0: Expo de Lyon pendant le salon du deux roues.
1: Nous, on est là pour faire vraiment un apprentissage sécurisé ou une reprise en main pour ceux qui n'ont pas roulé depuis très longtemps. On accueille un peu tout le monde à partir de 14 ans.
0: Christophe Écolan est policier au sein de la CRS. Il est le responsable de la piste d'éducation routière.
1: Les jeunes, quand on les prend à partir de 14 ans, c'est des jeunes qui n'ont aucune mauvaise habitude.
2: Ça accélère un petit peu. La moto avance, le centre, la roue tourne.
1: On a des motos à double commande. L'instructeur est à l'arrière, il bénéficie d'un guidon fixe et d'un rappel des commandes d'embrayage et de frein arrière. On va leur faire faire d'abord l'atelier moto home trainer pour leur montrer comment fonctionne une machine. On va les équiper ensuite. Les premiers tours de roue se feront avec le moniteur à l'arrière sur les motos double commande. Et puis ensuite, on a 18 machines là, qui sont prêtées par 9 marques. On a des motos, on a des motos thermiques, on a des motos électriques.
2: Quand le stop arrive pour m'arrêter, premièrement, j'arrête d'accélérer. Donc je vais dans ce sens-là. Deuxièmement, je serre le levier avec mes 4 doigts, d'accord ? Troisièmement, avec mon pied droit, avec le devant de mon pied, j'appuie sur le frein.
3: Axel, c'est ça ?
2: Je vais te chercher des gants
4: pour essayer le circuit.
3: T'as déjà fait de la moto ?
4: J'en ai fait une ou deux fois déjà.
3: Ça te fait quoi, les premières sensations ?
4: Ça fait un peu bizarre.
3: Et toi, c'est quoi ton prénom ?
5: Méline.
3: Tu voudras passer ton permis moto plus tard ?
5: Normalement, je passe mon BSR.
3: Déjà, ok. Donc tu vas avoir un petit deux roues. Donc c'est important d'avoir un peu les premières sensations sur la route ?
5: Oui.
1: On prend par exemple un groupe de 50 élèves qui va venir sur une demi-journée. Peut-être qu'il n'y en aura que 5 ou 6 qui feront la moto plus tard. Mais par contre, tous les autres auront pu voir en fait comment se comporte une moto. Dans le cadre du partage de la route et de faire attention aux autres sur la route, ils seront plus indulgents dans leur conduite future.
0: La route demeure la première cause de mortalité chez les 14-24 ans. À elle seule, cette tranche d'âge représente un décès sur 5 sur les routes.

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1: 2h15, ravi d'être avec vous. On passe la nuit ensemble et attention, on va aller dans trois secteurs bien différents géographiquement. Tout d'abord sur l'autoroute A6. Alors ça, je viens de l'apprendre, c'est en direction de Paris qu'il y a un poids lourd qui gêne la circulation à l'entrée de l'aire du Dracé vers le kilomètre 406. Donc attention, entre Villefranche-sur-Saône et à Mâcon. Il y a un chevreuil aperçu proche des voies de circulation en Savoie de l'autoroute à 43, méfiez-vous dans les deux sens de circulation vers le kilomètre 127 à proximité de la sortie 24 pour La Rochette. Et puis enfin, je vous emmène du côté de Bourges, après le secteur de Bourges, quand on roule sur la 71, attention si vous empruntez la sortie 8 pour Saint-Amand-Montrond, il y a un fourgon qui gêne la circulation dans cette bretelle de sortie. Partout ailleurs, ça se passe bien.
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1: Et avant d'écouter Louane ou encore False Garden, Paulin Caillard et Géraldine Mia répondent à vos questions sur les travaux sur autoroute.
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2: Vrai ou faux, l'intervalle entre les cônes de chantier est différent selon si les travaux sont réalisés en journée ou pendant la nuit.
3: Eh bien, figurez-vous que c'est vrai. En journée, pour neutraliser une voie, l'espacement maximal entre les cônes est de 39 mètres. Au même endroit, la nuit, ces cônes de chantier, familièrement appelées cocottes, vont être espacés de 26 mètres.
2: Et à l'intérieur d'un tunnel, un balisage doit aussi suivre cette règle ?
3: Dans un tel ouvrage, on ne fait pas de distinction entre la journée et la nuit. Quelle que soit l'heure, dans un tunnel, les cônes de chantier sont espacés de 26 mètres. Ce n'est donc pas aussi simple qu'on pourrait le penser. Tout est réglementé et peu importe leur espacement, un balisage se traverse toujours à vitesse réduite, bien sûr.
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1: 2h30, ravi d'être avec vous et priorité à votre sécurité. Une information qui vient de me parvenir. Attention, accident avec peut-être germe à la circulation sur la rocade sud de Grenoble quand on est en direction de Lyon, juste avant la sortie 4 Saint-Martin-d'Air. Restez extrêmement vigilants, attentifs. Vous ralentissez bien donc du côté de Grenoble. Sinon, à part ça, ça se passe plutôt bien. Je vous rappelle simplement que sur l'autoroute A6, quand on roule en direction de Lyon, après le secteur de Mâcon, il y a une voiture qui gêne la circulation à l'entrée de l'aire du Dracé qui se trouve au kilomètre 406. Sinon, à part ça, ça se passe bien sur cette autoroute A6, l'axe Paris-Lyon. Dans le centre du pays, sur l'autoroute A71, attention, il y a toujours un fourgon qui gêne la circulation dans la sortie 8 Saint-Amand-Montrond quand on va en direction de Clermont-Ferrand, kilomètre 250. Sinon, tout va bien, par exemple, sur l'autoroute A40, l'axe Mâcon-Chamonix. Et avant d'écouter Alex Warren ou encore Jean-Jacques Goldman, on part dans le département de l'Ain. Le domaine des saveurs Les Planons est composé d'une ferme bressane, d'un parc et d'un musée. De quoi découvrir les traditions de ce département. Jérémy Esclavard.
2: Le domaine des saveurs Les Planons est implanté sur un ancien domaine agricole de plus de 33 hectares. Après avoir flâné dans le parc et visité la ferme bressane, on pousse les portes du musée pour découvrir l'exposition permanente sur les us et coutumes de la Bresse. Devant nous se dressent plusieurs vitrines. Elles permettent de se faire une idée de ce que l'on va découvrir au fil du parcours de visite. Annabelle Arnaud, responsable de la programmation culturelle.
3: Donc des vitrines sur des objets qui vont nous rappeler les traditions via les costumes traditionnels, le folklore, les fêtes, les danses, le patois aussi, mais aussi le mobilier, puisque le mobilier bressan a aussi eu une place assez importante dans la culture, que ce soit le vaisselier, la fameuse armoire bressane qu'on retrouve aussi des fois chez nos grands-mères, bien sûr le matériel agricole, puisque nous sommes sur une ancienne exploitation, et puis des objets qui vont nous rappeler toute la spécificité gastronomique de l'Ain.
2: On s'est avancé un petit peu dans cette exposition permanente, et où est-ce qu'on se trouve maintenant ?
3: Ici, on se trouve dans notre salle dédiée aux émaux bressan, qui est un savoir-faire typiquement local et qu'on retrouve encore aujourd'hui, qui ne s'est pas perdu, même si plus qu'un seul bijoutier à Bourg-en-Bresse réalise ses émaux. C'est un savoir-faire qui s'est répandu dans le monde entier.
2: Après avoir admiré ces magnifiques émaux bressans, on se rend avec Annabelle Arnaud dans l'espace dédié aux familles.
3: Ici, on pense à tous les publics. On est actuellement d'ailleurs dans l'espace des petits pois où on peut se costumer, dessiner, lire, jouer à des jeux de société à son rythme et en toute autonomie. L'idée, c'est de se mettre dans la peau des bressans, de pouvoir se prendre en photo et de s'amuser. On peut aussi jouer à la dinette ou au restaurant, puisqu'on aborde aussi cette thématique. Et puis à l'accueil, en prêt gratuit, vous avez aussi le sac défi saveur en famille. Il y a 10 défis qui vous attendent, à la fois dans le parcours permanent, mais dans le parc et à la ferme, pour découvrir de façon ludique le site.
2: Le domaine des saveurs Les Planons se trouve entre Mâcon et Bourg-en-Bresse. Il est accessible notamment depuis l'aire de repos Musée de la Bresse, au kilomètre 191 de l'autoroute A40, direction Paris.

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1: 2h45, ravi de passer la nuit avec vous. Ça se passe très bien en ce moment sur les différentes autoroutes du réseau alpin. Pas de problème par exemple sur la 40 entre Mâcon et Chamonix. Toutefois, je vous rappelle deux incidents sur l'autoroute A6, l'axe Paris-Lyon, et deux incidents sur la 71 dans le centre du pays. On commence par l'autoroute A6. C'est en Bourgogne qu'il y a une voiture qui est en panne sur bande d'arrêt d'urgence en direction de Lyon entre Chalon-sur-Saône et Mâcon vers le kilomètre 347. Attention, il faut bien respecter le corridor de sécurité en vous décalant le plus possible de l'intervention en cours. Et puis un petit peu plus loin, toujours sur la 6 direction Lyon, je vois en retour caméra un poids lourd qui gêne à l'entrée de l'aire du Dracé après le secteur du Mâcon, kilomètre 406. On va maintenant dans le centre du pays sur la 71. À chaque fois, c'est en direction de Clermont-Ferrand. Tout d'abord, attention si vous empruntez la sortie 8, Saint-Amand-Montrond, il y a un fourgon qui gêne la circulation, qui est en panne. Et un peu plus loin, il y a un accident, un poids lourd qui gêne un peu la circulation sur la partie droite de la chaussée. A priori, c'est au kilomètre 290, une dizaine de kilomètres après la sortie 9 pour Valence-Sully. Donc à chaque fois, il faut bien anticiper, vous mettez les feux de détresse et vous décalez sur la voie la plus à gauche si possible. Et attention, à côté météo, demain il va encore faire très chaud. On va dépasser largement les 30 degrés, baisse des températures seulement à partir de dimanche. Et puisque j'évoquais l'autoroute A6, il y a des travaux en ce moment qui occasionnent des fermetures nocturnes. Par exemple, du côté de Villefranche-sur-Saône, c'est entre Lyon et Mâcon, en direction de Paris, c'est fermé entre la sortie 31.2 qui est donc obligatoire et la sortie 31.1. Ce sera comme ça tous les soirs de la semaine, de 21h à 6h jusqu'au 12 juin. Notez aussi que le tunnel de Fourvière sera fermé durant tout le week-end, 24h sur 24, de vendredi 22h à lundi matin, 24h sur 24, tunnel de Fourvière au nord de Lyon qui est fermé dans les deux sens.
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1: Et avant d'écouter Zao avec MC Solar ou encore Imani, on a tous appris à l'auto-école que les lignes blanches continues sont des murs invisibles, infranchissables. Mais qu'en est-il réellement? Jérémy Sclavard nous en dit plus.
2: D'après le code de la route, lorsque des lignes longitudinales, continues, axiales ou séparatives de voies de circulation sont apposées sur la chaussée, elles interdisent aux conducteurs leur franchissement ou leur chevauchement. En clair, il est donc interdit de franchir ou de chevaucher une ligne blanche. Le franchissement est d'ailleurs puni d'une amende de 135 €, d'un retrait de 3 points et d'une suspension du permis de conduire de 3 ans. Néanmoins, des exceptions à la règle existent. Tout d'abord, si une ligne en pointillé est accolée à la ligne continue, cela signifie que les conducteurs qui circulent du côté de la route avec ces pointillés ont le droit de dépasser le véhicule qui les précède, si les conditions de sécurité le permettent, bien évidemment. Depuis juillet 2015, il est aussi possible de doubler un cycliste sur les routes à double sens limitées à 50 km/h. Enfin, dans certains cas de figure, il est toléré de franchir la ligne continue pour éviter par exemple un obstacle, des animaux, un chantier ou encore pour dépasser des engins agricoles.

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1: Et quel plaisir d'être avec vous cette nuit. Bienvenue à tous, il est 3h.
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1: Ça se passe bien actuellement sur l'ensemble des axes autoroutiers que vous empruntez. Tout va bien, par exemple, sur les autoroutes alpines, sur la 40, notamment entre Mâcon et Chamonix. Tout va bien aussi sur l'autoroute A6, l'axe Paris à Lyon. Cependant, je vois qu'il part à l'instant. C'est bon. Plus gêne à la circulation parce qu'il y a des poids lourds qui font leur pause nocturne dans des endroits parfois un peu gênants. C'était le cas il y a un instant à l'entrée de l'aire du Dracé sur cette autoroute A6 entre Mâcon et Lyon. Donc, plus gêne maintenant, mais bon, à chaque fois, on peut croiser des poids lourds un peu gênants à l'entrée ou à la sortie des aires de service ou de repos. Il faut se méfier, il faut bien ralentir quand la nuit on s'arrête sur une aire de service. En tout cas, si vous faites la pause, vous avez bien raison. Peut-être que vous roulez depuis longtemps la nuit, c'est important de pas somnoler, bien sûr, et donc de s'arrêter très régulièrement sur les aires que vous trouvez un minimum tous les 20 km sur le réseau autoroutier. Dans le centre du pays, attention toutefois sur l'autoroute A71 direction Clermont-Ferrand, kilomètre 290, une dizaine de kilomètres après la sortie 9 pour Vallon-Sully. On me signalait tout à l'heure un poids lourd accidenté. Le patrouilleur va se rendre sur place. Et côté météo, de fortes chaleurs encore demain, vous en doutez. Alerte canicule sur une bonne partie de l'ouest du pays et sur la capitale. On va dépasser largement les 30 degrés. Baisse des températures dimanche, mais avec un risque d'orage sur l'est de la France. Et vous préparez peut-être vos vacances de cet été. N'oubliez pas de vérifier l'état de vos pneus, c'est important. Le risque de crevaison est plus élevé quand il fait chaud, bien sûr. Marine Kaïs Choice dans la playlist Autoroute Info, de retour dans une minute. Mais avant cela, on s'intéresse au métier de conducteur poids lourd, puisqu'il côtoie chaque jour depuis des années les automobilistes sur l'autoroute. On écoute tout de suite un conducteur poids lourd. Il partage son expérience à mon micro. Philippe Verbest a plus de 30 ans de métier en tant que conducteur poids lourd et pas chauffeur.
2: Oui, conducteur poids lourd, chauffeur, quelqu'un qui chauffe. Donc dans le temps, il y avait dans les trains, il y avait le chauffeur qui mettait le charbon et le conducteur. Et il y a eu une amalgame. Non, conducteur poids lourd.
1: Alors Philippe, qu'est-ce qui vous gêne le plus dans le comportement de certains automobilistes quand ils vous dépassent ou quand ils roulent à proximité?
2: La première chose qui me gêne le plus, c'est que très peu d'automobilistes se signalent par les clignotants. Anticiper, si un véhicule lourd met son clignotant, ce n'est pas dire qu'il va doubler. Ils préviennent qu'ils sont susceptibles de devoir doubler le véhicule qui leur précède parce que la vitesse n'est pas la même. Il est plus facile à une voiture de s'écarter ou même de freiner que de faire freiner un poids lourd parce que la distance pour repartir sera beaucoup plus longue.
1: Quelles sont selon vous les principales différences? Alors vous allez me dire, il y en a beaucoup, mais quelles sont les différences entre la conduite d'un poids lourd et celle d'une voiture?
2: Bon, déjà le permis. Donc on n'a pas du tout le même permis entre une voiture et un poids lourd. Et la différence, c'est qu'on a une charge, un volume qui est totalement différent d'une voiture. Et surtout aussi, la vitesse qui n'est pas du tout la même. C'est-à-dire qu'aujourd'hui, pour avoir votre distance de freinage, vous devez savoir le poids que vous avez derrière. Et aussi les conditions climatiques, les distances de sécurité doivent être respectées.
1: Je vois sur tous les poids lourds, c'est écrit « Attention, angle mort ». Et quand on s'approche de cette étiquette, on voit que finalement, il n'y a que des angles morts.
2: C'est ça. On a très peu de visibilité. Et de toute façon, si vous arrivez à l'arrière d'un véhicule et vous voyez l'autocollant, vous êtes trop près.
1: On dit souvent que pour les automobilistes, la pause s'impose toutes les 2 heures. Vous, c'est tous les combien de temps?
2: Tous les 4h30. La législation européenne nous oblige tous les 4h30 à nous arrêter. Et notre arrêt ne doit être au minimum 45 minutes. Et on repart pour 4h30. Et on a fait notre 9 heures de conduite pour la journée.
1: En France, environ 500 000 poids lourds circulent chaque jour sur autoroute. Gardez toujours vos distances derrière eux.

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1: 3h30, tout se passe bien. Vous circulez actuellement dans de bonnes conditions. Petit rappel utile, la voie de gauche sert uniquement à dépasser. Il ne faut pas circuler sur la voie de gauche. On continue à penser aux distances de sécurité également. Et le téléphone, bien sûr, il reste dans la boîte à gants. Voilà, si ça se passe bien. Sur l'autoroute A6, l'axe Paris-Lyon, sur la 40 également, par exemple, sur l'axe qui relie à Mâcon, à Chamonix. Je signale simplement qu'il y a un petit peu de vent en ce moment dans le département de la Haute-Savoie. Soyez très prudents. Et côté météo, demain bien sûr encore de fortes chaleurs attendues. Alerte canicule sur une bonne partie de l'ouest du pays et sur les capitales. On va dépasser largement les 30 degrés encore demain. Baisse des températures dimanche, mais avec un risque d'orage sur l'est de la France. Et avant d'écouter This Is avec Théodora ou encore Coldplay, nous prenons maintenant la route avec la chanteuse Suzanne. Mais avant de nous emmener dans sa voiture, elle est revenue sur son titre « J'accuse » qui est devenu viral. On l'écoute au micro de Xavier Ferrand.
2: D'abord, il y a eu Gisèle, et puis il y a eu Sophie.
3: Suzanne, bonjour.
2: Bonjour.
3: « J'accuse » est devenu un titre viral. Est-ce que vous vous attendiez à ce qu'il ait autant d'impact ?
2: Je pense qu'on s'attend jamais à ce qu'une chanson comme ça prenne autant d'ampleur. Moi, je m'attendais à ce que le public qui sait que j'écris des chansons féministes et puisse l'entendre, cette chanson, mais je ne pensais pas qu'elle allait toucher aussi large. Je reçois beaucoup de messages de femmes, d'hommes. Il y a aussi beaucoup d'hommes qui m'écrivent. Et ça, c'est un peu un constat qui peut être un peu dur, parfois, de se dire que cette chanson a touché autant d'humains. Mais je crois qu'elle répare. À la fin, j'ai souvent des messages qui me disent merci pour cette chanson parce qu'elle fait du bien, on se sent moins seul.
3: On va changer complètement de sujet parce que là, on est sur autoroute et vous êtes souvent sur la route, très souvent. Je sais que conduire, c'était important pour vous parce que vous avez grandi en Camargue, dans le sud et qu'il y avait besoin de la voiture. Vous êtes quoi comme conductrice, tranquille ou ça vous prend vite la tête si quelqu'un vous la fait un peu à l'envers?
2: Alors je suis sudiste, je pense que ça s'entend mon petit accent. Nous dans le sud, c'est pas vraiment un cliché, on est quand même assez nerveux au volant. J'ai tendance à bien aimer râler en roulant, c'est vrai, j'assume.
3: Qu'est-ce qui vous énerve le plus ?
2: Je pense les gens qui ne respectent pas le code de la route et surtout les gens qui ne mettent pas leurs clignots dans les ronds-points. Mettez les clignots dans les ronds-points s'il vous plaît.
3: Peut-être pour faire voyager nos auditeurs, s'ils se disaient « je ne sais pas où on va partir en vacances », qu'est-ce que vous leur proposeriez comme destination ?
2: Bon, je vais être un peu chauvine, excusez-moi, mais je trouve que la Provence est quand même un très bel endroit. Il y a beaucoup de nature et je dirais les Baux de Provence, Saint-Rémy de Provence. Si y a des gens qui n'ont pas encore visité ces endroits-là, ils sont merveilleux. Allez-y.
3: Merci beaucoup, Suzanne, pour ce voyage.
2: Merci. J'assume.

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1: 3h45, vous circulez actuellement dans de bonnes conditions, tout se passe bien, mais attention, quand on roule longtemps la nuit, on ne s'en rend pas compte, mais on peut somnoler. Un accident mortel sur 3 est lié à la fatigue, c'est pour ça qu'on vous dit tout le temps qu'il faut faire la pause régulièrement, minimum toutes les 2 heures, encore plus la nuit. C'est important de bien respecter ça, d'autant plus que les aires de repos et de service sont nombreuses. Il y en a tous les 20 km, mais ça se passe bien. Sur l'autoroute A6 par exemple, l'axe Paris-Lyon, sur l'A40 aussi, entre Mâcon et Chamonix, je rappelle simplement qu'il y a un petit peu de vent. En Haute-Savoie, restez prudents. Et puis demain, il va encore faire très chaud, bien sûr, on s'en doute. Il y a encore une alerte canicule sur l'ouest du pays, une bonne partie de l'ouest de la France et sur la capitale. On va dépasser largement les 30 degrés demain. Baisse des températures dimanche avec un risque d'orage sur l'est de la France, donc dimanche. Il y a des travaux, comme d'habitude, ils sont nombreux. Il y a beaucoup de zones de chantier qui occasionnent des fermetures nocturnes, comme d'habitude, durant le printemps, j'allais dire. Par exemple, la 6 est fermée en direction de Paris, secteur de Villefranche-sur-Saône, c'est entre Lyon et Mâcon. Donc c'est fermé entre la sortie 31.2, qui est obligatoire, et la sortie 31.1. Ce sera le cas tous les soirs de semaine, du lundi au vendredi, de 21h à 6h jusqu'au 12 juin. Notez aussi, si vous prenez la route ce week-end du côté de Lyon, que le tunnel de Fourvière sera fermé dans les deux sens de circulation de vendredi soir 22h à lundi matin. Il sera fermé 24h sur 24 et par conséquent les axes M6 et M7 de part et d'autre du tunnel seront fermés dans les deux sens de circulation également entre la porte de Valvert et Lyon centre. Et dans le même temps au sud de l'agglomération lyonnaise, la 7, elle, fermera entre Pierre-Bénite et Saint-Fons. Déviation par les axes à l'est de Lyon, vous prenez soit la 46 soit la rocade est, la N346.
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1: Aurillac ou encore Glace Barclay dans moins d'une minute. Et en France, la voiture électrique d'occasion séduit de plus en plus. Mais alors, quels sont les pièges à éviter au moment de franchir le pas ? Clément Molison, délégué général de l'Avers France, répond à Octavine Brommel-Dorsman.
2: Ce qui est important, c'est de demander, de vérifier s'il y a un certificat d'état de santé de la batterie qui est fourni au moment de la vente du véhicule. Ce certificat, il va indiquer quel est l'état de santé de la batterie, à quel pourcentage de performance elle se situe, et ça permet d'aiguiller l'acheteur sur la durée de vie restante de ce véhicule.
3: Avant d'acheter une voiture électrique d'occasion, il est aussi important de se poser les bonnes questions, comme est-ce que je veux un modèle récent, de quel type de véhicule ai-je besoin, ou encore s'assurer que l'autonomie correspond bien à nos besoins du quotidien.
2: On peut tout à fait aujourd'hui acheter une voiture électrique d'occasion. 6 Français sur 7 achètent des véhicules d'occasion. L'essentiel du marché se fait sur la seconde main, voire la troisième ou quatrième main. Et il faut que les Français soient tout à fait rassurés et qu'ils peuvent se tourner vers ce marché en toute confiance.
3: Un marché en pleine croissance. Chaque mois, plusieurs dizaines de milliers de voitures électriques d'occasion sont vendues en France.

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1: Ravi d'être avec vous, soyez tous les bienvenus. Il est 4h.
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1: Et ça se passe bien sur l'ensemble des axes autoroutiers que vous empruntez, aucune difficulté. Bon, on a un petit peu de vent en Haute-Savoie, méfiez-vous par exemple sur l'autoroute A40. Demain, il va de fortes chaleurs encore, hein. Alerte canicule sur une bonne partie de l'ouest du pays et sur la capitale. On va dépasser largement les 30 degrés. Baisse des températures dimanche, petite baisse des températures, mais avec un risque d'orage sur l'est de la France. Et quand il fait chaud comme ça, on a des alertes pollution. En ce moment, c'est dans la vallée du Rhône, -20 km/h obligatoire sur l'autoroute A49. Et il faut abaisser votre vitesse par rapport de 20 km/h par rapport à la vitesse maximale autorisée entre la sortie 9 Baume de Thun et Valence. Et tiens, une information qui vient de me parvenir, priorité à votre sécurité sur Autoroute Info. On me signale à l'instant un véhicule qui gênerait la circulation en Savoie du côté de Saint-Jean-de-Maurienne sur l'autoroute A43 en direction de Turin vers le kilomètre 163. On est vraiment à proximité de la sortie 27 Saint-Jean-de-Maurienne. Bruno Mars ou encore un classique de Queen dans un instant. Et après les disques vinyles, c'est au tour des radios cassettes de redevenir tendance. Moi j'en ai plein des cassettes chez moi. Un retour vers le futur tout de suite avec Jean-François Giraud et Curtis Thévenon.
2: Mais j'en peux plus des Spotify et autres Deezer. Est-ce qu'on pourrait avoir du vrai son pour une fois?
3: Ça tombe bien, j'ai peut-être quelque chose qui pourrait vous intéresser. Le vinyle, c'est bien, mais bon, se balader en voiture avec le tourne-disque et les amplis, c'est pas très confort ni recommandé, vous en conviendrez. Mais qu'est-ce qui date du siècle dernier et permet d'écouter la musique en voiture?
2: Le répertoire très restreint des chansons que mes enfants apprennent à l'école?
3: Mais non, je parle des radios cassettes. Elles ont totalement disparu de nos tableaux de bord. Aujourd'hui, on branche le téléphone en Bluetooth et c'est parti. Mais le marché des cassettes se refait une petite place dans le cœur des usagers. À ce jour, la seule usine de fabrication française, Records Master ou RTM, affiche une croissance annuelle de 20%. Et il n'existe pas que des musiques anciennes sous forme de cassettes. Parmi les artistes convertis, on retrouve Billie Eilish, Sabrina Carpenter ou encore Lady Gaga, pour ne citer qu'elles. D'ailleurs, certaines entreprises fabriquent des Walkman modernes. On peut citer Muse ou encore, pour rester français, la start-up We Are Rewind. Ceux-ci embarquent les dernières technologies, notamment le Bluetooth. On peut y connecter un casque sans fil, une enceinte, mais aussi sa voiture. Et hop, une bonne dose de nostalgie. Alors attention, tout n'est pas compatible et le son risque de ne pas être aussi clair qu'en passant par le téléphone. Mais la plupart des lecteurs proposent également un branchement par câble jack pour s'adapter à la plupart des systèmes.
2: Ah, j'ai retrouvé une vieille compile dans mon grenier, on va tester cela tout de suite. Ah mince, la bande s'est encore emmêlée.
3: Eh oui, ça fait partie du charme de la cassette. Vous auriez pas un crayon de papier sous la main ?

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1: 4h15, ravi d'être avec vous. Ça se passe bien sur l'ensemble des axes autoroutiers. Aucune difficulté sur la 6 par exemple, l'axe Paris-Lyon ou encore sur la 40. Tout va bien entre Mâcon et Chamonix, mais un petit peu devant sur cette autoroute A40, notamment dans le département de la Haute-Savoie. Restez prudents. Demain, il fera encore très très chaud. Alerte canicule sur une bonne partie de l'ouest du pays. Et sur la capitale, on baissera en température à partir de dimanche avec un risque d'orage. Dimanche sur l'est de la France. Alors attention, un petit rappel utile, la voie de gauche sert uniquement à dépasser, il ne faut pas circuler sur la voie de gauche en continu, pensez aux distances de sécurité, le téléphone bien sûr, il reste dans la boîte à gants, s'il vous plaît. Voilà, on est connecté aussi avec vous sur tous les réseaux sociaux d'Autoroute Info, sur Insta vous pourrez voir par exemple une courte vidéo très utile, que faire si on est en panne sur autoroute et comment réagir si on est témoin d'un accident. À cette heure-ci, il y a encore forcément des fermetures nocturnes qui peuvent vous impacter, qui peuvent vous concerner. Par exemple, sur la voie rapide urbaine de Chambéry, en Savoie, en direction d'Aix-les-Bains. C'est impossible en ce moment de rejoindre la 41 Nord en direction de Genève, depuis l'entrée sans péage. Pour accéder à la 41, il faut emprunter la barrière de péage de Chambéry Nord, qui permet à la fois de rejoindre la 43 et la 41 Nord.
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1: Et si, comme moi, vous lavez parfois votre voiture chez vous, vous risquez peut-être une lourde amende. Paulin Caillard nous explique les choses à faire et à ne pas faire quand on nettoie sa voiture. Et après, on écoutera Pierre Garnier sur Autoroute Info.
2: Hop, hop, hop, vous allez où avec ce tuyau d'arrosage?
3: Vous êtes en état d'arrestation.
2: Attention, laver sa voiture chez soi à l'eau est passible de 450 euros d'amende. Ça peut paraître sévère, mais il y a de bonnes raisons. Les eaux usées d'un lavage de voiture peuvent contenir divers produits toxiques, comme des métaux lourds, des hydrocarbures ou des détergents chimiques. En s'infiltrant dans le sol, l'eau entraîne ces produits dans les nappes phréatiques. Donc en France, il n'est malheureusement pas possible d'apprendre les arts martiaux en lavant des voitures comme dans Karate Kid.
4: Pourquoi il y a besoin de les laver, ces voitures ?
5: Souviens-toi, accord, pas discussion.
2: Mais quelles sont les alternatives ? Eh bien d'abord, les lavages à sec. Il existe des produits spéciaux pour laver les vitres, les jantes et la carrosserie qui, eux, ne nécessitent pas de rinçage. Sinon, bien sûr, vous pouvez vous rendre chez un nettoyeur professionnel. Ils ont l'obligation de traiter l'eau avant de la rejeter. C'est la solution la plus simple, mais aussi la plus coûteuse. Un lavage complet peut coûter jusqu'à 80 euros.
6: C'est quand même bien mieux une voiture propre, non ?

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1: 4h30, ravi d'être avec vous. Vous circulez actuellement dans de bonnes conditions. Tout se passe bien actuellement sur l'autoroute A6, par exemple, entre Paris et Lyon, sur l'A36 dans l'est du pays, ou encore du côté de Dijon, du côté de Troyes, sur l'A5, sur l'A39, sur l'A31. Tout va bien. Je vous rappelle toutefois que le tunnel du Fréjus est fermé depuis quelques minutes suite à une zone de chantier. Réouverture prévue à 5h15. Le tunnel du Fréjus pour accéder à l'Italie au bout de l'autoroute A40. Et puis on a un petit peu de vent toujours en Haute-Savoie sur l'autoroute A40. Attention, adaptez bien votre vitesse et demain il va encore faire très chaud. Alerte canicule sur une bonne partie de l'ouest du pays.

0: pays et sur la capitale. D'ailleurs, quand il fait chaud comme ça, on a des alertes pollution. C'est le cas en ce moment dans la vallée du Rhône. Moins 20 km/h obligatoirement sur l'autoroute A49. Vous devez abaisser de 20 km/h par rapport à la vitesse maximale autorisée entre la sortie 9, Baume d'Autun et le secteur de Valence. Et avant d'écouter Miley Cyrus ou encore un classique de Britney Spears, direction Combloux maintenant en Haute-Savoie. Le patrimoine de cette commune est riche, découverte avec ce reportage de Curtis Thévenin.
1: Et c'est Henri Mollier, guide du patrimoine, qui nous fait visiter les rues de Combloux. On débute notre exploration par le cœur du village.
2: Une église primitive. Comment est-ce qu'elle était, on ne sait pas trop. Les siècles passant, cette église est de plus dégradée. Et c'est vers 1800 que les Comblarans, donc les habitants de Combloux, décident de reconstruire cette église. Avec donc un clocher de 45 mètres de haut, peut-être le plus haut de la région de Savoie-Haute-Savoie, un clocher donc métallique, c'est un des plus beaux, un des plus caractéristiques.
1: L'église de Combloux est également le point de départ du sentier du baroque pour les amateurs de pèlerinage. Notre balade nous emmène vers une autre bâtisse tout aussi imposante, un hôtel de luxe construit en 1912, dont l'architecture dénote dans le paysage montagnard du village et qui a contribué à la renommée de Combloux, surtout après son rachat par une grande compagnie.
2: Il est racheté par qui ? Par la société PLM, Paris, Lyon, Méditerranée, et pas Marseille, Paris-Lyon Méditerranée, et qui l'agrandit beaucoup, qui en fait un hôtel de 200 chambres à peu près. Il y avait déjà un golf, il y avait un tennis, il y avait une patinoire, et il y avait aussi un petit téléski. Donc du sport un petit peu pour toute saison, on dirait. Une cuisine très raffinée, c'était du grand luxe.
1: L'hôtel a malheureusement fermé ses portes en 1955 pour être revendu en appartement privé.
2: Oh, bah dis donc, oh là là, la première.
1: La visite se termine par un lieu classé monument historique, une ferme du XVIIe siècle conservée à son état d'époque. Henri nous fait découvrir sa pièce à vivre.
2: Il y avait le bœuf devant pour les gens, le bœuf derrière pour les vaches. Et le bœuf, eh ben on y passait l'après-midi. C'était un peu un temps calme l'après-midi à la ferme. Un moment de repos, les femmes elles tricotaient, elles brodaient, on se mettait ici, les enfants y jouaient. Et puis le bœuf surtout, c'était aussi l'endroit où on dormait. On mettait beaucoup de lits, tout ici, tout autour des cloisons, et 5, 6, 7, 8 personnes pouvaient dormir ici. Voilà.
1: Pour en apprendre encore davantage sur le patrimoine du village, rendez-vous sur le site de l'Office du tourisme de Combloux.

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1: Allez, soyez tous les bienvenus si vous nous rejoignez. Vous écoutez Autoroute Info, vous avez fait le bon choix et ça se passe bien en ce moment sur l'ensemble des axes autoroutiers. Aucune difficulté, aucun incident à cette heure-ci à notre connaissance, si ce n'est un petit peu de vent en Haute-Savoie sur l'autoroute A40. D'ailleurs, puisque je parle de la météo, de forte chaleur encore demain. Alerte canicule sur une bonne partie de l'ouest du pays et sur la capitale. Quand je dis demain, c'est toute la journée de ce vendredi. On va dépasser largement les 30 degrés. Baisse des températures seulement à partir de dimanche avec un risque d'orage sur l'est de la France. Et puis si vous voulez rejoindre l'Italie, c'est pas possible par le tunnel du Fréjus au bout de l'autoroute A43. Il est fermé encore pour environ une demi-heure. Et puis on a toujours des zones de chantier qui occasionnent des fermetures nocturnes. C'est le cas, par exemple, du côté de Villefranche-sur-Saône. C'est entre Lyon et Mâcon quand vous êtes sur l'autoroute A6. C'est fermé du côté donc de Villefranche entre la sortie 31.2 qui est obligatoire et la sortie 31.1. Ce sera le cas comme ça tous les soirs de la semaine, du lundi au vendredi, de 21h à 6h jusqu'au 12 juin prochain.
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1: Sur la route, il est important d'avoir des lunettes de soleil adaptées à la conduite. Comment bien les choisir? Hugo Amiot nous livre quelques conseils et après on écoutera Julien Lib.
2: Alice Lerondeau, vous êtes opticienne et je pars en vacances demain, je prends la route, j'ai préparé toutes mes affaires, les valises sont faites, tout est prêt. J'ai juste oublié une chose. Les lunettes de soleil, est-ce que vous pouvez m'aider? Est-ce que vous pouvez me conseiller là-dessus?
3: Effectivement, on va regarder ensemble. Donc si vous partez en vacances, on va devoir choisir une lunette sur la catégorie 3. Ça va être une catégorie de verre qui va vous protéger à 100% des UVA et des UVB qui sont nocifs pour vos yeux et pour votre santé oculaire. Et en plus de ça, on va venir gérer les luminosités intenses.
4: L'indice 0 ne protège pas des UV, contrairement à celui de niveau 4, qui est toutefois interdit au volant, car trop sombre. Vous devez donc privilégier les paires dont l'indice est compris entre 1 et 3. Encore faut-il les identifier.
3: À l'intérieur de la branche, vous allez avoir la lettre C et E, donc qui est la norme CE, qui est la norme européenne de protection, qui va vous certifier que votre lunette va bien vous protéger des UVA, des UVB. Juste à côté, vous avez la catégorie. Privilégiez la catégorie 3 qui sera notée juste à côté de la norme CE.
4: Et surtout, on enlève les lunettes de soleil quand on est dans un tunnel.

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1: Très belle journée à tous, vendredi 29 mai, il est 5h.
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1: Julie, c'est vous. Tout va bien en ce tout début de journée. Vous circulez actuellement dans de bonnes conditions. À côté météo, on a un petit peu de vent, toujours en Haute-Savoie sur l'autoroute A40. Méfiez-vous. Et il va encore faire très chaud aujourd'hui. On écoutera les prévisions de Météo France dans quelques minutes. Mais tout va bien sur la 6, par exemple, l'axe Paris-Lyon, ou encore dans le centre du pays sur la 71 et même sur l'autoroute A40, par exemple, entre Mâcon et Chamonix. Peut-être que vous préparez vos vacances de cet été. Ben oui, c'est bientôt le week-end, mais c'est aussi bientôt les vacances. N'oubliez pas de vérifier l'état de vos pneus, c'est important. Le risque de crevaison est plus élevé quand il fait chaud et quand les pneus sont en mauvais état. Et je vous conseille de télécharger deux applications bien pratiques pour votre voyage. SOS Autoroute, pour être géolocalisé en cas de problème par les services de sécurité. Et l'appli Autoroute Info pour être bien sûr informé en temps réel. On sera bien sûr en édition spéciale durant tout l'été pour vous informer en temps réel et pour vous accompagner au mieux sur la route des vacances. Je sais qu'à cette heure-ci, il y a de jolis paysages de lever de soleil plutôt. Mais restez vigilants sur la route. Ne vous laissez pas déconcentrer. Shakira, maintenant, pour bien démarrer cette journée. Et ensuite, le retour de l'information trafic sur Autoroute Info.

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1: Bon début de journée en ce vendredi 29 mai avec Autoroute Info. Et attention, on vient de me signaler, pour vous qui souhaitez rejoindre l'Italie, que sur l'autoroute A43, c'est coupé, c'est fermé dans le secteur de Saint-Jean-de-Maurienne. Après la sortie 27, la barrière de péage de Saint-Jean-de-Maurienne qui est fermée temporairement pour environ une trentaine de minutes. Le temps du passage d'un convoi exceptionnel, donc c'est fermé au kilomètre 177 en direction de Turin en direction de l'Italie. À 5h15, on fera le point complet sur les conditions de circulation. On écoutera aussi les prévisions de Météo France pour ce vendredi 29 mai. Et tout de suite, Zazie, Axel Bauer, après The Weeknd sur Autoroute Info.

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1: En Bourgogne, autoroute A6 en direction de Lyon, on me signale un incident, j'en sais pas plus, après la sortie à 22 pour Avallon.

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2: J'en sais un peu plus sur ce qui se passe dans Lyon, sur l'autoroute A6 en direction de Lyon. C'est une voiture qui est en panne d'essence, qui gêne la circulation dans une zone de travaux, dans un basculement de circulation, précisément au kilomètre 216. On est environ 7 km après la sortie 22 pour Avallon. Donc attention, il faut faire très attention quand vous abordez cette zone de travaux. Voiture qui est donc en panne d'essence, et puis le conducteur qui aller chercher du carburant et donc qui marche le long des voies de circulation. Attention.

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1: 5h15, ravi de démarrer cette journée avec vous. Vendredi à 29 mai, vous êtes sur autoroute info et attention, Bourgogne, sur l'autoroute A6 en direction de Lyon. Une voiture gêne un peu la circulation dans une zone de chantier, dans un basculement de circulation. C'est après la sortie 22 pour Avallon vers le kilomètre 216. La voiture est tombée en panne d'essence. Le conducteur est parti aller chercher du carburant. Donc il marche en ce moment sur la bande d'arrêt d'urgence. Attention. Et puis, fermeture de l'autoroute A43. Là, on change complètement de région. On est en Savoie, dans le secteur de Saint-Jean-de-Maurienne. C'est fermé en direction de Lyon, kilomètre 177. À proximité de la sortie 29 Saint-Michel-de-Maurienne, c'est la barrière de péage de Saint-Michel-de-Maurienne qui est fermée en direction de l'Italie, en direction de Turin. Le temps du passage d'un convoi exceptionnel, ça devrait durer encore une vingtaine de minutes environ. On s'intéresse maintenant à la météo.
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1: On a un peu de vent en ce moment, Haute-Savoie, restez prudents, sinon un ciel bien dégagé et durant les prochaines heures, des températures qui vont vite grimper. On va voir ce qui nous attend pour cet après-midi, les prévisions de Météo France avec Hélène Belgaout.
2: Cet après-midi, le temps chaud se maintiendra avec une vigilance orange canicule toujours en cours sur l'Île-de-France. Le ciel sera voilé du centre Val-de-Loire à l'Île-de-France. Les averses orageuses pourront déborder sur les Alpes du Nord. Partout ailleurs, le soleil dominera. Des entrées maritimes s'inviteront néanmoins en soirée sur le sud-ouest. Les températures maximales seront 8 à 12 degrés au-dessus des valeurs de saison, avec 31 degrés à Langres et Dijon, 32 à Nancy, Mulhouse, Besançon et Clermont-Ferrand, 33 à Grenoble et Lyon, 34 degrés à Bourges et dans la région de Pau. Samedi, le voile nuageux sera plus généralisé et des averses orageuses se déclencheront localement sur les reliefs des Alpes et du Massif central. Les températures maximales seront en baisse seulement dans le sud-ouest, mais toujours au-dessus des normales. Dimanche, les averses orageuses concerneront l'Alsace, la Franche-Comté et l'Auvergne-Rhône-Alpes avec des températures en baisse, mais encore chaudes. Bonne route avec Météo France sur Autoroute Info.
1: Et au programme sur Autoroute Info, nous avons suivi le déroulement d'un contrôle de technique. On va en parler dans un instant. Vous restez bien avec moi et tout de suite, Alex Warren, bon voyage et très belle journée à tous sur Autoroute Info.

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1: 5h19, merci d'être avec nous. Bon début de journée à tous en ce vendredi 29 mai. Ça se passe bien sur les axes autoroutiers. Je rappelle simplement un incident sur l'autoroute A6 en Bourgogne en direction de Lyon. Une voiture qui est en panne d'essence dans une zone de chantier. Un basculement de circulation au kilomètre 216 après la sortie à 22 pour Avallon et le conducteur qui est parti chercher du carburant. Donc un piéton proche des voies de circulation. Attention. Un classique de U2 dans un instant et puis l'excellent Teddy Swims dans quelques minutes sur Autoroute Info. Alors, savez-vous comment se déroule vraiment un contrôle technique? Hugo Amiot a pu suivre le déroulement de cet exercice très important.
2: Vincent Dumais est gérant de deux centres de contrôle technique Sécuritest sur Dijon. Il nous fait l'inventaire des différents points de contrôle.
3: Pour effectuer un contrôle technique, on a 133 points de contrôle technique qui se définissent en plusieurs familles. Les familles sont l'identification et après, on va faire l'ensemble des équipements de freinage, la direction, la visibilité, tous les feux, l'éclairage, signalisation. On va après s'atteler à contrôler l'ensemble des essieux, roues, pneus, suspensions, les nuisances, tout ce qui est pollution, fuite d'huile, liquide de refroidissement.
4: C'est important de tout bien faire dans l'ordre.
3: Ce qui est important, c'est de tout faire. Il y a 133 points de contrôle. Et après, avec l'habitude, ben, vous voyez, là, par exemple, j'ai contrôlé mes ceintures, mes sièges. Je fais le tour du véhicule, je regarde mes feux, la fixation de plaque. Je vais ouvrir le coffre, regarder le plancher.
4: Là, on teste quoi?
3: Alors là, on va tester le contrôle anti-pollution. On va pouvoir tester les émissions d'opacité des fumées pour un véhicule diesel. Donc l'appareil qu'on a là, c'est un opacimètre. Donc on introduit une sonde dans le pot d'échappement. Et on va regarder en fait les taux de fumée qui sortent du pot d'échappement. Et on va regarder par rapport à la norme du véhicule. Là, c'est 1,5 à ne pas dépasser. On va voir avec les accélérations si on est dans les normes. On est à 0,56, donc on est trois fois en dessous de la norme maximum. Donc là, c'est impeccable, le véhicule va pouvoir passer son contrôle.
4: Donc là, on a fait les 133 points.
3: Là, on a fait les 133 points, une petite usure anormale. Les disques de frein sont légèrement usés. Pour le reste, il n'y a pas de problème particulier. Elle va pouvoir avoir son contrôle pour 2 ans. Pour terminer, on applique la vignette réglementaire sur le pare-brise pour que l'automobiliste soit en règle.
2: Si votre voiture est un véhicule neuf, le contrôle technique doit être fait dans les 6 mois qui précèdent son 4e anniversaire de mise en circulation. Ensuite, le contrôle doit être renouvelé tous les 2 ans.

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1: Autoroute A36 entre Sochaux et Besançon, 3 km après la sortie 6, Lille-sur-le-Doubs. Alerte obstacle, des débris de pneus qui sont en train d'être ramassés en ce moment même par un patrouilleur. C'est sur bande d'arrêt d'urgence, kilomètre 76. Il faut bien anticiper, vous mettez des feux de détresse, vous éloignez de son intervention qui est en cours. Vous vous décalez sur la voie de gauche pour respecter un corridor de sécurité.

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1: Excellente journée à tous, on est le vendredi 29 mai, il est 5h30 et attention, un accident avec gêne à la circulation dans le centre du pays sur l'autoroute A71 en direction du nord, en direction de Bourges et de Paris, c'est après le kilomètre 332 précisément, la voiture accidentée se trouve sur la voie de gauche, donc situation dangereuse, c'est peu de temps après l'aire de repos de Chantal en Barbonnais qui se trouve après la sortie à 12 points pour Combronde, il faut bien ralentir, vous mettez les feux de détresse, vous serrez sur votre droite et vous faites aussi attention parce qu'il y a un poids lourd accidenté sur bande d'arrêt d'urgence A71, kilomètre 332. Sur l'autoroute A6, maintenant Bourgogne dans Lyon en direction de

Lyon, une voiture est tombée en panne d'essence au mauvais endroit, puisque c'est dans une zone de chantier, dans un basculement de circulation. Donc ça gêne, c'est au kilomètre 216. Le conducteur qui est parti chercher du carburant, donc il marche en ce moment sur la bande d'arrêt d'urgence. Donc une zone de travaux abordée avec beaucoup de prudence sur cette autoroute A6 après la sortie 22 pour Avallon, environ 7 km après la sortie 22. Et puis on change complètement de région, on va maintenant en Savoie sur l'A43 après le secteur de Saint-Jean-de-Maurienne en direction de l'Italie. Un convoi exceptionnel qui roule à très faible allure, des engins de chantier, donc le trafic peut être un peu ralenti en ce moment. Et puis côté météo, de fortes chaleurs encore prévues aujourd'hui, alerte canicule sur une bonne partie de l'ouest du pays et sur la capitale. On va encore dépasser largement les 30 degrés. Légère baisse des températures dimanche, mais avec un risque d'orage sur l'est de la France. Voilà, vous savez tout. L'information trafic de retour dans les prochaines minutes. Et tout de suite, la playlist Autoroute Info pour bien démarrer cette journée, veille de week-end. In Excess, Tom Walker. Et tout de suite, Zaou avec MC Solar. Bon voyage.

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1: Bonjour à tous, ravi de vous retrouver. Je vais vous accompagner une bonne partie de cette matinée. On va faire un point régulier sur vos conditions de circulation. C'est calme pour l'instant à 5h45 en cette fin de nuit, en ce début de matinée sur les autoroutes que vous empruntez en ce moment. Je vous rappelle quand même cette information, prudence si vous êtes en ce moment sur l'autoroute A6 en Bourgogne, dans l'Yonne, au kilomètre 216, dans une zone de travaux, dans un basculement de circulation. Il y a un véhicule qui est en panne depuis tout à l'heure, au kilomètre 216, donc c'est entre la sortie 22 pour Avallon et la sortie 23 pour Bière-les-Semurs. Prudence, si vous êtes dans ce secteur, il y a un véhicule qui est donc tombé en panne d'essence. Le conducteur qui se trouve à proximité de ce véhicule, la dépanneuse, est attendue sur place. Voilà, partout ailleurs, je vous le disais, ça circule bien, trafic fluide, avec une météo qui s'annonce encore chaude et ensoleillée pour ce vendredi. Je vous rappelle le retour de ces travaux en région lyonnaise. Ça va reprendre ce soir à 22h et ça va durer jusqu'à lundi matin 6h à Lyon, au-delà du réseau APRR. Sachez que le tunnel de Fourvière sera fermé dans les deux sens de circulation. Et puis toujours à Lyon, fermeture également de l'autoroute A7 en direction de Marseille entre l'échangeur de Saint-Fons et celui de Pierre-Bénite.
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1: Allez, dans un instant, on vous expliquera qu'est-ce qu'un climat en Bourgogne. Et je vous le dis tout de suite, il n'y a aucun lien avec la météo, vous verrez. Puis on reviendra également, bien sûr, sur le trafic, sur vos conditions de circulation. Tout cela, ce sera juste après Jérémy Frérot, que l'on écoute maintenant.
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1: Attention à ce véhicule en panne, toujours dans une zone de travaux sur l'autoroute A6. On est dans Lyon, en Bourgogne. Autoroute A6 à la hauteur du kilomètre 216. C'est entre la sortie 22 pour Avallon et la sortie 23 pour Bières-les-Semur. Véhicule qui est tombé en panne d'essence. Un dépanneur est attendu sur place. L'information en trafic reviendra sur Autoroute Info. Vous ne bougez pas, ce sera à 6h. Mais tout d'abord, on va parler de culture. En roulant sur l'autoroute A6 en Bourgogne, vous avez sans doute repéré un panneau qui fait référence au climat de Bourgogne, sans forcément savoir de quoi il s'agit. Eh bien, vous n'êtes pas les seuls. On en parle avec Sarah Gabzi.
2: Est-ce que vous savez ce que c'est qu'un climat ?
3: Eh bien, écoutez, c'est compliqué à le définir. Je ne sais pas exactement le... Non, je ne sais pas.
4: Le climat, c'est la chaleur, non ? Le beau temps, le mauvais temps, quoi.
2: Est-ce que vous savez ce que c'est qu'un climat ?
5: Oui, c'est un climat, c'est quelque chose de Bourgogne, c'est une parcelle de terre, c'est vraiment notre patrimoine ici.
2: Bingo, le point est donné à cette habitante arrivée en Côte d'Or il y a quelques années, une notion qui est inscrite depuis 2015 au patrimoine mondial de l'UNESCO. Gilles de Larouzière, président de l'Association des climats du vignoble de Bourgogne, nous explique de quoi il s'agit.
6: Alors en Bourgogne, un climat, ça n'est pas le temps qui fait, c'est une parcelle de vigne précisément délimitée, souvent depuis des siècles, avec des caractéristiques d'exposition, de composition des sols qui donne au vin l'expression qui le caractérise. Et en général, le vin porte le nom du lieu dont il est issu. Les climats de Bourgogne inscrits au patrimoine mondial, ce sont ces parcelles et c'est toute la culture qui s'est développée autour de cette vision de la viticulture de terroir.
2: Et elles s'étendent où ces parcelles en Bourgogne ?
6: La zone inscrite au patrimoine mondial inclut le centre historique de Dijon et va jusqu'à trois communes dans les Maranges, tout à fait au sud de la Côte d'Or et même dans le département de la Saône-et-Loire, aux confins des deux départements. Donc c'est une bande d'à peu près 60 km du nord au sud.
2: Et des parcelles, on en a combien ? Un peu plus de 1000, c'est ça ?
6: Il y a 1247 climats qui ont été inscrits sur la liste du patrimoine mondial. On pense en réalité qu'il y en a plus, disons qu'il y en a 1500, entre 1500 et 2000.
2: Et donc ces climats, c'est propre à la Bourgogne ? On n'en retrouve pas, par exemple, dans le sud-ouest où on fait beaucoup de vin aussi ?
6: Non, alors on retrouve des terroirs partout en France, bien sûr, mais cette notion de climat, à la fois dans la diversité des terroirs en Bourgogne et cette façon bien particulière de créer des vins de lieu, ça c'est typiquement bourguignon.
2: Pour approfondir le sujet, plonger au cœur du vignoble de Bourgogne et découvrir son histoire, vous pouvez vous rendre à la Cité des climats et vins de Bourgogne, à Chablis, Beaune ou Mâcon.

0: Ravi de vous accompagner en ce début de matinée. Il est 6h.
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0: Il est 6h du matin et c'est très calme pour l'instant sur les autoroutes que vous empruntez en ce moment. Trafic fluide, pas de difficultés particulières, pas de bouchons à vous à signaler pendant votre voyage. Avec quand même ce véhicule en panne toujours sur l'autoroute A6. Attention puisque c'est dans une zone de travaux. On est en Bourgogne, dans l'Yonne, sur l'autoroute A6, au kilomètre 216 entre la sortie 22 pour Alvalon et la sortie 23 pour Biers-les-Semures. Une voiture qui est tombée en panne d'essence, une dépanneuse est attendue sur place. Attention lorsque vous traversez donc cette zone de travaux sur l'autoroute A6 à la hauteur du kilomètre 216. Une information que l'on me signale à l'instant, si vous êtes dans le Jura sur l'autoroute A39 en direction de Dijon, prudence à la hauteur du kilomètre 41, c'est-à-dire bien une bonne vingtaine, 25 kilomètres après la sortie 7 pour Poligny, il y a un obstacle sur les voies de circulation. Partout ailleurs, voilà, je vous le disais, ça se passe bien. Trafic tout à fait fluide. Et puis côté météo, c'est encore du soleil qui nous attend pour ce vendredi sur une bonne partie de la France. Soleil et chaleur encore une fois pour aujourd'hui. N'oubliez pas de bien vous hydrater, boire de l'eau régulièrement. On reparlera de la météo en détail tout à l'heure à 6h15 avec les prévisions complètes d'Hélène Belgaout de Météo France. Tout d'abord à 6h01, on s'intéresse au reste de l'actualité avec la rédaction de France Info.
2: Le premier titre, Antoine, 11 départements encore en vigilance orange canicule pour aujourd'hui.
3: Trois départements sortent de cette alerte ce matin, le Morbihan, la Mayenne et l'Ille-et-Vilaine. La vigilance concerne encore une partie ouest du pays, ainsi que Paris et sa petite couronne. Il fera 36 degrés aujourd'hui à Nantes, 35 à Tours, à Bordeaux, dans la capitale, 34 à Toulouse et à Lille. Record absolu de chaleur battu hier pour un mois de mai, 37,8 en Charente et dans l'Aude. Un enseignant d'une école maternelle de Dinard en Ille-et-Vilaine, mise en examen pour agression sexuelle sur 4 enfants, indique le parquet de Saint-Malo à Issy-Armorique. Un parent d'élève avait porté plainte en novembre dernier. L'enseignant a été suspendu il y a quelques mois. Il nie les faits. L'ONU place les forces de sécurité d'Israël et de Russie sur sa liste noire des violences sexuelles lors des conflits. Dans son rapport, l'instance pointe les nombreuses accusations de prisonniers détenus par les Russes et dans les territoires palestiniens occupés. Début du troisième tour à Roland-Garros. Aujourd'hui, le Français Quentin Alice s'oppose ce soir au numéro 3 mondial Alexander Zverev. Plus que 3 tricolores encore en lice dans le tournoi parisien après les qualifications hier de Moïse Kouamé et de Diane Parry.
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0: Et vous ne bougez pas, l'information trafic reviendra dans 3 minutes. Ce sera juste après la nouvelle collaboration d'Angèle, la chanteuse belge, qui a collaboré avec le duo de DJs français Justice. Et ça donne donc What You Want, que l'on écoute maintenant sur Autoroute Info.

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1: Ça circule bien ce tout début de matinée à 6h05 sur les autoroutes que vous empruntez en ce moment. Pas de difficulté majeure à vous signaler. Attention à cet obstacle toutefois qui se trouve sur les voies de l'autoroute A39. On est dans le Jura. A39 en direction de Dijon au kilomètre 41, c'est-à-dire 25 km après la sortie pour Poligny et Pontarlier. Vous ne bougez pas, l'information trafic reviendra à 6h15 dans quelques minutes. Ce sera juste après la playlist Autoroute Info, Thelma Houston et Lady Gaga.

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1: Attention si vous êtes en ce moment dans le Jura sur l'autoroute A39 en direction de Dijon au kilomètre 41, c'est-à-dire 25 km après la sortie. Pour Poligny, il y a un patrouilleur qui se trouve sur place. Il va traverser les voies pour aller ramasser un obstacle. C'est un cône de chantier qui est tombé en plein milieu des voies de circulation. Donc prudence pour votre sécurité et pour la sécurité de ce patrouilleur. Levez le pied, soyez bien attentif sur la 39 direction Dijon au kilomètre

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1: Il est quasiment 6h15. Ça reste calme pour l'instant sur les autoroutes que vous empruntez en ce moment, ce début de matinée. Circulation un petit peu plus chargée à l'approche des grandes villes. Pas de gros bouchons toutefois à vous signaler pour l'instant. Le trafic devrait se densifier encore davantage vers un petit peu avant 7h du matin, avec évidemment le début de l'heure de pointe. Je vous tiendrai informé de l'évolution de la situation. Prudence si vous êtes en ce moment dans le nord-est de la France, sur l'autoroute A36 dans le Haut-Rhin en direction de Mulhouse. Prudence un petit peu après la sortie 15 pour Colmar, puisque visiblement il y a un poids lourd qui roule à très faible allure sur la bande d'arrêt d'urgence et sur la voie de droite. Un patrouilleur se trouve en protection. Il faut évidemment bien serrer à gauche lorsque vous doublez ce poids lourd. A36 direction Mulhouse, on est vers le kilomètre 5 un petit peu après la sortie 15. Et puis en Bourgogne, dans l'Yonne, sur l'autoroute A6, il y a toujours un véhicule en panne dans une zone de travaux sur l'autoroute A6 au kilomètre 216. C'est entre la sortie 22 pour Avallon et la sortie 23 pour Bières-lès-Semur.
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1: Côté météo, on a déjà quelques rayons de soleil qui font leur apparition en ce début de matinée. La journée s'annonce encore chaude et ensoleillée. Eh bien justement, on va continuer de parler du ciel. Qu'est-ce qui nous attend dans les prochaines heures? Voici les prévisions avec Hélène Belgaou de Météo France.
2: Cet après-midi, le temps chaud se maintiendra avec une vigilance orange canicule toujours en cours sur l'Île-de-France. Le ciel sera voilé du centre Val-de-Loire à l'Île-de-France. Les averses orageuses pourront déborder sur les Alpes du Nord. Partout ailleurs, le soleil dominera. Des entrées maritimes s'inviteront néanmoins en soirée sur le sud-ouest. Les températures maximales seront 8 à 12 degrés au-dessus des valeurs de saison, avec 31 degrés à Langres et Dijon, 32 à Nancy, Mulhouse, Besançon et Clermont-Ferrand, 33 à Grenoble et Lyon, 34 degrés à Bourges et dans la région de Pau. Samedi, le voile nuageux sera plus généralisé et des averses orageuses se déclencheront localement sur les reliefs des Alpes et du Massif central. Les températures maximales seront en baisse seulement dans le sud-ouest, mais toujours au-dessus des normales. Dimanche, les averses orageuses concerneront l'Alsace, la Franche-Comté et l'Auvergne-Rhône-Alpes avec des températures en baisse, mais encore chaudes. Bonne route avec Météo France sur Autoroute Info.
1: Allez, dans un instant, on vous ouvrira les portes d'un immense hangar près de Valence où sont stockés des milliers de pneus. Vous verrez cela, ce sera juste après le phénomène musical du moment, le phénomène musical de ce printemps. C'est Tame Impala et Jenny que l'on écoute sur Autoroute Info avec le titre Dracula.

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1: Et attention toujours à ce véhicule en panne sur le bord de l'autoroute A6. On est en Bourgogne sur l'autoroute A6 en direction de Lyon à la hauteur du kilomètre 216, c'est-à-dire un petit peu après la sortie 22 pour Avallon, dans une zone de travaux. Véhicule qui est tombé en panne d'essence. La dépanneuse est attendue sur place. Un point trafic plus complet tout à l'heure à 6h30. Mais tout d'abord, direction la Drôme, à deux pas de l'autoroute A49. Adeline Després nous emmène au cœur d'une plateforme logistique où s'entassent des milliers de pneus prêts à être expédiés partout en France.
2: Bonjour,
3: bienvenue chez Allo Pneus.
4: Damien Bonabel, directeur général.
3: Ici, on se trouve à Valence, c'est notre dépôt logistique. C'est un hangar qui fait 55 000 m2. Et c'est là qu'on a aujourd'hui quasiment 800 000 pneumatiques qui sont stockés en attente d'être expédiés partout en France pour les automobilistes. On va expédier là depuis Valence plus de 20 000 pneus dans la journée.
4: Nous croisons justement Mouloudji qui s'affaire entre les allées pour préparer les commandes dans sa nacelle mobile.
5: On va les ramener au four après, une fois que la mission sera terminée. Pour l'instant, je continue sur la mission et ensuite on continue.
6: Eh bien, on vous suit.
5: D'accord, ça marche.
3: Donc ça, Mouloudji, il a reçu sa mission. Vous allez chercher un certain nombre de pneus. Certains sont en bas, mais certains sont tout en haut, ouais, jusqu'à 10 mètres de haut. Donc il monte avec sa nacelle, il les récupère, il les charge. Et puis une fois que sa nacelle va être pleine, il va aller les amener sur la zone d'expédition. Alors aujourd'hui sur le dépôt, à ce matin, on a 133 personnes qui travaillent. À la réception, mais essentiellement à l'expédition.
4: Cap sur la zone d'expédition, devant un long serpentant de tapis roulant. Point névralgique du hangar.
3: Mouloudji, maintenant, il a laissé sur place le rack, c'est l'espèce de chariot dans lequel tous les pneus qu'il est allé chercher ont été entreposés. Et maintenant, on a un opérateur qui va les prendre un par un. Ils sont scannés, donc vous voyez.
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1: Attention à cet obstacle qui se trouve sur les voies de l'autoroute A36. On est dans le nord-est de la France, dans le département du Haut-Rhin, sur la 36 en direction de Mulhouse, à la hauteur du kilomètre 7, c'est-à-dire juste après la sortie 15 pour Colmar. Un animal écrasé qui se trouve sur les voies. Prudence. Et puis un petit peu après, il y a un véhicule arrêté sur la bande d'arrêt d'urgence. Véhicule qui a heurté cet animal.
4: Plus d'1 million de pneus vont sortir de l'entrepôt.

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1: Un véhicule a heurté un animal, un chevreuil, dans le nord-est de la France. On est dans le département du Haut-Rhin, en Alsace, hein, sur l'autoroute A36, en direction de Mulhouse. On est à la hauteur du kilomètre 6, c'est-à-dire peu de temps après la sortie 15 pour Colmar, avec un obstacle sur les voies. Ce chevreuil écrasé sur les voies de circulation, puis un petit peu après, véhicule accidenté qui se trouve arrêté a priori sur la bande d'arrêt d'urgence. Prudence dans cette zone. A36 direction Mulhouse à la hauteur du kilomètre 6.

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1: Très heureux de vous accompagner en ce vendredi matin, vendredi 29 mai, il est 6h30 et ça reste calme pour l'instant sur le réseau autoroutier que vous empruntez en ce moment. Trafic fluide, une circulation un petit peu plus chargée évidemment à l'approche des grandes villes, notamment à l'approche de la région parisienne, mais pas de gros bouchons à vous signaler pour l'instant. Si vous êtes dans le nord-est de la France, attention, sur l'autoroute A36 dans le Haut-Rhin en direction de Mulhouse, un accident s'est produit il y a quelques minutes à la hauteur du kilomètre 6, c'est-à-dire un petit peu après la sortie 15 pour Colmar. En fait, c'est un véhicule qui a heurté un animal, un chevreuil qui se trouve écrasé, qui est renversé, qui se trouve sur les voies au kilomètre 6 ou kilomètre 7. Donc, on est vraiment juste après la sortie pour Colmar. Soyez prudents. Puis, juste après, il y a le véhicule accidenté qui est arrêté, a priori, sur la bande d'arrêt d'urgence. Voilà, prudence dans cette zone. Partout ailleurs, je vous disais, ça se passe globalement bien. Un mot de la météo à présent avec une journée chaude et ensoleillée qui nous attend encore pour aujourd'hui avec de nouveau de nombreux départements placés en vigilance jaune voire orange en raison de la chaleur, en raison de cette canicule. Comment peut-on lutter contre la chaleur lorsque l'on est en voiture? Voici les conseils de Vivien Taupin.
2: Au soleil, l'habitacle d'une voiture peut gagner jusqu'à 30 degrés en 30 minutes. Pour évacuer rapidement la chaleur après un stationnement, ouvrez les fenêtres et mettez la ventilation à fond en direction du sol. Ainsi, la chaleur va remonter et s'évacuer pour permettre de retrouver une température confortable. Après quelques minutes, vous pourrez fermer les fenêtres, régler la climatisation et maintenir une température adaptée. Pensez à vous hydrater régulièrement. Ayez une bouteille d'eau à portée de main. Il est bon également d'avoir un brumisateur d'eau. Privilégiez les vêtements légers. Pensez à faire des pauses. La fatigue, la chaleur et les bouchons sont un cocktail à risque sur la route.
1: Et enfin, lors de la pause,

0: sur une aire. Ne laissez personne, ni même votre animal de compagnie, dans la voiture, garée en plein soleil, évidemment. C'est évidemment du bon sens, mais c'est important de le rappeler. 6h32, on retrouve maintenant la rédaction de France Info pour le reste de l'actualité.
1: Alerte orange canicule.
2: Elle touche encore 11 départements ce matin dans l'Ouest, ainsi que Paris et sa petite couronne. Le Morbihan, la Mayenne et l'Ille-et-Vilaine sont sortis de cette vigilance ce matin. 35 degrés attendus aujourd'hui dans la capitale, 36 à Nantes, 34 à Limoges et Toulouse. Il fera 33 à La Rochelle. 42 millions d'euros d'investissement pour une usine Staub de Merville dans le Nord, qui produit des cocottes en fonte et d'autres ustensiles de cuisine. Emmanuel Macron va l'annoncer aujourd'hui, à 3 jours de cet événement. Choose France à Versailles, destiné à attirer des investisseurs étrangers. Le propriétaire allemand de l'usine va finalement pérenniser les 400 emplois locaux plutôt que de délocaliser en Asie. Les États-Unis et l'Iran ont fait beaucoup de progrès vers un accord. Dit cette nuit le vice-président américain J.D. Vance. Le texte n'est pas encore finalisé. D'après l'agence iranienne Tasnim, le cessez-le-feu entre les deux pays dure depuis le 8 avril. Et puis Paul McCartney sort aujourd'hui son 19e album studio, The Boys of Dungeon Lane, 14 titres dans lequel l'ancien Beatles de 83 ans raconte notamment ses souvenirs de jeunesse à Liverpool.
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0: Allez, courage, hein, si vous êtes déjà sur la route en direction du travail, vous restez avec nous, on continue de vous accompagner. L'information trafic revient dans moins de 5 minutes, ce sera juste après Taylor Swift.

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1: Attention, dans le nord-est de la France, dans le département du Haut-Rhin, sur l'autoroute A36 en direction de Mulhouse, il y a un véhicule qui a heurté un animal à la hauteur du kilomètre 7. On est juste après la sortie numéro 15 pour Colmar, avec un chevreuil écrasé qui se trouve donc sur les voies de circulation, kilomètre 7, et puis un petit peu plus loin, le véhicule accidenté. Le véhicule qui a heurté cet animal est arrêté visiblement sur la bande d'arrêt d'urgence. Prudence dans cette zone. Vous ne bougez pas, l'information Trafic revient à 6h45. Ce sera juste après Amir. C'est parti de rien.

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1: Un accident vient de se produire dans le département du Doubs, dans le nord-est de la France, sur l'autoroute A36, quand on circule en direction de Beaune, de Paris et de Lyon. Ça s'est produit à la hauteur du kilomètre 65, c'est-à-dire au niveau de la barrière de péage de Saint-Maurice, avec une voiture et un poids lourd qui se sont percutés au niveau de cette barrière de péage tout à gauche. Donc soyez prudents si vous passez dans ce secteur.

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1: L'information en trafic à 6h45, ça circule bien toujours en ce début de matinée, une circulation qui s'écoule tout à fait normalement, ça commence un petit peu à se densifier toutefois à l'approche des grandes villes et la circulation devrait être beaucoup plus chargée d'ici quelques minutes, un petit peu après 7h avec évidemment le début de l'heure de pointe. Évidemment, on vous tiendra informé de l'évolution de la situation. Prudence si vous êtes en ce moment en région lyonnaise à l'est de Lyon sur l'autoroute A432 en direction de Paris. Prudence à la hauteur du kilomètre 10, c'est-à-dire un petit peu après la bifurcation avec l'autoroute A42 sur le viaduc de la Côtière. Il y a un obstacle sur les voies, c'est un pare-choc qui se trouve sur la voie de gauche. Voilà, obstacle sur la 432 à l'est de Lyon, direction Paris, au kilomètre 10. Et puis on part à présent dans le département du Doubs, cette fois-ci en Franche-Comté, dans le nord-est de la France, sur la 36 en direction de Beaune, de Paris et de Lyon. Un accident s'est produit il y a quelques minutes au kilomètre 65 avec une voiture et un poids lourd qui se sont percutés au niveau de la barrière de péage de Saint-Maurice, plutôt sur la gauche au niveau de cette barrière de péage. Je vous rappelle que des travaux auront lieu une nouvelle fois ce week-end à Lyon. Au-delà du réseau APRR, le tunnel de Fourvière sera fermé à partir de ce soir 22h et jusqu'à lundi matin 6h. Fermeture du tunnel de Fourvière dans les deux sens de circulation en raison de travaux. Et puis fermeture toujours à Lyon de l'autoroute A7 en direction de Marseille entre l'échangeur de Saint-Fons et l'échangeur de Pierre-Bénite. Il y aura un itinéraire de déviation qui sera mis en place comme les week-ends précédents, itinéraire de déviation qui sera mise en place via l'autoroute A46, le contournement est de Lyon.
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1: 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Dans quelques instants sur Autoroute Info, on passera quelques kilomètres en compagnie de l'acteur Fred Testo pour parler voiture et voyage. Vous ne bougez pas, ce sera juste après Bruno Mars.

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1: Attention à cet obstacle en région lyonnaise à l'est de Lyon sur l'autoroute A432 en direction de Paris à la hauteur du kilomètre 10, c'est-à-dire un petit peu après la bifurcation avec l'autoroute A42 sur le viaduc de la Côtière. C'est un pare-choc qui est tombé d'une voiture et qui se trouve sur la voie de gauche. Donc prudence dans ce secteur. Vous ne bougez pas, l'information en trafic reviendra sur Autoroute Info. Ce sera tout à l'heure à 7h. En compagnie de Élise Valade. Mais tout d'abord, voici notre rubrique En route avec Vincent Serrano a rencontré l'acteur Fred Testo. Ensemble, ils ont parlé voyage et conduite automobile.
2: Fred Testo, bonjour, nous sommes sur Autoroute Info, alors forcément quelques questions liées à votre rapport au voyage, à la voiture. Vous conduisez, hein, vous m'avez dit.
3: Bien sûr, je conduis. J'allais dire, j'ai le permis depuis l'âge de 11 ans. Non, je sais conduire depuis l'âge de 11 ans parce que mon père m'a appris. L'automatique, j'adore. J'écoute Autoroute Info quand je suis sur l'autoroute. Vous êtes sur Autoroute Info 107.7. Moi j'ai commencé à la radio, hein. J'adore la radio, j'écoute beaucoup la radio, j'écoute beaucoup de podcasts. Et c'est important quand tu fais un trajet parce que on a vraiment des infos. Parce que la route, c'est quand même un sacré bordel. Hein. Non, mais il faut faire attention. Parfois, il y a des animaux sur la chaussée, il y a des pneus, il y a des gens en panne, il y a des accidents, des ralentissements. Donc, c'est très bien. Et le truc qui est assez marrant, ça me fait penser à ça, c'est l'alarme, d'un coup. Le petit jingle, parce qu'il y a quelque chose d'important à savoir. Ça fait flipper à chaque fois, mais c'est bien.
2: Alors, quels sont vos souvenirs de voyages de vacances?
3: Moi, je me souviens de trajets où il n'y avait pas de clim, donc on mettait des torchons en coton contre les vitres, qu'on accrochait, qu'on resserrait en fermant les vitres non électriques, par exemple. Je me souviens qu'il n'y avait pas de ceinture au milieu, à l'arrière. C'était long, mais que c'était génial. C'était le voyage, quoi. On regardait sur les cartes, hein. Et pas de GPS. Non, c'est toujours des bons souvenirs. Moi, j'aime la route. J'aime conduire.
2: Un lieu où vous aimez vous ressourcer, peut-être?
3: C'est la Corse. La Corse, c'est l'île de beauté, hein. Je te le rappelle quand même. C'est pas moi qui le dis. C'est comme ça. Donc d'ailleurs, je vous invite à découvrir toute la Corse, en saison et hors saison aussi. L'hiver, c'est magnifique.
2: Bon, on va y aller, je connais pas.
3: Bah voilà, je pose des questions sur le voyage et j'ai même pas été en Corse. Donc tu vas aller en Corse, tu vas me faire plaisir. Et heureusement, il n'y a pas d'autoroute pour aller en Corse et il n'y en aura jamais. Mais figure-toi que quand je vais en Corse, soit par bateau, soit par avion, j'écoute Autoroute Info quand même, au cas où.
2: Pour le kiff sur le bateau.
3: Par passion. Et parce que t'es en face de moi là.
2: Forcément. Et un lieu où vous rêvez d'aller?
3: Là, spontanément, je pense vraiment, Sri Lanka. Sinon, j'aimerais bien aller au Brésil, Argentine, je connais pas. J'ai fait beaucoup d'endroits, mais il y a plein d'endroits. T'imagines tous les endroits qu'il y a? J'aimerais bien aller en Chine aussi.
2: Merci Fred.
3: Merci à toi.
2: Et continuez d'écouter Autoroute Info.
3: Tout à fait, j'écoute.

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1: Bonjour, bienvenue, vendredi 29 mai, il est 7h.
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1: Et je rejoins Fabrice Aubry qui veille sur les conditions de circulation.
2: Tout à fait.
1: Depuis tôt ce matin, Fabrice.
2: Bonjour Élise, bonjour.
1: Bonjour Fabrice. Côté circulation, comment ça se passe en général sur les autoroutes APRR?
2: Alors, ça circule globalement bien en ce début de matinée. Ça reste calme. La circulation qui commence à se densifier toutefois en région lyonnaise, au nord-est de Lyon, notamment sur l'autoroute A42. Il faut à présent entre 5 et 10 minutes pour parcourir les 5 derniers kilomètres de cette autoroute A42 entre le Grand Parc de Miribel et le périphérique Est lyonnais.
1: Et puis, il est question d'une intervention juste en sortie d'autoroute A36 en Franche-Comté, une intervention toujours en cours.
2: Oui, cette fois-ci, on est dans le Doubs sur l'A36 en direction de Beaune, de Paris et de Lyon, kilomètre 65. On est à la hauteur de la barrière de péage de Saint-Maurice avec un accident qui s'est produit tout à l'heure. Une voiture et un poids lourd qui se sont percutés tout à gauche sur cette barrière de péage. Donc, si vous arrivez sur cette barrière de péage, évidemment, il faudra emprunter les autres voies de cette plateforme.
1: Et ça n'a échappé à personne, hein. La chaleur encore une fois au rendez-vous. Et pour ce week-end, si vous êtes sur la route avec les fortes chaleurs, il faut anticiper son trajet en voiture. Voici quelques conseils avec Antoine Oppard.
3: Au soleil, l'habitacle d'une voiture peut gagner jusqu'à 30 degrés en 30 minutes. Pour évacuer rapidement la chaleur après un stationnement, ouvrez les fenêtres et mettez la ventilation à fond en direction du sol. Ainsi, la chaleur va remonter et s'évacuer pour permettre de retrouver une température confortable. Après quelques minutes, vous pourrez fermer les fenêtres, régler la climatisation et maintenir une température adaptée. Pensez à vous hydrater régulièrement, ayez une bouteille d'eau à portée de main. Il est bon également d'avoir un brumisateur d'eau. Privilégiez les vêtements légers, pensez à faire des pauses. La fatigue, la chaleur et les bouchons sont un cocktail à risque sur la route.
1: L'actualité trafic qui revient sur Autoroute Info. Restez avec nous, on se retrouve dans moins de 5 minutes. Ce sera juste avant un rendez-vous de la rédaction. On va parler sport dans un château, un monastère ou même une forteresse. Dans quelques instants, on retrouvera l'essentiel du week-end d'Autoroute Info. Ce sera après la musique et tout de suite, c'est l'heure de retrouver les titres de France Info.
4: Ici Antoine Geoffin, dans l'actualité ce matin, trois départements sortent justement de l'alerte orange canicule.
5: Le Morbihan, la Mayenne et l'Ille-et-Vilaine ne sont plus concernés. 11 départements reste en orange dans l'ouest du pays et à Paris et sa petite couronne. 35 degrés attendus aujourd'hui dans la capitale, à Tours, à Bordeaux, 36 à Nantes, 34 à Toulouse, Lyon et Lille. La Roumanie déplore une grave et irresponsable escalade de la Russie. Bucarest affirme qu'un drone russe est tombé cette nuit sur le toit d'un immeuble de l'est du pays, près de la frontière avec l'Ukraine. 2 blessés légers selon le gouvernement roumain. Comment mieux protéger les jeunes sur les réseaux sociaux? Davantage réguler l'intelligence artificielle, améliorer la cybersécurité liée à cette IA qui prend de plus en plus de place. Autant de questions qui seront débattues aujourd'hui à Paris. Réunion des ministres du numérique des pays du G7. La France promet des annonces. Le basket avec la finale de la conférence Ouest de NBA. Large victoire cette nuit des San Antonio Spurs de Victor Wembanyama, 118-91, qui égalise les Spurs 3 partout contre le Thunder d'Oklahoma City. Dernier match décisif, ce sera dans la nuit de samedi à dimanche.
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1: Et la suite de votre route, c'est avec celle qui sera très bientôt à Paris au festival We Love Green le 7 juin prochain. Concert également prévu à Europa Vox à Clermont-Ferrand le 27 juin. C'est Charlotte Cardin dans la playlist Autoroute Info.

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1: Attention, si vous êtes en ce moment dans le département de la Nièvre, sur l'autoroute A77, en direction de Nevers, au kilomètre 93, hein, c'est-à-dire une douzaine de kilomètres après la sortie 21 pour Auxerre et Saint-Fargeau, il y a un obstacle sur la voie de droite, un chevreuil écrasé qui se trouve sur la voie de droite. Les services autoroutiers sont déjà sur place pour aller ramasser cet obstacle. Soyez prudents, levez bien le pied, évidemment, pour leur sécurité et votre sécurité à vous aussi. Sur la 77, direction 9h, au kilomètre 80.

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2: Le retour de vos conditions de circulation, c'est avec Fabrice Aubry et on va parler d'un obstacle dans le département de la Nièvre.
3: Sur l'autoroute A77 en direction de Nevers, au kilomètre 93, c'est-à-dire une douzaine de kilomètres après la sortie 21 pour Auxerre et Saint-Fargeau, c'est un chevreuil qui a été renversé par une voiture, chevreuil écrasé sur la voie de droite. Les services autoroutiers, les agents de viabilité sont déjà sur place pour aller ramasser cet obstacle.
2: Il s'agit évidemment d'être particulièrement attentif en arrivant à hauteur de cette intervention. Le temps de ramasser l'animal, les agents se trouvent à pied sur l'autoroute alors que la circulation continue de passer à leur hauteur. L'actualité trafic de retour sur Autoroute Info, ce sera à 7h15 et tout de suite on va parler patrimoine, grand air, des idées de sortie pour les prochains jours ne manquent pas. L'essentiel du week-end d'Autoroute Info, c'est avec Antoine Oppart.
4: Faire du sport dans un décor hors du commun, ça vous dit? Eh bien, ce week-end lance la deuxième édition des Monuments en pleine forme, organisée par le Centre des Monuments Nationaux, avec des activités sportives et bien-être dans 34 sites partout en France. Direction, par exemple, le château de Bussy-Rabutin en Côte d'Or, pour redécouvrir des sports anciens et s'essayer à l'arquebuse. Dans l'Ain, le monastère royal de Groux propose du yoga Nidra, tandis que le Fort Saint-André dans le Jura accueille un stage de danse moderne.
5: On me suit, et 1, 2, 3, et 1, 2, 3, et on utilise...
4: Sinon, Chevalier, Troubadour et Saltimbanque vous donnent rendez-vous au Grand Parc d'Andilly près d'Annecy pour les grandes médiévales samedi et dimanche. De quoi remonter le temps avec des joutes équestres, des combats de chevaliers et même des campements vikings. Et enfin, du côté de Clermont-Ferrand, la Clermont-Ferra rassemble jusqu'au 1er juin 430 exposants sur 30 000 mètres carrés. Ateliers culinaires, restauration, mode neuve et de seconde main, entre autres. Il y aura de quoi faire tout le week-end pour les 35 000 visiteurs attendus.
6: Ça va être bien, ça va être très bien même.
2: Et il faudra penser quand même à la bouteille d'eau hein, pour aller faire toutes ces visites, toutes ces balades proposées par Antoine Oppart. L'actualité trafic qui revient, ce sera dans moins de 5 minutes. Et tout de suite, celui qui donne cette année un concert à Lyon à la LDLC Arena le 30 novembre prochain. Et il a sorti ce titre en 1993. C'est Bryan Adams pour vous accompagner sur votre route. Restez bien à l'écoute d'Autoroute Info. On se retrouve juste après pour le prochain rendez-vous trafic.

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1: Ravi de faire la route avec vous ce vendredi matin. Une circulation en général qui s'écoule plutôt bien sur les autoroutes APRR. Mais Fabrice Aubry, vous avez repéré des ralentissements, des bouchons pas très loin de Lyon.
2: Oui, au nord-est de Lyon, ça se charge un petit peu sur l'autoroute A42. Circulation de plus en plus dense sur cette autoroute A42. Il faut une dizaine de minutes pour parcourir les 5 derniers kilomètres entre le Grand Parc de Miribel et le périphérique est lyonnais. Et puis dans le même secteur, ça bouchonne un petit peu également sur l'autoroute A46, juste avant la bifurcation avec cette autoroute A42.
1: Un trafic qui, généralement à cette heure-ci, est plutôt intense du côté du bassin parisien. Mais somme toute, ce matin, ça se passe plutôt bien, dirait.
2: Oui, ça se passe plutôt bien. Sur l'autoroute A6, au-delà du réseau APRR, il faut environ 45 minutes pour parcourir les 30 derniers kilomètres de cette autoroute A6 en direction des portes d'Italie et d'Orléans. Et puis la circulation est fluide, pour une fois, au bout de l'autoroute A5A, la bifurcation avec la francilienne.
1: Une petite tendance quand même à l'augmentation des temps de parcours que vous surveillez. De près, Fabrice. Et on vous retrouve dans 5 minutes pour refaire le point sur les dernières évolutions. Bien sûr, avec plaisir. L'actualité trafic, c'est également un mot pour les chauffeurs routiers qui nous écoutent. Demain, samedi 30 mai, les poids lourds de plus de 7,5 tonnes seront exceptionnellement interdits de circuler en Italie de 9h à 14h. C'est à noter sur vos tablettes.
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1: Ça n'a échappé à personne, cette vague de chaleur et encore 11 départements en vigilance orange canicule sur la façade ouest de la France ainsi que Paris et la Petite Couronne. Les prévisions de Météo France tout de suite pour la journée, c'est avec Hélène Belgaout.
3: Cet après-midi, le temps chaud se maintiendra avec une vigilance orange canicule toujours en cours sur l'Île-de-France. Le ciel sera voilé du centre-Val de Loire à l'Île-de-France. Les averses orageuses pourront déborder sur les Alpes du Nord. Partout ailleurs, le soleil dominera. Des entrées maritimes s'inviteront néanmoins en soirée sur le sud-ouest. Les températures maximales seront 8 à 12 degrés au-dessus des valeurs de saison, avec 31 degrés à Langres et Dijon, 32 à Nancy, Mulhouse, Besançon et Clermont-Ferrand, 33 à Grenoble et Lyon, 34 degrés à Bourges et dans la région de Pau. Samedi, le voile nuageux sera plus généralisé et des averses orageuses se déclencheront localement sur les reliefs des Alpes et du Massif central. Les températures maximales seront en baisse seulement dans le sud-ouest, mais toujours au-dessus des normales. Dimanche, les averses orageuses concerneront l'Alsace, la Franche-Comté et l'Auvergne-Rhône-Alpes avec des températures en baisse, mais encore chaudes. Bonne route avec Météo France sur Autoroute Info.
1: Et restez avec nous dans moins de 5 minutes pour les amateurs de musique. Nous prendrons la direction de l'Opéra de Dijon avec un aperçu de 3 rendez-vous majeurs prévus pour le dernier mois de sa saison. Ce sera après ce titre de Louane.

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1: Merci de nous avoir choisis pour faire la route ensemble ce matin. Et côté circulation, ça se passe plutôt bien. Fabrice Aubry, peut-être quand même des bouchons à rappeler pour les conducteurs qui sont à l'approche de Lyon.
2: Oui, la circulation s'est densifiée au nord-est de Lyon, sur l'autoroute A42 notamment. Il faut une dizaine de minutes à présent pour parcourir les 5 derniers kilomètres de l'autoroute A42 entre le Grand Parc de Miribel et le périphérique est lyonnais. Circulation de plus en plus ralentie également sur l'A46 en direction de Marseille, juste avant la bifurcation avec cette autoroute A42.
1: Et le prochain rendez-vous des conditions de circulation, ce sera à 7h30, bien sûr, en cas d'alerte, l'interruption des programmes en décrochage régionaux spéciaux pour que l'information trafic soit au plus près de l'actualité de la route des conducteurs, bien sûr. Il est temps de se rendre à l'Opéra de Dijon qui termine sa saison sous le signe des concerts symphoniques avec pas moins de 3 représentations prévues en ce mois de juin. Un final grandiose que nous présente Victor Simonet.
3: Avant toute chose, laissons Antonella Zeda, directrice de l'Opéra de Dijon, nous rappeler ce qu'est réellement un concert symphonique.
4: C'est des très grands orchestres dans lesquels on a les quintettes à cordes, violons, les altos, les violoncelles, les contrebasses. Et on a aussi une grande instrumentation par rapport à un orchestre classique qui est autour des 45-50 musiciens. On peut arriver jusqu'à 130 musiciens.
3: Des représentations qui impressionneront tout autant les amateurs que les habitués et même les amoureux de cinéma.
4: On accueillera l'orchestre philharmonique des Radio France. Et après, on aura un autre concert symphonique avec l'orchestre Victor Hugo Franche-Comté, dirigé par Jean-François Verdier, avec la soprano Anna Wall. C'est là aussi, on pourra découvrir, pour ceux qui ne connaissent pas encore, les planètes des Gustav Holst, qui ont inspiré, par ailleurs, la bande sonore, la bande de film à John Williams pour Star Wars.
3: 3 concerts qui auront lieu les 2, 18 et 21 juin prochains à l'Auditorium de Dijon.
1: Retour de la musique sur Autoroute Info. Nous allons dans l'année 2002, l'année où Peter Jackson sortait le second volet de son Seigneur des Anneaux, les 2 tours. Minority Report sortait par Spielberg. Et c'est l'année où Avril Lavigne sortait ce titre, Complicated.

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1: Et pour l'actualité trafic, on retrouve également Fabrice Aubry qui veille sur l'état de la circulation et les bouchons, ralentissements de début de journée, heure de pointe oblige. Quelques coups de frein à l'approche de la région lyonnaise notamment, Fabrice.
2: Oui, sur l'autoroute A46 et le contournement est de Lyon quand on circule en direction de Marseille. Quelques ralentissements à l'approche de la bifurcation avec l'autoroute A42. Et puis sur cette autoroute A42, il y a également des ralentissements. Il faut une dizaine de minutes environ pour parcourir les 5 derniers kilomètres de cette autoroute A42 entre le Grand Parc de Miribel et le périphérique est lyonnais. Justement, on parle de la région lyonnaise. Information prioritaire qui nous parvient à l'instant, Élise. Un obstacle sur les voies de l'autoroute A46 en direction de Marseille. Un obstacle qui se trouverait au niveau du kilomètre 14, c'est-à-dire un petit peu après la sortie numéro 2 pour Neuville-sur-Saône.
1: Et puis on va plus à l'ouest, à Lyon, le passage du tunnel de Fourvière qui aurait tendance à être un peu plus encombré ces dernières minutes.
2: Oui, il faut entre 5 et 10 minutes pour parcourir les 5 derniers kilomètres de la métropole 6 dans le prolongement de l'autoroute A6 avant l'entrée du tunnel de Fourvière.
1: À l'autre extrémité des autoroutes APRR, à l'autre extrémité de l'A6 en particulier, il y a le bassin parisien et pour ceux qui rejoignent Paris, généralement ça se passe quand même plutôt bien pour une heure de pointe.
2: Oui, ça se passe bien. Quelques coups de frein quand même de temps en temps, mais pas de gros bouchons à vous à signaler à nos auditeurs. Il faut environ 40 minutes, ce qui est tout à fait raisonnable pour parcourir les 30 derniers kilomètres de l'autoroute A6 en direction de la capitale. Et puis dans le secteur de Tigery, la circulation a tendance à se densifier, mais ça reste quand même globalement fluide au niveau de la bifurcation entre l'autoroute A5A et la Francilienne en direction d'Evry et de Paris.
1: On va aller aussi du côté de Mulhouse avec une voiture en cours de dépannage, c'est sur l'autoroute A36.
2: Alors la dépanneuse est attendue sur place, Élise, le patrouilleur est déjà là, mais la dépanneuse n'est pas encore arrivée. On est sur l'A36 effectivement dans le Haut-Rhin direction Beaune, à la hauteur du kilomètre 4, c'est-à-dire un petit peu après la sortie 16A.
1: Dans quelques minutes, rendez-vous de la rédaction. On va parler des grands travaux en région lyonnaise, des travaux qui occasionnent des fermetures les week-ends. On fera le point avec Raphaël, Judy, Célie. Ce sera après le retour de la musique. Mais tout de suite, c'est l'heure de retrouver les titres de France Info.
3: Et à la une ce matin, 11 départements encore en alerte orange canicule.
4: Paris et sa petite couronne ainsi que la façade ouest. Fin de vigilance ce matin pour le Morbihan, la Mayenne et l'Ille-et-Vilaine. Jusqu'à 36 degrés attendus aujourd'hui à Nantes, 35 dans la capitale et à Tours. C'est une information France Info. Depuis le début de cette vague de chaleur précoce, les signalements pour harcèlement de rue augmentent de 30% selon une application spécialisée. Le gouvernement va faire des économies pour compenser ses aides carburant. Le ministère de l'économie détaille ses coupes budgétaires, 3,2 milliards d'euros de crédits sont gelés, 800 millions d'euros annulés.

0: Plus de 2 milliards d'euros d'économies seront faites en gelant les allègements de cotisations sociales des entreprises. À Dinard, en Ille-et-Vilaine, un enseignant d'une école maternelle mis en examen, soupçonné d'agression sexuelle sur 4 enfants après la plainte d'un parent d'élève en novembre. Suspendu depuis plusieurs mois, le professeur nie les faits. Et puis à 83 ans, Paul McCartney sort aujourd'hui son 19e album studio de Boys of Dungeon Lane, dans lequel l'ancien Beatles raconte son enfance à Liverpool. Autre sortie cette nuit, le nouveau single de Mylène Farmer, C'est à qui le tour, premier titre de la chanteuse depuis son dernier album. C'était il y a 4 ans.
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2: Et votre route continue avec ceux qui seront en concert ensemble à la Cigale, à Paris, le 12 juin prochain, dans la playlist Autoroute Info, Jack et Carla.

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1: Et dans le fil actu de votre route ce matin, on va retrouver Fabrice Aubry qui va nous parler d'un obstacle près de Lyon.
2: Sur l'autoroute A46, c'est le contournement est de Lyon. Quand on circule en direction de Marseille, à partir du kilomètre 14, alors il y aurait plusieurs obstacles, hein, plusieurs planches de bois qui se trouveraient entre le kilomètre 14 et le kilomètre 16, après la sortie numéro 2 pour Neuville-sur-Saône et un petit peu avant l'aire de service de Mionnet.
1: Alors évidemment, les conducteurs qui vont être obligés certainement de faire des écarts pour éviter les obstacles, ça peut être dangereux, ça peut créer un accident. Le patrouilleur est en route pour tout ramasser. On va rester en région lyonnaise. Vous allez peut-être passer par Lyon dans les prochaines heures, les prochains jours. Attention, il y a d'importants travaux avec des fermetures qui sont prévues ce week-end. Le point avec Raphaël Judicelli.
3: Durant les 4 week-ends de mai, c'est le tunnel de Fourvière qui ferme dans les deux sens de circulation et l'autoroute A7 ferme également au sud de Lyon en direction de Marseille. Les explications avec vous, Julien Cabu, chef de projet de la direction interdépartementale des routes Centre-Est.
4: Les travaux sur les viaducs de Pierre-Bénite constituent la dernière phase des travaux qui durent désormais depuis environ un an et demi maintenant. Ces opérations concernent essentiellement le remplacement de l'étanchéité sur les deux voies centrales ainsi que le remplacement de l'intégralité de l'enrobé.
3: En direction du sud, on peut s'attendre à quelques ralentissements.
4: Effectivement, il peut y avoir quelques ralentissements qui sont observés. Après, nous sommes tout de même accordés avec la métropole qui a des travaux sur Fourvière, comme vous le savez, pour essayer de caler les travaux dans les mêmes week-ends pour essayer de limiter les impacts sur la circulation dans toute l'agglomération lyonnaise.
3: Il faut donc contourner Lyon par la Rocade Est ou par la 46.
1: Et la fermeture, ce sera de ce soir 22h jusqu'à lundi matin, 6h du matin maximum. La musique pour vous accompagner, on va au cœur des années 80. 1984 précisément, c'était le tube de l'été, un groupe de pop néerlandaise et Art Company, Susanna.

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1: L'actualité de votre route ce vendredi matin, eh bien c'est d'abord près de Lyon un obstacle sur la chaussée.
2: Oui, plusieurs obstacles même. Élise, on est sur l'autoroute A46, le contournement est de Lyon, quand on circule en direction de Marseille. Prudence à la hauteur du kilomètre 14, un petit peu après la sortie 2 pour Neuville-sur-Saône et juste avant l'aire de service de Mionnet, plusieurs planches en bois qui se trouveraient sur les voies de circulation.
1: Et puis, du côté du département de Lyon, un ralentissement qui est créé volontairement par les services APRR.
2: Oui, un ralentissement volontaire mis en place en fait pour permettre aux services autoroutiers de ramasser le balisage d'une zone de travaux. On est donc dans Lyon sur la 19, en direction d'Orléans et en direction de l'autoroute A6 à partir du kilomètre 7, c'est-à-dire un petit peu après la sortie numéro 4 pour Sens.
1: Par ailleurs, une circulation fluide en général sur les autoroutes APRR, avec ce soleil déjà resplendissant et des températures qui vont encore grimper. On va retrouver les prévisions de Météo France en fin de flash. Et puis de la circulation, heure de pointe oblige, surtout du côté de la région lyonnaise. C'est calme sur le bassin parisien, mais près de Lyon, il y a quelques bouchons et ralentissements à rappeler.
2: Oui, on peut parler par exemple d'un bouchon qui est en place tout au bout de la métropole 6, dans le prolongement de l'autoroute A6, avant l'entrée du tunnel de Fourvière. Il faut une dizaine de minutes pour parcourir les 5 derniers kilomètres de cette métropole 6 avant de pouvoir rentrer dans le tunnel de Fourvière. Et puis sur l'autoroute A46 et la 42 en direction du périphérique est lyonnais, ça bouchonne également.
1: On a parlé des travaux à Lyon et de la fermeture ce week-end du tunnel de Fourvière. On va parler d'autres travaux maintenant, des travaux qui sont sur les autoroutes APRR avec des basculements de chaussée. Alors c'est des dispositifs un peu particuliers, un trafic qui se fait sur plusieurs kilomètres à double sens sur voie unique. C'est ce qui se passe sur l'autoroute A6 en Seine-et-Marne, du côté de Fontainebleau, Nemours, entre les sorties 15 et 16. Des travaux également sur l'autoroute A6 en Bourgogne, basculement de chaussée au niveau d'Avallon, ainsi que près de Mâcon. Ou encore du côté de Beaune, entre Beaune et Chalon-sur-Saône, à chaque fois des kilomètres de balisage. Et il faut garder des distances de sécurité suffisantes avec le véhicule qui se trouve devant. Comme vient de le dire Fabrice Aubry, il peut y avoir parfois des cônes de signalisation de chantier qui sont renversés, qui se trouvent sur les voies. Gardez donc de bonnes distances de sécurité pour éviter d'être surpris si jamais il y a un obstacle à éviter.
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1: 11 départements en vigilance orange, canicule sur la façade ouest de la France, ainsi que Paris et la Petite Couronne. Les températures vont encore grimper aujourd'hui. Les prévisions de Météo France pour ce vendredi, c'est tout de suite avec Hélène Belgaout.
3: Cet après-midi, le temps chaud se maintiendra avec une vigilance orange canicule toujours en cours sur l'Île-de-France. Le ciel sera voilé du centre Val-de-Loire à l'Île-de-France. Les averses orageuses pourront déborder sur les Alpes du Nord. Partout ailleurs, le soleil dominera. Des entrées maritimes s'inviteront néanmoins en soirée sur le sud-ouest. Les températures maximales seront 8 à 12 degrés au-dessus des valeurs de saison, avec 31 degrés à Langres et Dijon, 32 à Nancy, Mulhouse, Besançon et Clermont-Ferrand, 33 à Grenoble et Lyon, 34 degrés à Bourges et dans la région de Pau. Samedi, le voile nuageux sera plus généralisé et des averses orageuses se déclencheront localement sur les reliefs des Alpes et du Massif central. Les températures maximales seront en baisse seulement dans le sud-ouest, mais toujours au-dessus des normales. Dimanche, les averses orageuses concerneront l'Alsace, la Franche-Comté et l'Auvergne-Rhône-Alpes avec des températures en baisse, mais encore chaudes. Bonne route avec Météo France sur Autoroute Info.
1: Et votre route continue avec celui qui sera en concert au festival Rock en Seine en région parisienne le 27 août prochain. Il est dans la playlist Autoroute Info. C'est Joe.

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11: Et dans le fil actu de votre route, ce vendredi matin, coup d'œil dans le bassin parisien, tout au bout de l'autoroute A5, Fabrice Aubry.
12: Au bout de l'autoroute A5, la bifurcation avec la francilienne dans le secteur de Lieusaint et de Tigerie. Quand on part en direction d'Evry et de Paris, ça commence à ralentir un petit peu dans cette zone.
11: Et l'actualité trafic revient sur Autoroute Info. Ce sera à 8h, la musique pour vous accompagner d'ici là. Et bien sûr, à tout moment, en cas d'alerte, l'interruption des programmes en décrochage régionaux. La musique, je le disais, pour vous accompagner. Et une reprise d'un titre d'Indochine, Troisième Sexe, avec cette collaboration entre Indochine et Christine and the Queens, qui date de 2020.

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1: Ravi de faire la route avec vous ce vendredi matin, c'est bientôt le week-end.
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1: Et dans l'actualité de votre route, globalement, une circulation qui s'écoule bien. Mais Fabrice Aubry, il y a des points de congestion à rappeler du côté de Paris, de Lyon, région lyonnaise. Les bouchons d'heure de pointe sont bien là.
2: Les bouchons d'heure de pointe ont commencé, effectivement. C'est le cas notamment au nord-est de Lyon, sur l'autoroute A46, hein, le contournement est de Lyon, avec des ralentissements dans la descente de Servenaz, hein, juste avant la bifurcation avec l'autoroute A42. Sur l'autoroute A42, ça ralentit un petit peu par endroit. Il faut à présent entre 5 et 10 minutes pour parcourir les 5 derniers kilomètres de cette autoroute A42 entre le Grand Parc de Miribel et le périphérique Est lyonnais. Puis enfin, quelques coups de frein également avant l'entrée du tunnel de Fourvière sur la métropole 6. Il faut une douzaine de minutes pour parcourir les 5 derniers kilomètres de cette route métropole 6 avant l'entrée du tunnel.
1: C'est de la continuité de la 6 et de l'autre extrémité. De l'autoroute A6 pour les conducteurs qui sont sur l'axe Paris-Lyon du côté du bassin parisien, ça se passe plutôt bien une fois quittées les autoroutes APRR. En revanche, dans le bassin parisien, il y a un bouchon qui s'est formé tout au bout de la 5.
2: Au bout de l'autoroute A5A, la bifurcation entre la 5A et la francilienne en direction d'Evry et de Paris au niveau de Tigerie et de Lieusaint. Nos auditeurs sont quasiment à l'arrêt dans ce secteur, comme souvent. Il faut entre 5 et 10 minutes pour parcourir seulement 1 km dans cette zone.
1: Et puis, on va parler maintenant d'un ralentissement qui est beaucoup moins habituel. C'est dans le département de l'Yonne, sur l'autoroute A19.
2: Un ralentissement volontaire mis en place par les services autoroutiers pour permettre aux agents autoroutiers de retirer le balisage d'une zone de travaux. Ça se passe donc sur l'A19 dans l'Yonne, en direction d'Orléans et en direction de l'autoroute A6 à partir du kilomètre 7, c'est-à-dire un petit peu après la sortie à numéro 1 pour Sens et Provins.
1: Il y a plusieurs kilomètres de balisage à retirer, ce qui explique pourquoi ça prend un petit peu de temps.
2: À noter qu'un bouchon s'est formé en amont, justement. Plusieurs voitures ralenties à l'arrière de ce ralentissement volontaire.
1: Et c'est bientôt le week-end. Alors, oui. Si vous allez prendre la route, peut-être, vous, Fabrice, et puis vous qui nous écoutez
2: c'est
1: moment. Eh oui, il faut anticiper, hein, surtout lorsqu'il fait chaud. Alors, tout de suite, des conseils avec Antoine Oppart.
3: Dans la mesure du possible, essayez de décaler votre départ pour éviter les heures les plus chaudes, entre midi et 16h. De même, évitez de partir en pleine heure de pointe. Vous échapperez alors aux bouchons et aux longues heures d'attente en plein soleil. Pour vous et vos enfants, optez plutôt pour des vêtements amples et légers en coton ou en lin. Ils laissent passer l'air et absorbent mieux la transpiration. Pensez à vous équiper de brumisateurs pour vous rafraîchir. Enfin, n'oubliez pas de remplir plusieurs bouteilles d'eau que vous garderez à portée de main dans l'habitacle et non pas au fond du coffre derrière tous les bagages.
1: Mais sans plus tarder, on va retrouver les titres de France Info.
2: Et à la une ce matin, la condamnation à l'instant de l'OTAN.
4: L'Alliance Atlantique dénonce, je cite, l'inconséquence de la Russie. Le gouvernement roumain affirme qu'un drone russe s'est écrasé cette nuit sur le toit d'un immeuble près de la frontière ukrainienne. Deux personnes légèrement blessées. La Roumanie parle d'une grave et irresponsable escalade et réclame des renforts à l'OTAN. L'alerte orange canicule touche encore 11 départements ce matin. Paris et sa petite couronne ainsi que plusieurs départements de la façade ouest. Et c'est une information France Info. Depuis le début de la vague de chaleur, l'application Youmay enregistre une hausse de 30% des signalements de harcèlement de rue. L'usine Staub de Merville dans le Nord, qui fabrique des cocottes en fonte, va recevoir 42 millions d'euros d'investissement de son propriétaire allemand. Il envisageait un temps de délocaliser la production en Asie. Selon les informations de France Info, Emmanuel Macron va faire cette annonce aujourd'hui, à 3 jours du sommet Choose France à Versailles, destiné à séduire les investisseurs étrangers. Et puis à Roland-Garros, aujourd'hui le début du troisième tour. Un Français sur les cours. Ce soir, Quentin Alice face au numéro 3 mondial, Alexander Zverev.
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1: Et le voyage continue avec un jeune chanteur californien, coqueluche du public international. C'est le dernier titre d'Alex Warren dans la playlist Autoroute Info.

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3: Dans l'actualité de votre route, ce matin, un ralentissement qui est en place, c'est sur l'autoroute A19, Fabrice Aubry.
4: Un ralentissement volontaire mis en place par les services autoroutiers, opération pour permettre de retirer le balisage d'une zone de travaux. Ça se passe donc sur l'A19 dans Lyon, en direction de l'autoroute A6 et en direction d'Orléans, à partir du kilomètre 7, c'est-à-dire un petit peu après la sortie numéro 1 pour Sens et Provins.
3: Caillard et Géraldine Millard répondent à vos questions sur les travaux d'autoroute.
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5: Vrai ou faux, l'intervalle entre les cônes de chantier est différent selon si les travaux sont réalisés en journée ou pendant la nuit.
6: Eh bien, figurez-vous que c'est vrai. En journée, pour neutraliser une voie, l'espacement maximal entre les cônes est de 39 mètres. Au même endroit, la nuit, ces cônes de chantier, familièrement appelés cocottes, vont être espacés de 26 mètres.
5: Et à l'intérieur d'un tunnel, un balisage doit aussi suivre cette règle ?
6: Dans un tel ouvrage, on ne fait pas de distinction entre la journée et la nuit. Quelle que soit l'heure, dans un tunnel, les cônes de chantier sont espacés de 26 mètres. Ce n'est donc pas aussi simple qu'on pourrait le penser. Tout est réglementé et peu importe leur espacement, un balisage se traverse toujours à vitesse réduite, bien sûr.
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3: Et l'actualité trafic revient, ce sera dans moins de 5 minutes après cette chanson qui nous plonge au cœur des années 80. C'est avec Stevie Wonder.

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1: Et dans l'actualité trafic, on va aller tout de suite sur l'autoroute A19 avec un ralentissement volontaire à nouveau. Mais c'est dans l'autre sens de circulation hein, par rapport à ce qui était dit jusqu'ici. Changement de côté.
2: Oui, changement de sens sur cette autoroute A19, cette fois-ci en direction de l'autoroute A5, en direction de Troyes. Un ralentissement volontaire mis en place par les services autoroutiers pour permettre aux agents de retirer le balisage d'une zone de travaux. Ça se passe donc sur l'A19 en direction de l'autoroute A5 et en direction de Troyes à partir du kilomètre 26, c'est-à-dire un petit peu après la sortie numéro 3 pour Villeneuve-sur-Yonne.
1: Et pour les conducteurs qui sont dans l'Yonne, justement, il est aussi question d'un animal tout près des voies de circulation.
2: Sur l'autoroute A6 en direction de Paris, au niveau de la sortie numéro 17 pour Courtenay, c'est un chien errant qui a été aperçu tout près des voies de circulation au niveau du péage de sortie de cette sortie numéro 17 pour Courtenay.
1: Et l'actualité trafic, c'est ailleurs une circulation fluide et des points de congestion aux abords des grandes villes. Ce n'est pas une surprise à cette heure-ci, c'est l'heure de pointe. On va aller d'abord du côté de la région lyonnaise.
2: Avec des ralentissements toujours au nord-est de Lyon sur l'autoroute A46 en direction de Marseille, juste avant la bifurcation avec la 42 et sur la 42 des ralentissements également entre 5 et 10 minutes hein, pour parcourir les 5 derniers kilomètres de cette autoroute A42 en direction du périphérique est lyonnais. Un petit peu d'attente encore également, environ 10 minutes avant de pouvoir entrer dans le tunnel de Fourvière.
1: Pour les conducteurs qui sont dans le bassin parisien, il faudra aussi s'attendre à des ralentissements, surtout au bout de la 5A.
2: Au bout de la 5A, la bifurcation avec la Francilienne en direction d'Evry et de Paris. Il faut entre 5 et 10 minutes pour parcourir seulement 1 km dans cette zone.
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1: 11 départements en vigilance orange canicule, la vague de chaleur qui s'est installée est toujours là. Ça concernera surtout la façade ouest de la France ainsi que Paris et la Petite Couronne pour la vigilance orange. Mais partout, en général, il va faire très chaud. Les prévisions de Météo France pour la journée, c'est avec Hélène Belgaout.
3: Cet après-midi, le temps chaud se maintiendra avec une vigilance orange canicule toujours en cours sur l'Île-de-France. Le ciel sera voilé du centre Val-de-Loire à l'Île-de-France. Les averses orageuses pourront déborder sur les Alpes du Nord. Partout ailleurs, le soleil dominera. Des entrées maritimes s'inviteront néanmoins en soirée sur le sud-ouest. Les températures maximales seront 8 à 12 degrés au-dessus des valeurs de saison, avec 31 degrés à Langres et Dijon, 32 à Nancy, Mulhouse, Besançon et Clermont-Ferrand, 33 à Grenoble et Lyon, 34 degrés à Bourges et dans la région de Pau. Samedi, le voile nuageux sera plus généralisé et des averses orageuses se déclencheront localement sur les reliefs des Alpes et du Massif central. Les températures maximales seront en baisse seulement dans le sud-ouest, mais toujours au-dessus des normales. Dimanche, les averses orageuses concerneront l'Alsace, la Franche-Comté et l'Auvergne-Rhône-Alpes avec des températures en baisse, mais encore chaudes. Bonne route avec Météo France sur Autoroute Info.
1: Et on va parler de travaux d'autoroute dans les prochaines minutes du côté de Villefranche-sur-Saône, dans le département du Rhône, sur l'autoroute S6, avec des travaux importants qui ont lieu toutes les nuits de semaine. Le détail, c'est dans moins de 5 minutes après ce titre. MC Solar sera à l'affiche des Nuits de Fourvière mardi prochain. Il revisite avec Zao ce titre, ce tube, comme Caroline.

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1: Dans l'actualité de la route ce matin, en général un trafic fluide, des points de congestion habituels d'heure de pointe à Paris et à Lyon, et beaucoup moins habituel, un ralentissement qui attend les conducteurs qui roulent sur l'autoroute A19.
2: Dans le département de l'Yonne, en direction de l'autoroute A5, en direction de Nancy et de Troyes, ça se passe à partir du kilomètre 26 jusqu'au kilomètre 14, c'est-à-dire juste après la bifurcation avec l'autoroute A6, un ralentissement volontaire mis en place par les services autoroutiers pour permettre aux agents de retirer le balisage d'une zone de travaux.
1: Et le temps que vous évoquiez ce ralentissement, Fabrice, une nouvelle information trafic est apparue sur les écrans de contrôle et on va parler de l'autoroute A40, l'axe Mâcon-Genève-Chamonix.
2: En direction de Paris et de Mâcon, un véhicule est arrêté depuis quelques minutes, invisiblement à la hauteur du kilomètre 122, c'est-à-dire un petit peu après la sortie numéro 9 pour Nantua.
1: On va parler travaux maintenant, on va aller au nord de Lyon, près de Villefranche-sur-Saône, des travaux nocturnes qui ont lieu sur l'autoroute A6 toutes les nuits de semaine. Jérémy Esclavard a contacté Jean-Emmanuel Garel des autoroutes APRR pour qu'il nous en parle.
3: Nous allons reprendre les chaussées dans les deux sens de circulation. Donc sur une zone assez fortement circulée, puisque là nous sommes vraiment en approche de l'agglomération lyonnaise. Donc un chantier qui va se dérouler là de nuit avec soit des basculements de circulation, soit des coupures.
4: Et ce chantier va durer combien de temps ?
3: Alors c'est un chantier qui va se dérouler entre 3 et 4 semaines là sur le mois de juin en fonction de l'avancement des entreprises. L'objectif étant de caler ces phases importantes de travaux de renouvellement de chaussées après les week-ends du mois de mai. À cause des ponts, ça nous laisse que 3, des fois que 4 jours par semaine. Donc on préfère attendre de passer l'ensemble de ces ponts, d'attaquer dès le mardi qui suit le week-end de la Pentecôte. Et ensuite, ça nous laisse environ 4 à 5 semaines de travail pour nous permettre de réaliser la plupart de nos chantiers de renouvellement de chaussées avant cet été.
1: Et quand vous abordez une zone de travaux, n'attendez pas le dernier moment pour ralentir. La musique pour vous accompagner jusqu'au prochain rendez-vous trafic de 8h30. Natasha Bedingfield en préparation. Et puis tout de suite, on va aller en 1993, l'année où Nelson Mandela reçoit le prix Nobel de la paix. Sort ce titre de Sting et qui a servi d'ailleurs de générique de fin au film de Luc Besson, Léon. Sting dans la playlist Autoroute Info.

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1: Bon début de journée, bonne route à l'écoute de nos programmes. C'est le moment de refaire le point des conditions de circulation avec des points de congestion habituels en heure de pointe en Île-de-France et région lyonnaise. On en reparle dans un instant avec Fabrice Aubry. Mais tout de suite, Fabrice, on va parler de ralentissements beaucoup moins habituels, comme c'est le cas en ce moment à la traversée de Lyon sur l'autoroute A6, l'axe Paris-Lyon.
2: Un ralentissement volontaire en fait qui est mis en place par les services autoroutiers. C'est pour retirer le balisage d'une zone de travaux. Il y a un basculement de circulation, il y a plusieurs basculements de circulation qui sont en place sur l'autoroute A6 et notamment un basculement qui est en place dans le secteur d'Avallon en direction de Lyon. Sachez que ce ralentissement volontaire est en place à partir du kilomètre 201 entre la sortie numéro 21 pour Nitry et Montbard et la sortie 22 pour Avallon. Les services autoroutiers sont sur place pour retirer donc le balisage de ce basculement de circulation.
1: Et puis un ralentissement volontaire également, c'est sur l'autoroute A19. Là aussi, hein, ce sont les services APRR qui interviennent.
2: Tout à fait, sur la 19 direction la 5, en direction de Nancy et de Troyes également, juste après la bifurcation avec l'autoroute A6.
1: Les conducteurs à l'approche de Lyon doivent s'attendre à des ralentissements. Alors, ceux-là sont habituels, un trafic pendulaire du début de journée, domicile-travail et du monde à l'approche de Lyon.
2: Notamment sur l'autoroute A46, c'est le contournement est de Lyon en direction de Marseille. Quelques coups de frein, quelques ralentissements avant la bifurcation avec la 42. Sur la 42, ça bouchonne également entre le Grand Parc de Miribel et le périphérique est lyonnais. Il faut entre 5 et 10 minutes pour parcourir les 5 derniers kilomètres de cette autoroute A42. Et puis quelques coups de frein également à l'entrée juste avant le tunnel de Fourvière sur la métropole 6.
1: Du côté du bassin parisien du monde aussi, sur la route entre le domicile et le travail, en particulier tout au bout de la 5.
2: Au bout de l'autoroute A5A, la bifurcation avec la francilienne en direction d'Evry et de Paris. Ça bouchonne comme souvent au niveau de Lieusaint et de Tigerie.
1: Ça n'échappe à personne. La chaleur écrasante avec des recommandations à suivre pour éviter l'hypovigilance. La chaleur augmente ce risque. L'hypovigilance qui est en cause dans près d'un tiers des accidents mortels sur autoroute. On retrouve tout de suite les conseils d'Eliott Monod.
3: Pour éviter de s'endormir lorsqu'il fait très chaud, il est plus que jamais recommandé de s'arrêter tous les 200 km environ, toutes les 2 heures, sur des aires de repos ou de service, de façon à aérer votre véhicule, vous dégourdir les jambes et vous désaltérer. Si votre voiture est équipée de la climatisation, utilisez-la avec raison. Pas trop frais à l'intérieur pour éviter les chocs thermiques. Pensez enfin, même si cela paraît évident, à bien vous hydrater et à garder un œil sur les personnes les plus fragiles.
1: Tout de suite, les titres de France Info.
4: Et dans l'actualité ce matin, journée caniculaire encore ce vendredi pour 11.

0: Département sur la façade ouest et à Paris et sa petite couronne. La vigilance orange est levée en revanche depuis 6 heures pour la Mayenne, l'Ille-et-Vilaine et le Morbihan. Jusqu'à 36 degrés attendus aujourd'hui à Nantes, 35 dans la capitale. La Roumanie frappée par un drone russe cette nuit. Le gouvernement roumain affirme que l'engin a fait 2 blessés légers en s'écrasant sur le toit d'un immeuble d'une ville de l'Est près de la frontière ukrainienne. Bucarest dénonce une grave escalade et réclame des renforts à l'OTAN dont le pays et membre. Moscou a franchi une limite, commente la présidente de la Commission européenne. À Dinard, en Ille-et-Vilaine, un enseignant est mis en examen, soupçonné d'agression sexuelle sur 4 enfants de maternelle, ce qu'il nie. Un parent d'élève a porté plainte à l'automne, le professeur suspendu il y a quelques mois. Suspense total en NBA, il y aura ce week-end un match 7 décisif entre les San Antonio Spurs de Victor Wembanyama et le Thunder d'Oklahoma City. Les Texans ont remporté le match 6 cette nuit, 118-80. Le vainqueur de cette finale de conférence ouest de NBA retrouvera en finale les Knicks de New York.
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2: Et c'est bientôt le week-end, on vous propose des idées pour ce week-end qui arrive, pour faire du sport dans un château, un monastère ou même une forteresse. Restez avec nous dans quelques instants, on retrouvera l'essentiel du week-end d'Autoroute Info. Ce sera après le retour de la musique, le phénomène de l'été 2025 est de retour. Elle sera au Festival Solidaise à Paris le 27 juin prochain. Elle est dans la playlist Autoroute Info, c'est Louisa.

0: 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Le fil actu de votre route, c'est une circulation qui est au ralenti en ce moment sur l'autoroute A6, Favorise Aubry.
1: En direction de Lyon, à la hauteur du kilomètre 201, un petit peu après la sortie 21 pour Nitry et Montbard, les agents autoroutiers sont sur place pour retirer le balisage d'une zone de travaux d'un basculement de circulation, ce qui entraîne donc la création d'un ralentissement dans ce secteur.
0: Et puis un bouchon aussi, c'est sur l'autoroute A19 dans le département de Lyon également.
1: En direction de l'autoroute A5, en direction de Nancy et de Dijon, à partir du kilomètre 26 et jusqu'au kilomètre 14, c'est-à-dire après la bifurcation avec l'autoroute A6 et après la sortie numéro 2.
0: Entre patrimoine et grand air, les idées de sortie pour les prochains jours ne manquent pas. L'essentiel du week-end d'Autoroute Info, c'est avec Antoine Oppart.
2: Faire du sport dans un décor hors du commun, ça vous dit? Eh bien, ce week-end lance la deuxième édition des Monuments en pleine forme, organisée par le Centre des Monuments Nationaux, avec des activités sportives et bien-être dans 34 sites partout en France. Direction, par exemple, le château de Bussy-Rabutin en Côte d'Or, pour redécouvrir des sports anciens et s'essayer à l'arquebuse. Dans l'Ain, le monastère royal de Gou propose du yoga Nidra, tandis que le Fort Saint-André dans le Jura accueille un stage de danse moderne.
3: On me suit, et 1, 2, 3, et 1, 2, 3, et on est...
2: Sinon, cheval Troubadour et Saltimbanque vous donnent rendez-vous au Grand Parc d'Andilly près d'Annecy pour les grandes médiévales samedi et dimanche. De quoi remonter le temps avec des joutes équestres, des combats de chevaliers et même des campements vikings. Et enfin, du côté de Clermont-Ferrand, la Clermont-Ferrat rassemble jusqu'au 1er juin 430 exposants sur 30 000 mètres carrés. Ateliers culinaires, restauration, mode neuve et de seconde main, entre autres. Il y aura de quoi faire tout le week-end pour les 35 000 visiteurs attendus.
4: Ça va aller bien, ça va aller très bien même.
0: Et on se retrouve pour l'actualité trafic, ce sera dans tout juste 5 minutes. La musique pour vous accompagner et ces prochains kilomètres, vous les passez en 1979 avec ce titre de Supertramp.

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1: Dans l'actualité de votre route, ce vendredi matin, la circulation qui est soutenue encore hein, du côté de la région lyonnaise et du côté du bassin parisien. Mais avant cela, on va aller sur l'autoroute A77, Fabrice Aubry, pour une nouvelle perturbation pour les conducteurs qui roulent en Seine-et-Marne.
2: En direction de Paris, à la hauteur du kilomètre 2, c'est-à-dire un petit peu après la barrière de péage du Val de Loing, ralentissement volontaire mis en place par les services autoroutiers dans ce secteur.
1: Ralentissement volontaire également dans deux autres secteurs des autoroutes APRR. Alors on va parler de l'autoroute A6 en direction de Lyon.
2: Oui, à partir du kilomètre 201, un petit peu après la sortie 21 pour Nitry et Montbard, ralentissement volontaire pour permettre aux services autoroutiers de retirer le balisage d'un basculement de circulation. Et puis, autre ralentissement volontaire, Élise, hein, cette fois-ci sur l'autoroute A19 en direction de l'A5, en direction de Troyes et de Nancy, à partir du kilomètre 26 jusqu'au kilomètre 14.
1: Voilà, des zones de travaux nombreuses. Printemps, entre les rigueurs hivernales et les grands rushs de l'été, il s'agit bien souvent de réfections de chaussées. Ça peut contenir des travaux sur plusieurs kilomètres. Donc, lorsqu'il s'agit de retirer le balisage pour le week-end, ça peut prendre évidemment un petit peu de temps, ce qui explique pourquoi il faudra s'armer de patience, vous qui êtes peut-être dans ces ralentissements. Par ailleurs, de la circulation en Ile-de-France n'est pas une surprise. À cette heure-ci, on est encore dans l'heure de pointe, notamment au bout de la
2: Au bout de l'autoroute A5, à la bifurcation avec la francilienne en direction d'Évry et de Paris. Nos auditeurs sont quasiment à l'arrêt dans cette zone à côté de Tigerie et de Lieusaint. Il faut entre 5 et 10 minutes hein, pour parcourir seulement 1 km.
1: Et puis, depuis tôt ce matin, les bouchons d'heure de pointe du côté de la région lyonnaise, certains sont toujours en cours.
2: Oui, toujours en cours sur la 46, par exemple, en direction de Marseille, juste avant la bifurcation avec la 42, ça bouchonne hein, dans cette zone. Et puis sur la 42, ralentissement également en direction du périphérique Est lyonnais. Il faut environ 10 minutes pour parcourir les 5 derniers kilomètres de cette autoroute à 42.
1: Et si on jette un petit coup d'œil au tunnel de Fourvière, comment ça se passe?
2: Eh bien, ça ralentit un petit peu toujours aussi sur la métropole 6 hein, avant l'entrée du tunnel. Il faut à présent entre 10 et 15 minutes hein, pour passer une difficulté, un ralentissement avant l'entrée du tunnel.
1: Et on va continuer de parler du tunnel de Fourvière qui va être fermé à partir de ce soir 22h jusqu'à lundi matin, 6h maximum. Ce sera une fermeture 24h sur 24 du tunnel de Fourvière à Lyon, avec également au sud de Lyon la fermeture de l'autoroute A7 dans le secteur de Pierre-Bénite. Des déviations évidemment sont prévues le temps de ces travaux importants ce week-end en région lyonnaise.
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1: 11 départements, pas moins, en vigilance orange canicule sur la façade ouest de la France ainsi que Paris et la Petite Couronne. Encore une fois, les températures vont être très élevées aujourd'hui. Les prévisions détaillées de Météo France pour cette journée, c'est avec Hélène Belgaout.
3: Cet après-midi, le temps chaud se maintiendra avec une vigilance orange canicule toujours en cours sur l'Île-de-France. Le ciel sera voilé du centre Val-de-Loire à l'Île-de-France. Les averses orageuses pourront déborder sur les Alpes du Nord. Partout ailleurs, le soleil dominera. Des entrées maritimes s'inviteront néanmoins en soirée sur le sud-ouest. Les températures maximales seront 8 à 12 degrés au-dessus des valeurs de saison, avec 31 degrés à Langres et Dijon, 32 à Nancy, Mulhouse, Besançon et Clermont-Ferrand, 33 à Grenoble et Lyon, 34 degrés à Bourges et dans la région de Pau. Samedi, le voile nuageux sera plus généralisé et des averses orageuses se déclencheront localement sur les reliefs des Alpes et du Massif central. Les températures maximales seront en baisse seulement dans le sud-ouest, mais toujours au-dessus des normales. Dimanche, les averses orageuses concerneront l'Alsace, la Franche-Comté et l'Auvergne-Rhône-Alpes avec des températures en baisse, mais encore chaudes. Bonne route avec Météo France sur Autoroute Info.
1: La musique pour vous accompagner sur les prochains kilomètres, c'est le grand retour d'Angèle, collaboration avec le duo de DJ français Justice, premier extrait de son futur album. Angèle, dans la playlist Autoroute Info.

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9: Fil actu de votre route ce vendredi matin, une voiture tombée en panne et une situation très inconfortable, c'est sur l'autoroute A40 en direction de Genève et Chamonix, Fabrice Aubry.
10: Au kilomètre 168, c'est-à-dire un petit peu après la sortie numéro 5 pour Bourg-en-Bresse, juste après la bifurcation avec l'autoroute A39, une voiture en panne sur la bande d'arrêt d'urgence dans une courbe. Attention, la visibilité n'est pas très bonne. Un patrouilleur sur place en attendant, il faut bien serrer à gauche pour respecter le corridor de sécurité.
9: L'actualité trafic qui revient sur Autoroute Info, ce sera dans tout juste 5 minutes. Il sera question de diverses zones de travaux qui sont retirées pour le week-end. Et ben, pour retirer un balisage de chantier, eh bien, la circulation est ralentie. C'est le cas sur l'A31, l'axe Nancy-Beaune. C'est le cas sur l'autoroute A6, l'axe Lyon-Paris. Il y a des ralentissements dans les deux sens. Ou encore sur l'A77 du côté de la Seine-et-Marne, dans le secteur de Dordive. Le détail, c'est à suivre après le retour de la musique.

0: et à votre sécurité.
1: Une information que l'on vient de me signaler à l'instant, prudence sur l'autoroute A6 quand on arrive en région lyonnaise, autoroute A6 en direction de Lyon dans le département du Rhône, au kilomètre 423, c'est-à-dire juste après la sortie 31.1 pour Villefranche-Centre. Il y a eu un accident avec un véhicule arrêté sur la voie de gauche. Évidemment, c'est très prudent, soyez prudents. Autoroute A6 direction Lyon, au kilomètre 423, véhicule arrêté sur

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1: On fait la route ensemble en cette fin de semaine. On est vendredi matin, il est 9h.
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1: Il est 9h, tout pile, quelques informations à vous rappeler. Et tout d'abord, soyez très prudents si vous êtes en ce moment sur l'autoroute A6, que vous arrivez en région lyonnaise, autoroute A6 en direction de Lyon, au kilomètre 423, c'est-à-dire juste après la sortie 31 points pour Villefranche-sur-Saône. Un accident vient de se produire avec un véhicule arrêté sur la voie de gauche. Évidemment, c'est très prudent. Levez le pied, soyez bien attentifs dans ce secteur A6 direction Lyon, au kilomètre 423. Attention également à ce véhicule arrêté cette fois-ci sur la bande d'arrêt d'urgence sur l'autoroute A40. On est dans l'Ain en direction de Chamonix et de Genève au kilomètre 168, c'est-à-dire juste après la bifurcation avec l'autoroute A39. Un véhicule arrêté sur la bande d'arrêt d'urgence, pas de gêne direct à la circulation, sauf que ce véhicule se trouve en fait sur bande d'arrêt d'urgence mais dans une courbe. La visibilité n'est pas très bonne. Il faut donc si possible bien serrer à gauche pour respecter le corridor de sécurité. Notez également que la circulation reste un petit peu chargée au moment où je vous parle, à l'entrée des grandes villes, à l'entrée de Lyon par exemple, sur l'autoroute A42 et l'autoroute A46, à l'entrée du tunnel de Fourvière également, en région parisienne, au bout de l'autoroute A5A, vous êtes quasiment à l'arrêt au niveau de Tigerie, la bifurcation entre la 5A et la Francilienne en direction d'Evry et de Paris, et puis avec également des ralentissements volontaires qui sont mis en place par les services autoroutiers, c'est pour permettre de retirer le balisage de zones de travaux, ralentissement volontaire qui a lieu par exemple en ce moment en Seine-et-Marne sur l'autoroute A77 en direction de Paris à partir du kilomètre 2, c'est-à-dire un petit peu après la barrière de péage du Val-de-Loing, et puis ralentissement volontaire en place également sur la 6, toujours en Seine-et-Marne, direction Paris à partir du kilomètre 79. Un mot de la météo avec déjà du soleil en ce vendredi matin. La journée sera encore chaude aujourd'hui sur une bonne partie de la France. On reparlera de la météo en détail tout à l'heure à 9h15 avec les prévisions complètes de Météo France avec Hélène Belgaout. Mais tout d'abord à 9h02, on rejoint la rédaction de France Info pour le reste de l'actualité.
2: Le ministre français des Affaires étrangères condamne un acte irresponsable et convoque dans une heure l'ambassadeur de Russie en France. Selon le gouvernement roumain, un drone russe s'est écrasé cette nuit sur le toit d'un immeuble en Roumanie, près de la frontière ukrainienne. Deux blessés légers déplorent la Roumanie qui réclame des renforts à l'OTAN dont elle fait partie. Les signalements pour harcèlement sexuel dans la rue en hausse de 30% depuis le début de la vague de chaleur, apprend France Info auprès de l'application spécialisée Youmay. 11 départements sont encore en alerte orange canicule aujourd'hui sur la façade ouest à Paris et dans sa petite couronne. 36 degrés attendus à Nantes ce vendredi, 35 dans la capitale. L'Élysée le souffle. À France Info, Emmanuel Macron va annoncer aujourd'hui une bonne nouvelle pour les 400 salariés de l'usine Staub. C'est à Merville dans le Nord. Elle va recevoir 42 millions d'euros d'investissement de son propriétaire allemand. Il renonce finalement à délocaliser la production de cocottes en fonte en Asie. En NBA, Victor Wembanyama jouera un match 7 de finale de Conférence Ouest ce week-end. La rencontre sera décisive grâce à la victoire des Spurs cette nuit contre le Thunder d'Oklahoma City, 118 à 91.
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1: Vous ne bougez pas, l'information trafic revient dans les toutes prochaines minutes. Ce sera juste après le phénomène musical de ce printemps 2026, Tame Impala et Jenny.

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3: Soyez très prudents sur l'autoroute A6 dans le Rhône en direction de Lyon et kilomètre 423. On est juste après la sortie 31.1 pour Villefranche-sur-Saône. Un accident important s'est produit il y a quelques minutes avec, attention, un véhicule arrêté sur la voie de gauche, un véhicule collé au terre-plein central. Autre véhicule arrêté sur la voie de droite. Il y a gêne à la circulation. Il y a d'ailleurs des ralentissements qui se sont formés en amont. Un patrouilleur vient d'arriver sur place dans cette zone d'accident. Prudence, on y reviendra bien sûr dans nos prochaines éditions. Ça se passe sur l'autoroute A6 dans le Rhône, en direction de Lyon, au kilomètre 423. Soyez bien attentifs. Prochain point trafic, ce sera à 9h15 avec à suivre également les prévisions de Météo France. Tout de suite, c'est Stromae. Alors...

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1: Merci d'être avec nous, il est 9h15, l'information trafic avec cet accident qui s'est produit il y a une quinzaine, une vingtaine de minutes sur l'autoroute A6 au nord de Lyon. Soyez prudents hein, si vous êtes en ce moment sur l'autoroute A6 en direction de Lyon, en arrivant en région lyonnaise dans le département du Rhône, accident qui s'est produit précisément à la hauteur du kilomètre 423. On est un petit peu après la sortie 31 points pour Villefranche-sur-Saône. Deux véhicules accidentés, un premier véhicule qui se trouve sur la voie de gauche, collé au terre-plein central. Autre véhicule arrêté cette fois-ci sur la voie de droite. Le patrouilleur et les gendarmes sont sur place depuis quelques minutes. Sachez que la voie de gauche est neutralisée. Vous ne pouvez circuler que sur la voie de droite, que sur la voie du milieu, puisque sur la voie de droite, il y a un autre véhicule arrêté. Vous ne circulez que sur la voie du milieu, avec attention également des débris qui se trouvent également sur les voies de circulation. Il faut bien ralentir à l'approche de cette zone de travaux. De toute façon, il y a un bouchon qui s'est formé dans ce secteur, juste avant de passer cette zone d'accident. Autre information que je voulais vous donner, cette fois-ci sur l'autoroute A40. On est dans l'Ain, direction Chamonix, kilomètre 168, c'est-à-dire un petit peu après, juste après la bifurcation avec l'autoroute A39. Il y a depuis quelques minutes un véhicule arrêté sur la bande d'arrêt d'urgence. Alors cette fois-ci, pas de gêne directe à la circulation, sauf que ce véhicule se trouve dans une courbe. La visibilité n'est pas très bonne, un patrouilleur vient d'arriver sur place. Et puis en mot de la météo, avec du soleil et de la chaleur déjà en ce vendredi matin sur une bonne partie de la France.
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1: Encore du soleil et de la chaleur attendu effectivement pour ce vendredi 29 mai, on va en reparler tout de suite. On en parle avec les prévisions complètes pour ce vendredi avec Hélène Belgaout de Météo France.
2: Cet après-midi, le temps chaud se maintiendra avec une vigilance orange canicule toujours en cours sur l'Île-de-France. Le ciel sera voilé du centre Val-de-Loire à l'Île-de-France. Les averses orageuses pourront déborder sur les Alpes du Nord. Partout ailleurs, le soleil dominera. Des entrées maritimes s'inviteront néanmoins en soirée sur le sud-ouest. Les températures maximales seront 8 à 12 degrés au-dessus des valeurs de saison, avec 31 degrés à Langres et Dijon, 32 à Nancy, Mulhouse, Besançon et Clermont-Ferrand, 33 à Grenoble et Lyon, 34 degrés à Bourges et dans la région de Pau. Samedi, le voile nuageux sera plus généralisé et des averses orageuses se déclencheront localement sur les reliefs des Alpes et du Massif central. Les températures maximales seront en baisse seulement dans le sud-ouest, mais toujours au-dessus des normales. Dimanche, les averses orageuses concerneront l'Alsace, la Franche-Comté et l'Auvergne-Rhône-Alpes, avec des températures en baisse, mais encore chaudes. Bonne route avec Météo France sur Autoroute Info.
1: Incendie du tunnel du Mont-Blanc, explosion de l'usine AZF, des drames gravés dans nos mémoires. Sur l'autoroute aussi, le risque zéro n'existe pas. Et pour s'y préparer, des exercices grandeur nature sont régulièrement organisés. On en parle dans un instant sur Autoroute Info. Ce sera juste après Shakira. 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
2: Un accident s'est produit il y a une bonne vingtaine de minutes sur l'autoroute A6 dans le département du Rhône. Soyez prudents quand vous arrivez en région lyonnaise via l'autoroute A6 en direction Lyon, kilomètre 423 juste après la sortie 31.1 pour Villefranche-sur-Saône, kilomètre 423 avec deux véhicules accidentés, un véhicule qui se trouve sur la voie de gauche, un autre véhicule qui se trouve sur la voie de droite. Vous ne pouvez circuler que sur la voie du milieu dans ce secteur. Les gendarmes et le patrouilleur sont sur place. Accident qui a provoqué, qui a entraîné la formation d'un important bouchon. Il faut 25 minutes selon nos dernières remontées GPS. Il faut 25 minutes pour passer cette difficulté. Vous ne bougez pas, l'information trafic reviendra à 9h30 sur Autoroute Info. Incendie du tunnel du Mont-Blanc en 1999, explosion de l'usine AZF de Toulouse en 2001. On se souvient tous de ces événements. Et si tout est fait pour les éviter, le risque zéro n'existe pas. C'est aussi vrai dans le monde de l'autoroute et c'est pourquoi des exercices de sécurité sont régulièrement organisés. Rodolphe Cyr, des autoroutes APRR, répond aux questions d'Aurélien Valto.
3: On va vraiment jouer sur le terrain des événements. Alors, ils peuvent être de plus ou moins grande ampleur. On peut avoir des exercices avec une trentaine de personnes et on peut monter jusqu'à 300 personnes avec tous les figurants, les intervenants. Quand on joue un plan hors sec Novi, par exemple, c'est de nombreuses victimes avec par exemple un accident de bus ou un accident qui va impliquer plusieurs véhicules. Donc l'objectif ici, ça va être d'intervenir sur le terrain dans des zones sécurisées. C'est pour ça qu'on parlait tout à l'heure de chantier. On bénéficie parfois de ces zones de chantier pour faire des exercices à l'intérieur de ces zones de chantier, bien sûr en coordination avec l'ensemble des intervenants. Mais ça évite en effet d'amener une gêne complémentaire à nos clients. C'est-à-dire qu'en fait, les clients vont peut-être les voir, mais ne vont pas être gênés par l'exercice qui va être réalisé sur le terrain.
4: Vous parliez d'intervenants où il peut y avoir jusqu'à 200 personnes sur le terrain. Ça s'est vu, vous l'avez vécu il y a quelque temps sur l'aire de service de Sandaucourt en bordure de l'autoroute A31. Il était question sur cette aire de jouer un scénario avec des victimes.
3: Exactement. Ouais, un accident de bus donc on avait énormément de figurants, on avait près d'une cinquantaine de figurants, on a fait intervenir bien sûr les pompiers, les forces de l'ordre, donc les gendarmes, bien sûr tous les membres APRR qui étaient aussi présents, et puis on avait aussi les membres du corps préfectoral qui s'étaient déplacés avec la direction départementale des territoires sur site pour vraiment justement accompagner la gestion de cet événement d'ampleur. L'objectif ici, c'est vraiment quelque part d'être encore plus performant pour la sécurité de nos clients.
4: De tirer des enseignements d'organisation.
3: Exactement, les enseignements, on regarde ce qui va bien marcher, donc on va capitaliser sur ces bonnes pratiques, et puis après, sur les points qui ont posé problème, on va justement travailler dans des phases un peu plus sereines que la gestion d'une crise normale, on va justement travailler pour s'améliorer, et on va l'espérer que ces événements ne se produiront jamais, mais pour autant, comme vous l'avez dit tout à l'heure, il faut se préparer, il faut être prêt, et si ça se produit, comme ça on a toutes nos équipes qui sont prêtes à le faire.

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1: Une information pour vous qui circulez en ce moment sur l'autoroute A77 dans le département du Loiret en direction de Nevers. Attention si vous comptez emprunter la sortie numéro 18 pour Montargis. S'il y a des obstacles sur les voies dans la bretelle de cette sortie numéro 18 pour Montargis, des débris de pneus qui se trouvent

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1: Et je vous rappelle qu'un accident important s'est produit il y a environ une demi-heure sur l'autoroute A6 en direction de Lyon. Ça s'est passé dans le département du Rhône, à l'entrée de la région lyonnaise, A6 direction Lyon, au kilomètre 423, c'est-à-dire peu de temps après la sortie 31.1 pour Villefranche-sur-Saône. Les pompiers, les gendarmes, le patrouilleur sont sur place, la dépanneuse également. La voie de gauche est neutralisée dans cette zone. Il y avait un véhicule arrêté également sur la voie de droite qui était poussé sur la bande d'arrêt d'urgence. Vous pouvez maintenant circuler sur la voie de droite et sur la voie du milieu. Sachez qu'un important bouchon s'est formé dans ce secteur. Il faut presque une demi-heure pour passer cette difficulté de 3 km. On en reparlera à 9h30 sur

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1: Très heureux de vous accompagner en ce vendredi matin sur les autoroutes que vous empruntez en ce moment, avec une situation qui reste compliquée sur l'autoroute A6 à l'entrée de la région lyonnaise. Trafic est très ralenti suite à un accident qui s'est produit tout à l'heure, un petit peu avant 9h. Deux véhicules accidentés sur l'autoroute A6 en direction de Lyon, au kilomètre 423. On est un petit peu après la sortie 31.1 pour Villefranche-sur-Saône. Alors il y avait un véhicule arrêté sur la voie de droite qui a été poussé sur la bande d'arrêt d'urgence. En revanche, il y a toujours un véhicule arrêté sur la voie de gauche, véhicule qui se trouve collé au terre-plein central. Vous ne pouvez circuler donc que sur la voie de droite et la voie du milieu. Sachez qu'il y a beaucoup de monde dans cette zone d'accident, avec la présence de plusieurs véhicules de pompiers, les gendarmes, les patrouilleurs sont sur place également. Un accident qui a entraîné un important bouchon. Il faut environ une demi-heure pour passer cette difficulté qui s'étale sur environ 3 km, un peu plus de 3 km. Et sachez également que depuis quelques minutes, il est déconseillé de rentrer sur l'autoroute A6 et de partir en direction de Lyon. Déconseillé de rentrer sur la 6 direction Lyon via le diffuseur 31.1 de Villefranche-Nord. Je vous tiendrai bien sûr informé de l'évolution de la situation. Autre information, cette fois-ci, pour vous qui nous écoutez en ce moment dans le département du Loiret, sur l'autoroute A77 en direction de Nevers. Sachez que si vous comptez emprunter la sortie numéro 18 pour Montargis, attention, il y a des obstacles, des débris de pneus qui se trouvent sur les voies dans la bretelle de cette sortie numéro 18. Et puis enfin, on part dans le département de l'Ain sur la 40 en direction de Chamonix, kilomètre 168, c'est-à-dire juste après la bifurcation avec la 39, il y a un véhicule arrêté sur la bande d'arrêt d'urgence. Pas de gêne direct à la circulation. Des véhicules arrêtés dans une courbe, la visibilité n'est pas très bonne. Le patrouilleur est sur place. Un mot de la météo pour finir, avec du soleil et de la chaleur attendue encore pour ce vendredi sur une large partie de la France. N'oubliez pas de bien vous hydrater, boire de l'eau régulièrement, c'est important évidemment. Et puis vous pouvez également faire la pause sur les aires de repos ou de service à votre disposition. 9h33, on retrouve maintenant la rédaction de France Info pour le reste de l'actualité.
2: Patrick Bruel se met lui-même en retrait des Enfoirés, dit à France Info la direction de la troupe avec laquelle il a fait 33 concerts. Le chanteur est accusé par de nombreuses femmes d'agressions sexuelles et de viols, ce qu'il nie. L'ambassadeur de Russie en France, convoqué dans une demi-heure par le ministre français des Affaires étrangères, le représentant de Moscou, sommé de s'expliquer. Selon la Roumanie, un drone russe a touché cette nuit un immeuble à l'est du pays, faisant 2 blessés légers. En France, l'inflation augmente de 2,4% sur un an, fait savoir l'INSEE, qui a comparé mai 2025 à mai 2026. Forte hausse du prix de l'énergie sur la même période, plus 16,8%. Le PIB est lui en chute de 0,1% au premier trimestre. Journée caniculaire encore aujourd'hui, 36 degrés à Nantes, cet après-midi 35 à Paris, à Tours, à Toulouse et Bourges. 11 départements restent en vigilance orange. Et puis un vent de fraîcheur dans les bacs, retour de Paul McCartney aujourd'hui. L'ancien Beatles de 83 ans sort son 19e album, The Boys of Dungeon Lane, où il raconte son enfance à Liverpool.
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1: Allez, vous ne bougez pas, l'information trafic revient dans 3 minutes sur Autoroute Info. On reviendra sur cet accident qui s'est produit sur l'autoroute A6 dans le Rhône en direction de Lyon, avec cet important bouchon qui s'est formé en amont. On en reparlera juste après Bruno Mars, que l'on écoute maintenant.

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1: Attention si vous êtes en ce moment en Côte d'Or sur l'autoroute A36 en direction de Beaune, de Lyon et de Paris, au kilomètre 200, c'est-à-dire un petit peu après la sortie numéro 1 pour Saint-Jean-de-Laune et Sœurs et Nuit-Saint-Georges. Il y a un obstacle sur les voies, c'est un pneu de poids lourd. Donc, obstacle assez imposant, pneu de poids lourd qui se trouve sur la voie de droite. Prudence, ça peut être dangereux évidemment. Autoroute A36 direction Beaune, Paris et Lyon, au kilomètre 200.

Si vous êtes sur l'autoroute A6 dans le Rhône en direction de Lyon, vous vous en êtes sûrement rendu compte. Un important bouchon s'est formé depuis tout à l'heure suite à un accident qui s'est produit tout à l'heure au kilomètre 423, un petit peu après la sortie 31 points pour Villefranche-sur-Saône, avec un véhicule toujours arrêté sur la voie de gauche. Beaucoup de monde dans cette zone d'accident avec plusieurs véhicules de pompiers, les gendarmes, le patrouilleur sont sur place. Vous ne circulez que sur la voie de droite dans cette zone d'accident et il est déconseillé de rentrer sur l'autoroute A6 en direction de Lyon via les diffuseurs numéro 30 et 31.1. L'information trafic reviendra à 9h45, ce sera après Pink.

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1: Merci d'être avec nous. Oui, il est 9h45. Je vous rappelle que la circulation est très ralentie en ce moment sur l'autoroute A6. Quand on arrive en région lyonnaise, autoroute A6 en direction de Lyon, au kilomètre 423, un petit peu après la sortie 31.1 pour Villefranche-sur-Saône, il y a eu un accident important qui s'est produit il y a un petit peu moins d'une heure, avec surtout une opération de désincarcération qui est en cours avec un véhicule qui est arrêté sur la voie de gauche, collé au terre-plein central. Opération de désincarcération en cours avec beaucoup de monde dans cette zone d'accident. Les pompiers, plusieurs véhicules de pompiers qui sont sur place, les gendarmes, les patrouilleurs également. La chaussée est réduite, vous ne circulez que sur la voie de droite en passant dans cette zone d'accident. Cet accident qui a provoqué la formation d'un important bouchon. Il faut plus d'une demi-heure pour passer un bouchon qui s'étale sur un peu plus de 4 km. Et sachez également que depuis quelques minutes, il est déconseillé de rentrer sur cette autoroute A6 en direction de Lyon via les diffuseurs numéro 30 de Belleville et le diffuseur 31.1 de Villefranche-sur-Saône. Courage à vous si vous êtes en ce moment bloqué dans ces bouchons. Évidemment, je vous tiendrai informé de l'évolution de la situation. Autre information importante que je dois vous rappeler, cette fois-ci en Côte d'Or, sur l'autoroute A36, en direction de Beaune, de Paris et de Lyon. Sachez qu'il y a un obstacle sur les voies au kilomètre 200, un pneu de poids lourd qui se trouve au kilomètre 200, un petit peu après la sortie numéro 1 pour Saint-Jean-de-Laune et Sœur. Partout ailleurs, ça circule plutôt bien en ce vendredi matin. Et puis je vous rappelle à présent que au-delà du réseau APRR, il y aura des travaux de nouveau ce week-end à Lyon. Le tunnel de Fourvière sera fermé de nouveau à partir de ce soir 22h et jusqu'à lundi matin 6h. Fermeture du tunnel de Fourvière, fermeture toujours à Lyon de la 7 en direction de Marseille entre le diffuseur de Saint-Fons et celui de Pierre-Bénite en raison de travaux.
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1: L'information trafic revient très vite sur Autoroute Info. Dans moins de 5 minutes, ce sera juste après Kyo et Superbus. J'ai peur.

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1: Attention si vous êtes en ce moment en Saône-et-Loire, en Bourgogne, hein, sur l'autoroute A6 en direction de Lyon et kilomètre 385, c'est-à-dire peu de temps après la bifurcation avec l'autoroute A40. Il y a un véhicule arrêté sur la bande d'arrêt d'urgence avec le conducteur qui est en train de changer sa roue sur la bande d'arrêt d'urgence, mais tout près de la voie de droite. Évidemment, c'est très dangereux. Il faut bien serrer à gauche, hein, pour respecter le corridor de sécurité. Un petit peu plus loin, au kilomètre 423, il y a eu un accident avec toujours un important bouchon qui reste d'actualité sur cette autoroute A6 du côté de Villefranche-sur-Saône. On en reparle dans moins de deux minutes.

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3: Une information que l'on me signale à l'instant dans le département de l'Ain sur l'autoroute A40 en direction de Paris et de Mâcon, à kilomètre 156. Un véhicule est arrêté dans la bretelle de la sortie numéro 7 pour Bourg-en-Bresse Sud. Il pourrait y avoir gêne à la circulation. On en reparle très vite sur Autoroute Info.
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3: Il y a un important bouchon toujours en place en ce moment qui reste d'actualité sur l'autoroute A6 en direction de Lyon à l'entrée de la région lyonnaise. Cela fait suite à un accident qui s'est produit tout à l'heure au kilomètre 423 un petit peu après la sortie 31.1 pour Villefranche-sur-Saône. Vous ne circulez que sur la voie de droite dans cette zone d'accident. Il est déconseillé de rentrer sur la 6 direction Lyon via les diffuseurs numéro 30 et 31.1. On en reparlera en détail tout à l'heure à 10h. Direction à présent la montagne, direction Saint-Gervais-Mont-Blanc en Haute-Savoie. Une exposition exceptionnelle consacrée à l'histoire de la compagnie des guides et à l'ascension du plus haut sommet d'Europe est à découvrir. Reportage de Franck Pellissier.
9: C'est à la maison forte de Haute-Tour, ancienne bâtisse du XIIIe siècle, entièrement réhabilitée pour devenir un musée, qui est présentée cette expo permanente. Déambulation avec Emma Legrand, directrice du service culture et patrimoine de Saint-Gervais.
10: On propose de découvrir l'histoire de la compagnie des guides de Saint-Gervais, les débuts de l'alpinisme, mais également toute l'évolution aussi du matériel à travers des films, de l'iconographie, des objets anciens. Et puis on a aussi des témoignages des guides qui parlent de leur métier aujourd'hui.
11: Cette compagnie, elle est plus que centenaire, je crois.
10: Oui, tout à fait. Elle a été fondée en 1864 à Saint-Gervais pour organiser en fait le travail des guides qui existait déjà au préalable depuis les tentatives d'ascension du Mont-Blanc dès le XVIIIe siècle.
9: L'occasion de découvrir du matériel d'alpinisme ancien.
10: On peut voir une doudoune en duvet, des chaussures en cuir assez lourdes avec les crampons, les guêtres. Tout ce matériel était beaucoup plus lourd à l'époque. On voit l'évolution aussi de la taille des piolets depuis l'alpenstock qui est un des premiers bâtons utilisés pour gravir les sommets jusqu'à aujourd'hui les derniers piolets ultra légers qui aident aussi à la performance en montagne.
9: Plusieurs pôles interactifs permettent également de s'immerger dans l'histoire de l'alpinisme.
10: Il y a notamment des vidéos qui sont présentées qui permettent aussi aux visiteurs de se rendre compte des paysages traversés, de l'altitude, du dénivelé, plus pour pouvoir éprouver quelque chose en même temps que les alpinistes.
9: Au deuxième étage du bâtiment, le visiteur plonge dans quelques-unes des aventures qui ont fait l'histoire de la compagnie des guides de Saint-Gervais.
10: Notamment le crash du Malabar Princesse qui a mis en lumière cette compagnie et notamment les 5 guides qui sont montés tenter de trouver des survivants près de l'épave.
12: Dans le massif du Mont Blanc, après 3 jours de péril dans la montagne de novembre, les 5 guides qui ont pu atteindre l'épave du Constellation Malabar Princess ont regagné Saint-Gervais. Après avoir constaté l'absence de toute vie autour de l'appareil, les 5 hommes ont rejoint la vallée, porteurs de 3 sacs de courrier.
9: Cette exposition est visible toute l'année à la Maison Forte de Haute-Tour. Renseignements sur le site de l'Office du Tourisme de Saint-Gervais.

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1: Pour votre sécurité, pour la sécurité également des agents autoroutiers, prudence hein, si vous êtes en ce moment sur l'autoroute A31 en direction de Beaune et de Lyon au kilomètre 200, c'est-à-dire un petit peu après la sortie 11 pour Neufchâteau. Un patrouilleur traverse les voies pour aller ramasser un obstacle. Hein, c'est un pneu qui se trouve sur la voie de gauche. Donc, levez bien le pied dans ce secteur. Autoroute A31 en Meurthe-et-Moselle, direction Beaune et Lyon au kilomètre 200 après la sortie 11 pour Neufchâteau.

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1: Attention, quand vous quittez la région parisienne via l'autoroute A6, quand vous partez en direction de Lyon au kilomètre 35 sur cette autoroute A6, c'est-à-dire juste après la sortie numéro 12 pour Saint-Fargeau-Pontierry, il y a un véhicule arrêté sur la bande d'arrêt d'urgence, un fourgon arrêté sur la bande d'arrêt d'urgence avec le patrouilleur en protection. Il faut bien serrer à gauche pour respecter le corridor 2.

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1: Attention sur l'autoroute A39 dans l'Ain en direction de Bourg-en-Bresse au kilomètre 124, c'est-à-dire un petit peu après la sortie numéro 10 pour Saint-Trivier, Coligny et Saint-Amour. Il y a des morceaux de pneus qui se trouvent

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1: Très belle matinée, très bon vendredi matin, il est 10h.
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1: Et pour commencer, je vais vous reparler de cet accident qui s'est produit tout à l'heure sur l'autoroute A6 en région lyonnaise, à l'entrée de la région lyonnaise sur l'A6 direction Lyon. Accident qui s'est produit un petit peu avant 9h au kilomètre 423. C'est un petit peu après la sortie 31.1 pour Villefranche-sur-Saône. Alors, une opération de désincarcération, puisqu'il s'agissait d'un accident important, une opération de désincarcération était en cours il y a encore quelques minutes. Au niveau d'une voiture qui était arrêtée sur la voie de gauche. Cette opération est terminée. Ce véhicule accidenté a pu être dégagé. Les pompiers qui étaient sur place commencent à repartir. Vous ne circuliez que sur la voie de droite. À présent, vous pouvez circuler sur la voie de droite et sur la voie du milieu au niveau de cette zone d'accident. Donc les choses évoluent favorablement. Il y avait un important bouchon qui s'était formé dans ce secteur. Un bouchon de plus de 5 km. Alors il faut toujours plus d'une demi-heure pour passer ce bouchon de plus de 5 km. Mais voilà, la circulation commence à se fluidifier au niveau de cette zone d'accident. Les choses évoluent. Je vous tiendrai bien sûr informé de l'évolution de la situation. Je vais maintenant vous parler de l'autoroute A40. Attention à ce véhicule arrêté à la sortie de l'A40 quand on circule en direction de Paris et de Mâcon au kilomètre 156. Un véhicule arrêté sur la droite dans la bretelle de la sortie numéro 7 pour Bourg-Sud. Attention également à ce véhicule en panne sur le bord de l'autoroute A6 en direction de Lyon, kilomètre 385 après la bifurcation avec l'autoroute A40. Des personnes, le conducteur qui change la roue du véhicule sur la bande d'arrêt d'urgence. Et puis des obstacles par moment sur les voies. Attention notamment sur la 36 direction Beaune, Lyon et Paris au kilomètre 200 après la sortie 1 pour Sœur et Saint-Jean-de-Laune. C'est un pneu de poids lourd qui se trouve sur la voie de droite. Côté météo, on a du soleil et de la chaleur déjà ce matin. On parlera de la météo en détail tout à l'heure à 10h15 avec les prévisions d'Hélène Belgaout. Tout d'abord à 10h03, on retrouve la rédaction de France Info.
2: L'INSEE vient de publier les derniers chiffres de l'inflation.
3: L'inflation qui est en hausse en France, plus 2,4% en mai, conséquence notamment de la guerre au Moyen-Orient. Le PIB, le produit intérieur brut, se dégrade, moins 0,1% au premier trimestre. On reste vigilant sans céder à l'alarmisme, réagit ce matin le ministre de l'économie Roland Lescure. 11 départements en vigilance orange pour canicule. La vigilance est levée pour le Morbihan, l'Ille-et-Vilaine et la Mayenne. Hier, le gouvernement s'est réuni pour travailler à un plan pour les prochains épisodes de chaleur cet été, avec notamment un point sur l'état des nappes phréatiques. C'est un acte irresponsable de la Russie. Réaction ce matin du ministre des Affaires étrangères Jean-Noël Barrot après qu'un drone russe a chuté hier sur un immeuble résidentiel en Roumanie à Galati, ville proche de la frontière avec l'Ukraine. 2 personnes ont été blessées. Le Quai d'Orsay convoque ce matin l'ambassadeur russe en France. Et puis Jean-Noël Barrot qui dit avoir bon espoir que le journaliste Christophe Glaize, détenu en Algérie, soit libéré. Optimisme donc à l'approche de la visite du ministre de l'Intérieur algérien en France la semaine prochaine.
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1: Vous ne bougez pas, l'information trafic revient dans 3 minutes. Ce sera juste après le très joli duo entre Daisy et Joseph Kamel.

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2: Et pour votre sécurité, soyez prudents si vous êtes en ce moment sur l'autoroute A432 à l'est de Lyon. C'est l'autoroute qui longe l'aéroport de Lyon-Saint-Exupéry, A432 en direction de Grenoble et de Marseille, à la hauteur du kilomètre 15, un petit peu après la barrière de péage de la Boisse. Il y a un camping-car arrêté sur la bande d'arrêt d'urgence. Il faut bien serrer à gauche pour respecter le corridor de sécurité.
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2: Et il y a toujours un important bouchon sur l'autoroute A6 en région lyonnaise. Hein, autoroute A6 en direction de Lyon. Cela fait suite à un accident qui s'est produit tout à l'heure, un petit peu avant 9h au kilomètre 423, un petit peu après la sortie 31.1 pour Villefranche-sur-Saône. Sachez que les véhicules accidentés ont été dégagés. Il y a toujours deux véhicules de pompiers qui se trouvent sur place. Vous ne circulez que sur la voie de droite et la voie du milieu dans cette zone. Mais il y a toujours cet important bouchon de 5 km. Il faut environ 30 minutes pour passer cette difficulté. On en reparle dans le prochain point de trafic sur Autoroute Info à 10h15. Ce sera juste après Gwen Stéphanie.

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1: trafic à 10h15 avec toujours ce bouchon sur l'autoroute A6 à l'entrée de la région lyonnaise. Quand on circule sur l'A6 en direction de Lyon, un bouchon qui s'est formé tout à l'heure suite à un accident qui s'est produit au kilomètre 423, c'est-à-dire un petit peu après la sortie 31.1 pour Villefranche-sur-Saône. Alors sachez que dans la zone d'accident, tous les véhicules accidentés ont été dégagés. Il y a encore deux véhicules de pompiers qui se trouvent sur place. La voie de gauche reste neutralisée, mais la circulation s'est nettement fluidifiée. Il faut à présent 15 minutes pour passer ce bouchon d'environ 5 km, alors qu'il fallait, il y a encore quelques minutes, il fallait plus d'une demi-heure pour passer cette difficulté. Notez également qu'il y a des obstacles sur les voies de l'autoroute A39. On est cette fois-ci dans le département de l'Ain, sur l'A39, en direction de Bourg-en-Bresse, au kilomètre 124, c'est-à-dire un petit peu après la sortie numéro 10 pour Saint-Trivier, Coligny et Saint-Amour. Ce sont des morceaux de pneus qui se trouvent sur les voies. Autre obstacle, on me le signale à l'instant, cette fois-ci sur la 6 en direction de Lyon, au kilomètre 382. C'est tout près de la bifurcation avec l'autoroute A40.
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1: Et puis côté météo, on a déjà du soleil et de la chaleur en ce vendredi matin. Cette journée de vendredi s'annonce encore estivale sur une bonne partie de la France. Et justement, on va encore parler du temps tout de suite avec les prévisions complètes de Météo France. C'est avec Hélène Belgaout.
2: Cet après-midi, le temps chaud se maintiendra avec une vigilance orange canicule toujours en cours sur l'Île-de-France. Le ciel sera voilé du centre Val-de-Loire à l'Île-de-France. Les averses orageuses pourront déborder sur les Alpes du Nord. Partout ailleurs, le soleil dominera. Des entrées maritimes s'inviteront néanmoins en soirée sur le sud-ouest. Les températures maximales seront 8 à 12 degrés au-dessus des valeurs de saison, avec 31 degrés à Langres et Dijon, 32 à Nancy, Mulhouse, Besançon et Clermont-Ferrand, 33 à Grenoble et Lyon, 34 degrés à Bourges et dans la région de Pau. Samedi, le voile nuageux sera plus généralisé et des averses orageuses se déclencheront localement sur les reliefs des Alpes et du Massif central. Les températures maximales seront en baisse seulement dans le sud-ouest, mais toujours au-dessus des normales. Dimanche, les averses orageuses concerneront l'Alsace, la Franche-Comté et l'Auvergne-Rhône-Alpes, avec des températures en baisse, mais encore chaudes. 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
1: Allez, vous ne bougez pas, l'information trafic revient dans moins de 5 minutes. Et puis dans quelques minutes, on va vous parler d'une opération impressionnante, le remplacement le temps d'une nuit d'une passerelle piétonne qui enjambe les voies de l'autoroute A36. Tout cela, ce sera juste après. Capuche, c'est le dernier titre d'Elena.

0: Deux informations à vous rappeler. Tout d'abord, sur l'autoroute A6 en direction de Lyon, il y a toujours un bouchon important qui reste d'actualité au niveau de Villefranche-sur-Saône suite à un accident qui s'est produit tout à l'heure au niveau du kilomètre 423 cela fait suite à un accident. Kilomètre 423, la voie de gauche reste neutralisée avec toujours la présence de deux véhicules de pompiers et puis un obstacle assez important se trouve toujours sur la 6 direction Lyon, kilomètre 382, cette fois-ci juste avant la bifurcation avec l'autoroute A40. C'est un extincteur qui se trouve sur la voie de droite. Prochain point trafic sur Autoroute Info, ce sera tout à l'heure à 10h30 avec Élise Valade qui va vous accompagner pour le restant de cette journée. Mais tout d'abord, on vous emmène dans les coulisses de l'autoroute. Une opération impressionnante s'est déroulée de nuit près de Besançon. Une passerelle piétonne a été remplacée en seulement quelques heures. Reportage. Une cinquantaine de personnes mobilisées, une portion d'autoroute fermée pendant deux nuits. Les grands moyens ont été engagés pour installer la nouvelle passerelle qui enjambe la 36 au niveau de l'aire de Besançon-Marchaux. La première chose a bien sûr été de sécuriser la zone. Baptiste Janin est chef de district du comptoir.
1: Le rôle des équipes du comptoir, ça a été de poser l'ensemble des balisages et des fermetures de voies. Et à 22h, on a procédé à la fermeture de l'ensemble de la zone entre Besançon-Nord et Besançon-Est.
0: Après la sécurisation du secteur, les travaux ont pu commencer. Mais pourquoi fallait-il changer cette passerelle ? Julie Roulin est chef de pôle ouvrage d'art chez APRR.
2: On avait une passerelle en bois avec des poutres en lamellé qui datait des années 90 et qui était pas mal dégradé, notamment à cause des UV. Le soleil a provoqué la dégradation des peintures de protection.
0: Voilà donc pourquoi il fallait remplacer cette vieille passerelle en bois avec une nouvelle plateforme en métal, un matériau qui a d'ailleurs simplifié les opérations.
2: Le fait que la passerelle soit métallique aujourd'hui nous permet de la poser en une seule fois. Elle a été soulevée en un seul morceau de 80 mètres et posée sur l'intégralité des appuis.
0: Et pour ce faire, APRR a fait appel à des entreprises compétentes. Damien Janter travaille chez Est Ouvrage. Il nous explique déjà l'opération au moment de la réception de la nouvelle passerelle.
3: Elle est arrivée en plusieurs morceaux. On l'a assemblée donc sur place. On a créé une aire spécifiquement donc justement pour cet assemblage. Et ensuite, on l'a amenée donc à l'aide de porteurs pour l'acheminer donc jusqu'à son aire de préhension pour le grutage.
0: Et c'est maintenant Yannick Grimaud de la société Mediaco qui nous explique la suite des opérations.
4: On a un grutier qui est dans la cabine. Lui-même travaille pas à l'aveugle mais presque, et donc il est guidé par un chef de manœuvre qui lui est au sol et qui lui permet d'ajuster les commandes pour poser la passerelle, qui est une technicité un peu particulière. Elle doit reposer sur un premier côté avant de toucher les autres appuis.
0: Un travail de finition doit être effectué par la suite pour que les piétons puissent emprunter cette passerelle de manière sécurisée.

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1: Et priorité aussi à la sécurité du patrouilleur qui intervient en ce moment sur l'autoroute A39 près de Bourg-en-Bresse pour ramasser des débris de pneus sur la chaussée. Sur la 39 en direction de Lyon-Genève, kilomètre 125, c'est après avoir passé la sortie 10 de Saint-Trivier-Coligny-Saint-Amour. Pendant ces quelques minutes, le patrouilleur est obligé d'être à pied au milieu de la circulation qui continue de passer à sa hauteur pour ramasser les débris sur les voies. Il est très vulnérable. Soyez prudents au niveau de Bourg-en-Bresse après la sortie.

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1: Et sur la route, les températures continuent de grimper. On a encore une journée très très chaude annoncée aujourd'hui. N'hésitez pas à faire plus de pauses que d'habitude sur les aires de repos, les aires de service, sur les aires ombragées et sur toutes les aires. Vous avez des accès à des points d'eau disponibles pour reprendre la route hydratée et rafraîchie. L'actualité de la route, c'est aussi les conséquences d'un accident qui s'est produit tout à l'heure à l'approche de Lyon sur l'autoroute A6. Il y a un bouchon qui se résorbe, mais ça va prendre du temps, hein, puisqu'il s'est tiré jusqu'à 7 km de long. Actuellement, il faut compter à peu près un quart d'heure pour traverser 5 km de circulation au ralenti sur l'autoroute A6 en direction de Lyon, après un accident qui s'est produit au niveau de Villefranche-sur-Saône, début du bouchon après Belleville, la sortie numéro 30. Sur place, il reste encore un véhicule de gendarmerie, un véhicule de pompier, la voie de gauche neutralisée, là où s'était produit l'accident. On le voit en retour caméra en studio, encore des équipes en intervention. Une intervention également, et là on va aller du côté de Bourg-en-Bresse sur l'autoroute A39. Il y a un obstacle sur la chaussée que un patrouilleur ramasse en ce moment. Un morceau de pneu sur les voies, kilomètre 125. C'est après la sortie 10 Saint-Trivier pour les conducteurs au niveau de Bourg-en-Bresse qui vont continuer direction Lyon-Genève. Et puis d'autres obstacles signalés du côté de Mâcon sur l'autoroute A6 en direction de Lyon, kilomètre 382. Juste avant la bifurcation avec la 40, il y aurait un extincteur qui serait tombé sur la chaussée, qui serait du côté de la bande d'arrêt d'urgence ou de la voie de droite. C'est en traversant le département de la Saône-et-Loire. Et puis, côté circulation, ailleurs, le trafic s'écoule bien. Sauf du côté du bassin parisien, avec un bouchon qui s'est formé à Tigery dans l'Essonne, à la jonction entre A5A et Nationale 104. 1 km de bouchon avant d'arriver sur la francilienne. Chaussée intérieure, comptait 5 à 10 minutes de temps de traversée. L'actualité trafic qui revient, ce sera dans moins de 5 minutes. Restez bien à l'écoute d'Autoroute Info. La musique à suivre, mais tout de suite les titres de France Info.
2: Marie-Marty Rossian, visée par des plaintes pour viol et agression sexuelle, Patrick Bruel se met en retrait des Enfoirés.
3: C'est ce qu'a appris France Info auprès de la direction de la troupe. Cette dernière explique que la décision vient du chanteur lui-même par respect pour l'association et les autres artistes. Patrick Bruel est membre des Enfoirés depuis le début des années 90. Le ministre des Affaires étrangères, Jean-Noël Barrot, saisit la justice sur les mauvais traitements infligés aux Français de la flottille pour Gaza lors de leur détention en Israël. Le ministre qui dénonce les violences sexuelles, les coups et les humiliations présumées envers ses militants. La Roumanie convoque son conseil de défense après la chute d'un drone russe sur un immeuble résidentiel à la frontière avec l'Ukraine dans la ville de Galati. Un incendie est parti de l'immeuble. 2 personnes ont pu être évacuées légèrement blessées. Et puis en football, qui de Nice ou de Saint-Etienne jouera en Ligue 1 la saison prochaine? Le match retour des barrages d'accession à l'élite, c'est ce soir. À l'aller, les deux équipes s'étaient séparées sur un match nul 0 partout. OGC Nice, AS Saint-Etienne, coup d'envoi 20h45 à l'Alliance Riviera.
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1: Un voyage qui continue avec celui qui sera en concert au Stade de France les 11, 12 et 13 juin prochains. Dans ce titre, il est en compagnie de Teddy Swims et Tones and I. C'est David Guetta. Oui.

Dans l'actualité de votre route, le bouchon qui tente à se résorber, mais ça prend du temps sur l'autoroute A6 en direction de Lyon. Après Belleville, la sortie numéro 30, il y a eu un accident au niveau de Villefranche-sur-Saône. Là où s'est produit l'accident, il y a deux voies au lieu des trois habituelles pour rétablir la circulation. Ça prend un peu plus de temps. Soyez attentifs après la sortie 30 Belleville. Encore des équipes sur place sur la file de gauche, kilomètre 423. On le voit en retour caméra en studio. Et puis une intervention de dépannage qui va débuter sur l'autoroute A40 en direction de Genève et Chamonix, kilomètre 101. Une voiture est immobilisée sur la bande d'arrêt d'urgence. Après le troisième tunnel autoroutier, après Oyonnax, après le tunnel de Châtillon très précisément, voiture arrêtée sur la bande d'arrêt d'urgence après l'aire de repos de la Michaille.

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1: Dans votre actualité de la route, un bouchon qui a du mal à se résorber. C'est à l'approche de Lyon sur l'autoroute A6. En direction de Lyon du sud de la France, on est entre un quart d'heure et 20 minutes pour faire 5 km de bouchon après Belleville, la sortie numéro 30. Il y a eu tout à l'heure un accident et cela a occupé une bonne partie de la chaussée. Sur place, là où s'est produit l'accident, du côté de Villefranche-sur-Saône, il y a encore les véhicules de pompiers et les gendarmes, semble-t-il, qui occupent la file de gauche. Donc deux voies au lieu des trois habituelles, une circulation qui a du mal à repartir. 5 km de bouchons à partir du kilomètre 418, c'est en entrant dans le département du Rhône. Pour les conducteurs qui sont du côté du bassin parisien, un bouchon également à vous rappeler, c'est au bout de la 5A, à la jonction avec la Francilienne, une fois que vous aurez passé le centre commercial de Carré-Sénart à Tigery, dans l'Essonne. 1 km de bouchon avant d'arriver sur la N104 intérieure, qui pour le moment est encombrée, 5 à 10 minutes de temps de traversée. Par ailleurs, eh bien, une circulation fluide pour cette fin de matinée, mais parfois des véhicules en cours de dépannage en bordure de l'autoroute. Par exemple, une voiture arrêtée sur la bande d'arrêt d'urgence de l'A40, direction Genève. Kilomètre 101, c'est près de Yonnaz, dans le département de l'Ain, après le troisième tunnel autoroutier, le tunnel de Châtillon. Dépannage en cours, ou encore sur l'autoroute A6 dans l'Essonne. Un fourgon en cours de dépannage, lui aussi sur la bande d'arrêt d'urgence. C'est en quittant le bassin parisien en direction de Lyon, kilomètre 35, un peu après Saint-Fargeau-Pontierry, la sortie numéro 12. Des travaux importants à vous rappeler, hein, en sortie des autoroutes APRR, le tunnel de Fourvière à Lyon sera fermé à partir de ce soir 22h jusqu'à lundi matin 24h sur 24. Par conséquent, les axes M6, M7 de part et d'autre du tunnel de Fourvière seront fermés dans les deux sens de circulation entre la porte de Valvert et Lyon Centre. Et dans le même temps, au sud de l'agglomération lyonnaise, l'A7 fermera aussi entre Pierre-Bénite et Saint-Fons. Évidemment, il y a des déviations qui seront prévues par les axes à l'est de Lyon.
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1: Restez avec nous dans quelques instants, notre chronique En route avec nous fera voyager aux côtés de l'humoriste, acteur et réalisateur Ahmed Silla. Ce sera après le retour de la musique. Et c'est un petit clin d'œil à la fête des mères qui arrive bientôt. Cette chanson qu'il a dédicacée à sa maman, c'est Christophe Maé.

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4: La principale difficulté peut-être sur votre parcours, c'est le bouchon qui s'est formé après un accident dans le département du Rhône à l'approche de Lyon par l'autoroute A6. Il faut compter encore 5 km de circulation au ralenti après l'accident qui s'est produit au niveau de Villefranche-sur-Saône après le kilomètre 423. Là où s'est produit l'accident, eh bien, les équipes sur place ont rendu la circulation sur la file de gauche. Il reste encore le patron à PRR pendant encore quelques instants. Il reprend la route au moment où je vous parle. On retourne caméra en studio, on voit son fourgon qui s'insère dans la circulation. Donc maintenant, trois voies pour passer, ça va faciliter les choses. Et ça va permettre au bouchon de se résorber après Belleville, la sortie 30. Pour le moment, 5 minutes de circulation très fortement ralentie. Des perturbations qui ne devraient pas tarder à se terminer à l'approche de Lyon. C'est notre rubrique En route avec qui nous emmène à la rencontre d'Ahmed Silla, humoriste, acteur et désormais réalisateur. Après son premier film L'Infiltré qui est sorti en début d'année, Vincent Serrano a pu s'entretenir avec lui.
5: Ahmed Silla, vous savez, ici on parle voyage, voiture. Est-ce que vous conduisez, vous ?
6: À mes 18 ans, j'ai eu mon permis. J'aime beaucoup conduire.
5: Mon attaché presque est pas loin de nous. Quand j'ai des rendez-vous pour me rendre à une émission, j'aime bien conduire. Je prends ma petite voiture. Elle me dit : tu veux un taxi ? Non, je prends ma voiture. Moi, j'aime bien ma petite titine. Je suis plutôt d'un tempérament calme, même s'il y a des situations qui peuvent m'exacerber sur la route. Mais en plus, aujourd'hui, il faut être calme sur la route. On sait jamais sur qui on peut tomber. On a vu des drames. Ouais, non, j'ai envie de rentrer chez moi tranquille. Vraiment, j'adore conduire. Je trouve que c'est un moment où on se retrouve avec soi-même. Quand on est tout seul en voiture, on se retrouve avec soi, on sent, tu peux pleurer en voiture, tu peux crier, tu peux faire ce que tu veux. C'est cool la voiture. Il y a une espèce de thérapie un peu en voiture. Les souvenirs de voyage que j'ai, alors c'est pas très loin, c'est 45 minutes, 1 heure. C'est quand je partais de Nantes pour aller à la Baule. Ce trajet-là, quand je le faisais plus jeune avec mon papa, parce qu'il faisait les braderies, des fois je l'accompagnais sur Pornic, tout ça, il faisait les marchés là-bas. Et j'aimais beaucoup ce trajet, parce que c'était le trajet pour aller à la mer, à la plage. Et après, je l'ai fait plus tard un peu en ado, jeune adulte, avec les copains, où on allait sur la plage, on se balader, on allait manger notre crêpe, on essayait de draguer, on n'y arrivait pas. L'endroit où j'aime retourner, Nantes, ouais, parce que j'ai encore de la famille là-bas. C'est toujours un petit plaisir de retourner à Nantes. Un endroit où je rêve d'aller en voiture,
7: n'importe où, en avion.
5: J'ai vu des images incroyables d'un pays, Oman. J'aimerais bien le visiter. Bah, il y a des grands treks, il y a de la mer, il y a de la montagne. C'est une espèce de combo parfait, j'ai l'impression.
7: Un petit mot pour les auditeurs d'Autoroute Info 107.
5: Pas de téléphone au volant, s'il vous plaît. Il y a rien qui justifie que vous répondiez à un texto sur la route. Et ça, c'est un truc que je fais. Je te jure, j'arrête les gens sur la route. Une fois, j'ai engueulé un jeune automobiliste sur la route parce qu'il était en train de textoter et sa voiture faisait des espèces de zigzags. Je me suis dit, bah, il est en train de s'endormir. Et j'arrive à côté, il est comme ça sur son téléphone. Donc j'ai baissé ma vitre, il n'y avait pas de monde derrière. Donc ça va, c'était. Et je lui dis, écoute, t'es complètement fou, tu vas pas rentrer chez toi vivant. Il m'a dit, pardon. Il m'a dit, mais. Je dis, oui, mais là, on s'en fout. Il m'avait reconnu et j'ai dit, mais oui, mais là, on s'en fout. Pense à toi et à ta sécurité. Tu te mets en danger toi et tu mets en danger les autres.
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4: Un obstacle est signalé sur l'autoroute A6 en direction de Paris. Un obstacle conséquent, ce serait un gros morceau de pneu sur la chaussée, kilomètre 396 environ. C'est après avoir passé Belleville, Toisset, la sortie numéro 30. Les services autoroutiers sont alertés, un patrouilleur se rend sur place. Pour le moment, les conducteurs seraient obligés d'effectuer des écarts pour éviter cet obstacle sur l'A6. Après Belleville, un peu après l'aire de service

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1: Ravi de faire la route avec vous ce vendredi matin. Il est 11h.
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1: Et l'actualité de la route, c'est un bouchon qui se résorbe à l'approche de Lyon. On ne parle plus que de trafic ralenti sur quelques dizaines de mètres. Il y a une grosse perturbation à cause d'un accident qui s'était produit au niveau de Villefranche-sur-Saône sur l'autoroute A6 direction Lyon. Le bouchon après Belleville, la sortie 30, s'est résorbé. Maintenant que trois voies sont dédiées à la circulation, donc un retour à la normale sur l'autoroute A6. L'actualité trafic, ça peut être aussi l'intervention du patrouilleur sur cette même autoroute A6, l'axe Paris-Lyon, en direction de Paris. Il y a des obstacles sur les voies, kilomètre 396, des morceaux de pneus sur la file de droite, un peu après avoir passé la sortie 30 de Belleville, Châtillon-sur-Chalaronne, en direction du nord. Obstacle sur les voies que le patrouilleur va ramasser dans les meilleurs délais possibles. L'actualité, ça peut être aussi tout simplement un véhicule en cours de dépannage, comme c'est le cas en ce moment entre Troyes et Chaumont sur l'autoroute A5. En direction de Nancy, Dijon, Langres, il y a une voiture en panne avec sa remorque arrêtée sur la bande d'arrêt d'urgence. Kilomètre 170, c'est un peu après avoir passé Châtillon-sur-Seine, la sortie numéro 22, donc peu de temps après avoir passé 3 sur l'autoroute A5 dans l'Aube, une voiture en dépannage. Et puis du côté du bassin parisien, après un milieu de matinée un petit peu difficile, plus de bouchons à Tigerie dans le département de l'Essonne à la jonction entre A5A et Nationale 104 là aussi. Retour à la normale qui semble se confirmer avec le retour caméra en studio. L'actualité trafic revient, ce sera dans moins de 5 minutes après la musique et tout de suite les titres de France Info.
2: Les condamnations internationales fusent après la chute d'un drone russe sur un immeuble résidentiel en Roumanie.
3: L'OTAN fustige l'irresponsabilité de Moscou. Acte irresponsable, réagit également le chef de la diplomatie française Jean-Noël Barrot, qui convoque ce matin l'ambassadeur russe en France. Pour la présidente de la Moldavie, la Russie représente, je cite, un danger pour tous. La Roumanie convoque ce matin son conseil de défense. Une cellule psychologique mise en place dans un centre de vacances en Gironde après qu'un collégien a fait une grave chute de son lit superposé en début de semaine. Il a été admis en état très grave vers le CHU de Bordeaux, indique ici Gironde. Son état s'est stabilisé ce matin. Le gouvernement dit rester vigilant après la publication des chiffres de l'inflation ce matin. Une hausse de 2,4% en mai, indique l'INSEE. Le produit intérieur brut, lui, est en baisse, moins 0,1% au premier trimestre. Et puis la finale de la première ligue féminine de foot ce soir. L'OL Lyon et le Paris FC vont se disputer le titre de champion de France 6 jours seulement après la désillusion pour les Lyonnaises, battues en finale de la Ligue des Champions 4-0 par Barcelone.
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1: À l'affiche des Nuits de Fourvière, mardi prochain, il y aura M6 Solar et Zao reprend son plus grand tube, Caroline. Ils sont en duo pour vous, tout de suite. C'est dans la playlist Autoroute Info.

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1: Un accident est signalé sur l'autoroute A39, pas très loin de Bourg-en-Bresse, en direction de Lyon-Genève, kilomètre 121. C'est au niveau de la sortie 10 pour Saint-Trivier, Coligny, Saint-Amour. On n'en sait pas plus quant au nombre de véhicules impliqués. La position peut être sur les voies. Les services autoroutiers sont alertés. Un patrouilleur se rend sur place.
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1: Un obstacle est signalé sur l'A6 direction Lyon, kilomètre 179. C'est après Tonnerre, la sortie numéro 20. On n'est pas très loin d'Auxerre. Après avoir passé l'aire de service de Venoy-Chablis, obstacle sur la chaussée à la traversée du département de l'Yonne sur l'A6 en direction de Lyon. Un patrouilleur va se rendre sur place.

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4: Nouvelle information trafic sur Autoroute Info. Un obstacle est signalé sur l'autoroute A39 en direction de Dijon. Une sangle tombée d'un poids lourd se trouve sur les voies. Après avoir passé la sortie 7 pour Poligny, Pontarlier, sur l'autoroute A39 en traversant le département du Jura, un obstacle, kilomètre 48. Les services autoroutiers sont alertés. Un patrouilleur se rend sur place.

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1: Un accident est signalé sur l'autoroute A6 en direction de Paris, kilomètre 34. Gare plus de précision, hein. On ignore le nombre de véhicules impliqués, la position sur les voies. L'importance pour la gêne à la circulation, un peu après avoir passé Milly-la-Forêt, la sortie numéro 13, ça peut créer un ralentissement puisque la circulation est dense dans le bassin parisien, la traversée du département de l'Essonne. Les services autoroutiers sont alertés. A6, direction Paris, kilomètre 34, après la sortie 13. Accident, information à suivre en restant à l'écoute d'Autoroute Info.

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1: Un peu plus d'informations à propos de l'accident signalé à l'approche de Paris sur l'autoroute A6. En arrivant dans l'Essonne, au kilomètre 34, il y aurait une voiture et un camion impliqués dans l'accident. C'est au niveau de la zone de travaux où la voie de droite est déjà neutralisée. Alors apparemment, la voiture a terminé sa course dans l'accotement. Le camion, lui, pourrait éventuellement gêner l'écoulement de la circulation dans ce chantier. Ça peut créer un ralentissement à l'approche de Paris sur l'autoroute A6 après Milly-la-Forêt, la sortie numéro 13. On va aller du côté de Bourg-en-Bresse où un accident s'est produit. Et deux véhicules là aussi, une voiture et un poids lourd. Et les deux véhicules sont sur la bande d'arrêt d'urgence sur la 39 en direction de Genève, Lyon. Pour le passage au niveau de cet accident, a priori pas de gêne pour la circulation. Attention, peut-être des débris sur les voies là où s'est produit l'impact. Un peu après avoir passé au niveau de Saint-Trivier, la sortie numéro 10, donc du côté de Bourg-en-Bresse. La 39 sur laquelle il y a à la traversée du département du Jura un obstacle signalé sur la chaussée. Là, on va du côté de Poligny-Pontarlier. Après la sortie numéro 7, sur la 39, kilomètre 48, des sangles de poids lourds tombés sur les voies. Un patrouilleur est en route pour les ramasser. Et puis, des débris de pneus sur la chaussée de l'autoroute A6 en direction de Lyon. C'est après Auxerre, dans Lyon, kilomètre 179. Une fois que vous aurez dépassé l'aire de service de Venoy-Chablis, des débris de pneus sur la voie de droite, une voiture immobilisée sur un refuge après la crevaison, kilomètre 179. Un patrouilleur se rend sur place. Et puis un coup d'œil sur l'est de l'Île-de-France avec toujours un bouchon à Tigery et dans le département de l'Essonne. Une fois que vous aurez passé sur la 5A, le centre commercial de Carré-Sénart, comptez 1 km de bouchon, à peu près 5 minutes de traversée pour arriver au niveau de Tigery sur la Nationale 104, chaussée intérieure.
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1: 750 km, c'est la distance moyenne parcourue pour se rendre en vacances. Dans quelques minutes, nous verrons que la chaleur malmène les pneumatiques sur les grands trajets. Quelques gestes à effectuer avant le départ permettent parfois d'éviter le pire. C'est le thème du reportage à suivre dans quelques instants. Vous l'aurez compris, la chaleur qui fait l'actualité. Et tout de suite, on va retrouver les prévisions de Météo France. Et ces prévisions nous sont présentées aujourd'hui par Hélène Belgaout.
2: Cet après-midi, le temps chaud se maintiendra avec une vigilance orange canicule toujours en cours sur l'Île-de-France. Le ciel sera voilé du centre Val-de-Loire à l'Île-de-France. Les averses orageuses pourront déborder sur les Alpes du Nord. Partout ailleurs, le soleil dominera. Des entrées maritimes s'inviteront néanmoins en soirée sur le sud-ouest. Les températures maximales seront 8 à 12 degrés au-dessus des valeurs de saison, avec 31 degrés à Langres et Dijon, 32 à Nancy, Mulhouse, Besançon et Clermont-Ferrand, 33 à Grenoble et Lyon, 34 degrés à Bourges et dans la région de Pau. Samedi, le voile nuageux sera plus généralisé et des averses orageuses se déclencheront localement sur les reliefs des Alpes et du Massif central. Les températures maximales seront en baisse seulement dans le sud-ouest, mais toujours au-dessus des normales. Dimanche, les averses orageuses concerneront l'Alsace, la Franche-Comté et l'Auvergne-Rhône-Alpes avec des températures en baisse, mais encore chaudes. 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
1: Et votre route qui continue avec notre programme musical tout de suite, c'est Alex Warren.
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0: Le trafic est ralenti sur l'autoroute A6 en direction de Paris après un accident qui s'est produit après Milly-la-Forêt, la sortie numéro 13 dans une zone de travaux. On le voit, retour caméra en studio. Alors le passage dans les travaux se fait sur deux voies et dans ces travaux, il y a eu un accrochage entre un poids lourd et une voiture qui a terminé dans l'accotement. Le camion peut-être a pu continuer un peu plus loin sa route. Pour le moment, ça reste à confirmer. En tout cas, circulation au ralenti sur 2 km d'après les retours caméra. Ça se confirme avec les remontées GPS. Il faut compter à peu près 5 minutes pour 2 km pour passer ce secteur. L'actualité trafic qui revient sur Autoroute Info, ce sera à 11h30. D'ici là, la musique pour vous accompagner. Et tout de suite, un rendez-vous de la rédaction. On va parler de votre actualité de la route. Il y a bien un élément de sécurité important à surveiller quand il fait chaud, ce sont les pneus. Adeline Després.
1: L'été, les fortes températures malmènent vos pneus. Le rappel des bons gestes avec Coralie Maslow d'Allopneus.com.
2: C'est vrai qu'avec la chaleur, la pression des pneus peut diminuer. Surtout bien la vérifier avant de prendre la route, surtout s'il y a un chargement sur le véhicule. Et pour bien vérifier ces pneus, il faut bien les gonfler à froid ou alors si on a fait moins de 3 km. Les pneus sous-gonflés, déjà, c'est un risque de sécurité. Et puis surtout, ça a une utilisation aussi plus importante de votre consommation d'essence, si vous avez un véhicule électrique, de votre charge électrique, pour votre sécurité aussi, parce que des pneus sous-gonflés, ça augmente la distance de freinage.
1: Des pneus sous-gonflés ou surgonflés augmentent le risque d'éclatement. Toutes les indications au constructeur se trouvent dans la portière, le carnet d'entretien ou parfois la trappe à essence. Autre contrôle facile à faire avant de partir.
2: Il suffit de faire un contrôle visuel assez simple si vos pneus ne sont pas trop usés. Il faut vérifier aussi qu'il n'y ait pas de hernie, de boursouflure ou de craquelure. Et si c'est le cas, il faut immédiatement les changer, bien évidemment. C'est vrai qu'il est mieux d'avoir des pneus été plus adaptés aux fortes chaleurs. Voilà.
1: Alors si on se rend compte justement que nos pneus ils sont pas du tout adaptés quand on fait notre petit check-up et qu'on est à quelques jours du départ en vacances ou bien qu'on est sur son lieu de vacances, on vient d'arriver, on se dit mince, on a le trajet retour à faire, c'est possible encore de changer ses pneus assez rapidement et assez facilement aujourd'hui.
2: C'est assez simple de faire changer ses pneus puisque vous allez en ligne et les pneus sont disponibles en moins de 48 heures. Et puis après, vous les faites remplacer rapidement chez un professionnel avec deux options, soit par un garage ou sinon, on peut venir sur votre lieu de villégiature, sur votre lieu de travail ou même chez vous et on les fait monter directement avec une camionnette pour le faire plus aisément.
1: Plusieurs sites de vente en ligne proposent d'ailleurs cette option. Alors allez vite faire le tour de votre véhicule, il est encore temps.

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2: Soyez attentifs si vous êtes près d'Oyonnax, dans le département de l'Ain, à l'approche d'Oyonnax. Il y a au niveau de la sortie 10 pour Oyonnax Parc Industriel Sud, une voiture tombée en panne et elle est sur les zébras qui séparent la circulation de l'autoroute et la bretelle de sortie. Une situation très inconfortable pour le dépannage qui va avoir lieu, inconfortable aussi pour la personne dont la voiture est tombée en panne. En tout cas, pour le moment, la zone n'est pas encore sécurisée. Le patrouilleur du secteur

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1: Et priorité à la sécurité d'agents autoroutiers qui interviennent sur l'autoroute A39. Ils sont à pied et ramassent sur la file de gauche un obstacle, une sangle tombée d'un poids lourd. A39, direction Dijon, c'est là, kilomètre 48 qu'a lieu l'intervention après avoir passé la sortie 7 de Poligny. Ça ne prendra que quelques instants, mais pendant ces quelques instants, les agents autoroutiers sont très vulnérables. Attention, après la sortie 7, Poligny dans le Jura, kilomètre 48 sur

0: qui s'est produit sur l'autoroute A6 en direction de Paris, dans une zone de travaux kilomètre 35. Une voiture et un camion impliqués. Le patrouilleur est arrivé sur place. Et comme cet accident s'est produit dans des travaux, eh bien, les deux véhicules sont dans le balisage du chantier. Ça ne gêne pas plus la circulation, qui passe quand même un petit peu au ralenti, hein, sur un peu plus d'un kilomètre sur l'autoroute A6. Après la sortie 13 de Milly-la-Forêt, 5 minutes pour 1 kilomètre d'après les remontées GPS dont on dispose en studio. L'autoroute A6 où il y a en direction de Lyon près d'Auxerre des obstacles sur la chaussée, des débris de pneus sur les voies et le patrouilleur est dans le secteur. Je le vois en retour caméra en studio. Apparemment, il a ramassé les débris de pneus. Il est en approche du camion qui a subi la crevaison, arrêté sur un refuge un peu plus loin après l'aire de Venoix-Chablis. Donc, intervention en cours. Le patrouilleur est sur place. Obstacle ramassé. Sur l'autoroute A39, un accident s'est produit près de Bourg-en-Bresse, kilomètre 121 en direction de Genève et de Lyon, au niveau de la sortie 10 de Saint-Trivier-Saint-Amour. Il y a une voiture et un camion accidentés qui se trouvent sur la bande d'arrêt d'urgence. Pompiers et patrouilleurs arrivent. Pour l'instant, la zone n'est pas encore sécurisée. A39, sur laquelle il y a des agents autoroutiers qui interviennent pour ramasser des débris sur la file de gauche en direction de Dijon, kilomètre 48. C'est après Poligny-Pontarlier dans le département du Jura. Et puis une nouvelle information trafic sur Autoroute Info, nouvelle information trafic qui concerne les conducteurs sur l'A6, obstacle sur les voies en direction de Paris, kilomètre 319. C'est après Chalon-sur-Saône, après la sortie 25.1 de Chalon-Nord. Les services autoroutiers se rendent sur place. L'actualité trafic revient sur Autoroute Info. On se retrouve dans moins de 5 minutes. Et tout de suite, ce sont les titres de France Info.
1: Patrick Bruel ne participera pas au prochain spectacle des Enfoirés.
2: Le chanteur visé par plusieurs plaintes pour viol se met en retrait de cette troupe qui se produit chaque année au profit de l'association Les Restos du Cœur. Patrick Bruel en est membre depuis 1993. Il n'y avait pas de possibilité d'intercepter le drone en sécurité. L'armée n'a pas eu le temps de l'abattre, explique la Roumanie après la chute de ce drone sur un immeuble près de la frontière avec l'Ukraine. Deux personnes sont blessées. L'Union Européenne et l'OTAN notamment dénoncent l'irréalité. Responsabilité de la Russie. La pollution à l'ozone se poursuit en Île-de-France et dans les Hauts-de-France aujourd'hui avec les fortes chaleurs. 11 départements restent en vigilance orange canicule. Elle est levée depuis ce matin en revanche pour le Morbihan, l'Ille-et-Vilaine et la Mayenne. Les prix à la consommation augmentent pour le 4e mois d'affilée en France. L'inflation à 2,4% en mai sur un an selon l'INSEE. Elle est tirée par les prix de l'énergie et du gaz en particulier.
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0: L'actualité trafic de retour sur Autoroute Info, c'est dans les toutes prochaines minutes. On se retrouve après ce titre, une collaboration entre Angèle et le duo Justice.

Les véhicules peuvent tomber en panne, comme en ce moment sur l'autoroute A5. Une voiture en cours d'évacuation par le garagiste sur place en direction de Paris, kilomètre 144. L'intervention a lieu sur la bande d'arrêt d'urgence à la traversée du département de l'Aube. Le patrouilleur reste sur place en protection pendant quelques minutes. C'est après la sortie 22 de Brienne-le-Château. Lorsqu'il y a des interventions, même sur la bande d'arrêt d'urgence, pensez au corridor de sécurité dans la mesure du possible. Serrez un petit peu sur la gauche pour laisser une voie d'intervalle entre l'intervention qui a lieu sur la bande d'arrêt d'urgence et la circulation qui continue de passer. L'actualité trafic de retour, ce sera à 11h45. On vous a préparé un titre de Julien Doré. Et tout de suite, c'est Bonne M.

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1: Une voiture est arrêtée visiblement en panne sur l'autoroute A40 en direction de Genève et Chamonix. Une fois que vous aurez dépassé Oyonnax et les trois tunnels autoroutiers, il y a une voiture arrêtée en panne kilomètre 95 sur un viaduc. Une situation très inconfortable, la bande d'arrêt d'urgence est étroite et la circulation passe tout près de cette voiture arrêtée sur l'A40, direction Genève-Chamonix, kilomètre 95. Les services autoroutiers vont se rendre sur place pour l'instant. La zone n'est pas encore

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1: Dans votre actualité de la route, un obstacle sur la chaussée de l'autoroute A6 en direction de Paris. Kilomètre 319, un grand morceau de pneu sur la file de droite. Une fois que vous aurez dépassé Chalon-sur-Saône après la sortie 25.1, kilomètre 319, un obstacle à éviter sur l'autoroute A6. Et puis plus loin, en continuant sur l'autoroute A6 en direction de Paris, il y a, en arrivant dans le bassin parisien, un accident qui s'est produit au niveau d'une zone de travaux. La circulation s'est un petit peu engorgée, ça passe de mieux en mieux hein, quand même. Les remontées GPS indiquent un petit kilomètre de trafic ralenti, 5 minutes pour un kilomètre au ralenti dans des travaux sur l'autoroute A6. C'est après Milly-la-Forêt que vous serez concerné du côté de Corbeil-Essonne. L'actualité trafic, c'est aussi une intervention qui se met en place après un accident sur l'autoroute A39 en direction de Genève. On est près de Bourg-en-Bresse sur la 39 avec un camion et une voiture immobilisés sur la bande d'arrêt d'urgence au niveau de la sortie 10 Saint-Trivier-Saint-Amour. Le patrouilleur est arrivé sur place il y a quelques instants de cela. Et puis parfois des interventions un petit peu délicates comme du côté de la région lyonnaise où la circulation est assez soutenue sur l'autoroute A46, l'autoroute de contournement de Lyon. Eh bien il y a une voiture abandonnée qui est sur la bande d'arrêt d'urgence. Elle sera évacuée dans les prochaines minutes au niveau du kilomètre 24. C'est après avoir passé et la bifurcation avec l'autoroute A42. Autre dépannage un peu particulier, c'est pour les conducteurs sur l'A40 qui vont en direction de Genève et Chamonix. Une voiture tombée en panne, elle est sur un viaduc, sur la bande d'arrêt d'urgence, mais du coup, comme c'est sur un viaduc, la circulation passe quand même très très près. C'est après le troisième tunnel autoroutier, après avoir passé Oyonnax, en continuant en direction de Genève, que vous serez concerné. Des travaux importants peuvent vous concerner ce soir si vous êtes sur la route en sortie des autoroutes APRR à Lyon. Le tunnel de Fourvière sera fermé de ce soir 22h jusqu'à lundi matin 24h/24 avec dans le même temps au sud de l'agglomération lyonnaise l'A7 qui fermera entre Pierre-Bénite et Saint-Fons avec des déviations par les axes à l'est de Lyon, la 46, la nationale 346 notamment.
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1: Restez avec nous dans les prochaines minutes, on ira dans le Doubs et on quittera la 36 pour visiter le musée Comtois. C'est le sujet du prochain reportage qui arrive sur Autoroute Info. Nous irons donc à l'intérieur de la citadelle de Besançon. Ce sera après le retour de la musique et ce titre de Summer.

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2: Dans l'actualité de votre route, parfois des véhicules en cours de dépannage, comme c'est le cas en ce moment sur les bords de l'autoroute A6. C'est un camion qui est arrêté à cause d'une crevaison en direction de Paris, kilomètre 395. Et le routier change la roue sans intervention de garagiste. La crevaison est côté circulation, ce qui explique pourquoi le patrouilleur reste sur place en protection le temps du dépannage après Belleville, la sortie numéro 30 de l'autoroute A6. C'est un peu au nord de Lyon que vous serez concerné. L'actualité trafic revient sur Autoroute Info. On se retrouve à midi après le retour de la musique et tout de suite un rendez-vous de la rédaction. Reportage qui nous fait prendre la direction du département du Doubs et nous allons à la citadelle de Besançon. Elle abrite entre autres le musée Comtois, découverte des lieux avec Jérémy Esclavard.
3: Pour découvrir le musée Comtois, il faut se rendre dans le front royal de la citadelle de Besançon. 17 salles réparties sur 3 étages retracent l'histoire de la société franc-comtoise. Marion Godard, médiatrice culturelle au musée Comtois.
4: On est ce qu'on appelle un musée de société et un écomusée. Donc on est un musée qui est très ancré sur son territoire, qui parle effectivement des habitants de la région et du territoire en lui-même. Et tous nos objets ont été collectés par un abbé, qui est l'abbé Jean Garneret. C'est un musée qui est plutôt populaire, qui va chercher à parler du monde paysan en Franche-Comté, du 19e siècle aujourd'hui.
3: Parmi les 103 000 objets que contient le musée, une partie revient sur un élément important de la Franche-Comté, à savoir le sel. Marion Godard.
4: Le sel en Franche-Comté effectivement a une place primordiale. Il y a entre autres les salines, donc à Salins-les-Bains, qui ont ensuite fait acheminer la muire, donc l'eau salée, vers la saline royale d'Arquesnan. Et au musée Comtois, on a des objets qui permettent d'illustrer son aspect plutôt précieux dans la région. Et il y a toute une histoire de contrebande. On a des objets qui l'illustrent assez bien, dont une bagnole de douanier qui est ici complètement dépliée, mais qui était en fait portative. Donc la bagnole, c'est un lit dans lequel les douaniers dormaient et pouvaient surveiller les montagnes alentours et les chemins de sel, justement, où les contrebandiers venaient faire leur petit trafic.
5: On vient de parler du sel. Il y a un autre produit qui est très connu dans la région, c'est le fromage, le comté.
4: Indispensable à notre identité, je pense, le comté. On a un espace dans le musée qui est la laiterie. Vous allez pouvoir trouver tous les outils qui sont nécessaires à la conception du comté. On a aussi beaucoup d'autres fromages, en fait, dans la région, comme par exemple le Mont d'Or, qui fait aussi partie des produits régionaux. Et en face de nous, on a des boîtes fabriquées dans la région, qui sont les boîtes du Mont d'Or, en épicéa, et qui sont fabriquées par le sanglier, donc qui travaillait un bout d'écorce de l'épicéa en sangle, qui venait un peu arrondir et qui permet aujourd'hui de donner aussi le goût particulier au Mont d'Or. Donc entre le comté et le Mont d'Or, c'est en plus des produits qui avaient besoin du sel. L'un sans l'autre, c'était pas possible.
3: Le musée Comtois se trouve dans la citadelle de Besançon. Le site est accessible depuis les sorties 3, 4 et 4.1 de l'autoroute A36.

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1: Bienvenue, c'est l'heure des conditions de circulation de la mi-journée.
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1: Et dans ces conditions de circulation, il y a le trafic au ralenti sur l'autoroute A6 en direction de Paris à la traversée du département de l'Essonne où se trouve une zone de travaux. Un peu plus d'un kilomètre de circulation au ralenti avec la voie de droite neutralisée pour le chantier et une voie d'insertion pour les conducteurs qui viennent de l'extérieur qui rentrent sur l'autoroute. Ça ralentit un peu du coup hein, l'approche de Corbeil-Essonne sur l'autoroute A6. Il faudra compter une petite dizaine de minutes pour passer ce bouchon d'un kilomètre. C'est la principale difficulté peut-être sur votre trajet côté circulation. Mais attention, il peut y avoir des véhicules en cours de dépannage avec des situations parfois assez délicates comme cette voiture immobilisée sur l'autoroute A40 en direction de Genève sur un viaduc en panne, kilomètre 95. C'est après le troisième tunnel autoroutier, une fois passé Oyonnax, que vous verrez ce véhicule arrêté sur la droite de la chaussée. Autre véhicule en dépannage et une situation particulière, c'est un camion arrêté sur la 6 direction Paris, pas très loin de Mâcon. Il est sur la bande d'arrêt d'urgence. Une crevaison côté circulation. Le routier change la roue sans intervention du garagiste. Après Belleville, la sortie numéro 30. Le patrouilleur, pour le moment, reste sur place en protection le temps de la réparation. Et par ailleurs, la chaleur pour vous qui êtes sur la route. Pensez à vous arrêter fréquemment sur les aires de repos, les aires de service. Vous aurez toujours un accès à des points d'eau disponibles. Et sur les aires, il y a aussi des parties ombragées. C'est le moment de vous rafraîchir, de vous dégourdir les jambes. Peut-être des pauses un peu plus fréquentes que d'habitude hein, pour vous qui êtes sur la route depuis de longues heures. Multipliez les pauses. Pensez à vous arrêter tous les 200 km. L'actualité trafic qui revient sur Autoroute Info, c'est dans moins de 5 minutes et tout de suite, ce sont les titres de France Info.
2: L'inflation en hausse en France.
3: Elle atteint 2,4% sur un an en mai, selon les chiffres de l'INSEE, après 2,2% en avril. Conséquence notamment de l'accélération des prix de l'énergie à cause du blocage du détroit d'Ormuz. Autre mauvais chiffre publié ce matin par l'INSEE, le produit intérieur brut, il a reculé de 0,1% au premier trimestre. L'épisode de forte chaleur se poursuit en France. 11 départements restent en vigilance orange canicule ce vendredi. Paris et sa petite couronne, ainsi que 7 départements de l'ouest de la Loire-Atlantique à la Gironde. Cet après-midi, il fera jusqu'à 36 degrés à Nantes. L'OTAN et la France condamnent un acte irresponsable. Un drone russe a chuté sur un immeuble en Roumanie la nuit dernière dans une ville proche de la frontière ukrainienne. 2 personnes ont été blessées. La Commission européenne promet de nouvelles sanctions contre Moscou. Et puis Patrick Bruel se retire des spectacles des Enfoirés au bénéfice des Restos du Cœur. Le chanteur est visé par des plaintes pour viol. Il dit ne pas vouloir mettre dans l'embarras l'association des Restos du Cœur.
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1: Et votre route continue avec notre programme musical. Une chanteuse franco-haïtienne, un des phénomènes de l'été, c'est Naïka.
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2: Et on va jeter ensemble un coup d'œil au-delà du réseau APRR en Lorraine, sur la 31 en direction de Nancy du Luxembourg. Il y a un camion en panne, nous indique la direction des routes, et qui gêne fortement la circulation. Un bouchon s'est formé sur près de 8 km. Une heure de remontée d'après les remontées GPS, une heure pour traverser ce bouchon sur la 31 direction Nancy. C'est une fois que vous aurez quitté les autoroutes APRR du côté de Toul, si vous continuez en direction de Nancy. L'actualité trafic de retour, ce sera à midi et quart. On vous a préparé les cardigans, c'est tout de suite, c'est Trio.

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1: Un obstacle est signalé sur la chaussée de l'A31 en direction de Beaune, Lyon et Paris, kilomètre 180. C'est après avoir passé l'aire de service de Saint-Aucourt à la Trelle. On est dans les Vosges, en Lorraine, sur l'A31, un obstacle sur la chaussée, donc kilomètre 180. Les services autoroutiers sont alertés, un patrouilleur se rend sur place.
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1: Obstacle signalé sur l'autoroute A6 en direction de Lyon, kilomètre 80. C'est au niveau de la jonction avec l'autoroute A77 dans le département de la Seine-et-Marne. Obstacle sur l'autoroute A6 qu'un patrouilleur va aller ramasser dans les meilleurs délais.

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1: Des obstacles, semble-t-il, conséquents sur l'autoroute A6 en direction de Paris. Et un camion aurait perdu une partie de son chargement sur la chaussée. Plusieurs appels pour signaler cela au PC Sécurité APRR. Donc attention dans le Rhône quand vous aurez dépassé Lyon en continuant sur l'A6 direction Paris, kilomètre 417. C'est après avoir passé Villefranche-sur-Saône après la sortie 31.1. Et probablement un risque de ralentissement après Lyon à cause de ces obstacles sur les voies. Depuis quelques instants, il est aussi question d'obstacles. C'est sur l'autoroute A6 en direction de Lyon cette fois. En quittant le bassin parisien, des obstacles sur les voies kilomètre 80 au niveau de la jonction avec l'autoroute A77. Et puis, sur cette même autoroute A6, un trafic qui est au ralenti au passage d'une zone de travaux. C'est toujours le cas en direction de Paris sur l'autoroute A6. La voie de droite est neutralisée et il faut compter 1 km de bouchon en une dizaine de minutes. C'est confirmé avec le retour caméra en studio, une circulation au ralenti et temps de parcours donné par les indicateurs GPS cet après-midi, la forêt, la sortie 13 de l'autoroute A6 direction Paris. On va aller maintenant en Lorraine avec des obstacles sur l'A31, du moins un sac tombé sur les voies après l'aire de Sandeaucourt-Latrelle. C'est sur l'A31 en direction de Beaune-Lyon-Paris, kilomètre 180. Un patrouilleur se rend sur place pour dégager les voies de circulation. Et au-delà des autoroutes APRR, trafic perturbé en Lorraine sur l'A31 direction Nancy à cause d'un camion immobilisé au niveau de l'Axou et il y a une heure de temps de parcours pour un bouchon de 9 km. C'est assez peu de temps après avoir passé Toul et en quittant les autoroutes APRR en continuant en direction de Nancy et de Luxembourg que vous serez concernés.
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1: Ça ne vous a pas échappé, la chaleur écrasante encore une fois sur la plupart des régions. Il y a encore 11 départements qui sont en vigilance orange canicule sur la façade ouest de la France ainsi que Paris et la Petite Couronne. Les prévisions de Météo France pour cette journée, c'est avec Hélène Belgaout.
2: Cet après-midi, le temps chaud se maintiendra avec une vigilance orange canicule toujours en cours sur l'Île-de-France. Le ciel sera voilé du centre Val-de-Loire à l'Île-de-France. Les averses orageuses pourront déborder sur les Alpes du Nord. Partout ailleurs, le soleil dominera. Des entrées maritimes s'inviteront néanmoins en soirée sur le sud-ouest. Les températures maximales seront 8 à 12 degrés au-dessus des valeurs de saison, avec 31 degrés à Langres et Dijon, 32 à Nancy, Mulhouse, Besançon et Clermont-Ferrand, 33 à Grenoble et Lyon, 34 degrés à Bourges et dans la région de Pau. Samedi, le voile nuageux sera plus généralisé et des averses orageuses se déclencheront localement sur les reliefs des Alpes et du Massif central. Les températures maximales seront en baisse seulement dans le sud-ouest, mais toujours au-dessus des normales. Dimanche, les averses orageuses concerneront l'Alsace, la Franche-Comté et l'Auvergne-Rhône-Alpes avec des températures en baisse, mais encore chaudes. Bonne route avec Météo France sur Autoroute Info.
1: Restez avec nous si vous avez rayé votre véhicule récemment. Dans 5 minutes, on vous proposera quelques astuces pour rendre la carrosserie de votre voiture comme neuve, sans forcément passer chez le carrossier. Ce sera après le retour de la musique avec le nouveau phénomène soul britannique, Sienna Spiro.

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1: Et priorité à la sécurité du patrouilleur qui ramasse en ce moment des débris de pneus de poids lourds sur les voies. C'est ce qui était signalé au kilomètre 417. Les conducteurs pensaient que c'était une partie de chargement de camion qui était tombée sur la chaussée. En fait, ce sont des débris de pneus. Kilomètre 417, direction Paris. Le patrouilleur intervient en ce moment. C'est après avoir passé Villefranche-sur-Saône après la sortie 31.1. Pendant quelques instants, il est très vulnérable. Il est à pied et la circulation continue de passer à sa hauteur. Quant au camion, il a arrêté un peu plus loin.

0: 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Dans l'actualité de votre route, un véhicule tombé en panne sur l'autoroute A6 en direction de Paris, kilomètre 136. C'est la dernière information trafic en date. C'est après avoir passé Auxerre et la sortie numéro 19 de Joigny. Un patrouilleur est sur place en protection. Le temps de l'intervention de dépannage. Nouvelle information trafic sur Autoroute Info, un obstacle qui apparaît à l'instant sur les écrans de contrôle qui concerne les conducteurs en Côte d'Or sur la 31, pas très loin de Beaune, sur la 31 en direction de Dijon et Nancy, un obstacle sur la chaussée après la bifurcation avec l'autoroute A36 qui mène à Besançon. Les services autoroutiers sont en route. Retour de l'information trafic à 12h30. Tout de suite, un rendez-vous de la rédaction. Paulin Caillard vous donne quelques astuces qui peuvent vous permettre d'économiser un passage coûteux au garage si votre voiture est éraflée ou rayée.
1: Ne vous en faites pas, rayer sa voiture, ça arrive à tout le monde.
2: Regardez bien cette carrosserie, ça c'est la portière. Le coup de clé, ça on le connaît, c'est le traditionnel. Hop, il est là.
1: Et pour peu que votre rayure soit l'œuvre d'un artiste super subtil, s'en débarrasser est une priorité. Mais aller chez le carrossier, ça peut coûter très, très cher.
3: 5 000 euros, 10 000 euros, 100 000 euros, 600 000 euros et même 2 millions d'euros.
1: Heureusement, il y a des dégâts que vous pouvez effacer vous-même.
4: Tout va s'arranger, vous allez voir, tout va s'arranger.
1: Avant tout, il faut commencer par déterminer à quel type de rayure on a affaire.
5: Alors, qu'est-ce qu'on a ?
1: Passez votre ongle sur l'endroit endommagé et s'il accroche, c'est qu'il faudra aller chez le garagiste car c'est la peinture qui est atteinte. Les dégâts que vous pouvez réparer vous-même sont ceux qui ne touchent que le vernis, qui est la première couche qui recouvre la carrosserie. Quand il est endommagé, il peut être restauré grâce à différents produits et techniques à la maison, ce qui peut faire disparaître ses rayures. Première astuce, le polissage.
6: À l'occasion, je vous mettrai un petit coup de polish.
1: Commencez par bien nettoyer la zone endommagée, puis poncez-la doucement avant d'appliquer une fine couche de produit polish. Il n'y a plus qu'à laisser sécher, puis à lustrer, et normalement, le polish aura comblé la rayure. Si vous ne pouvez pas acheter de polish, astuce numéro 2, le dentifrice.
7: T'aurais pas du dentifrice là, je suis à sec.
8: Prends-en sur le rebord des lavabos, il en reste toujours un peu. Tiens, là.
1: Appliquez-en sur la rayure avec un chiffon humide et propre, sans dépasser. Une fois sèche, essuyez la zone et normalement, votre éraflure aura été effacée. Mais si jamais votre lavabo aussi est à court de dentifrice, astuce numéro 3, la cendre de cigarette. Même procédé, prenez un linge propre et humide, saupoudrez-le de cendre et tamponnez doucement votre rayure. Essuyez et constatez le résultat.
6: Vous voyez l'automobile derrière moi ? Ça fait un petit moment que je l'observe.
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1: 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Mais sur les plus petites rayures, ça peut vraiment faire la différence, comme à la revente de votre voiture par exemple.

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1: Plusieurs obstacles à signaler. D'abord, près de Lyon, sur la 42 en direction de Lyon, kilomètre 21, c'est après Pérouges, la sortie numéro 7. Sur l'autoroute A39, près de Dijon, kilomètre 19, c'est après Saint-Jean-de-Laune, la sortie numéro 5. Et sur la 5, en direction de Paris, kilomètre 73, c'est après la sortie 19, Nogent-sur-Seine.

0: 6, 1 km de bouchon, 10 minutes pour effectuer ce kilomètre de bouchon. De très nombreux obstacles sur les voies. Alors peut-être est-ce l'effet de la chaleur, pas mal d'éclatements de pneumatiques. On va aller d'abord du côté de Lyon, sur l'autoroute A42 en direction de Lyon. Des obstacles sur la chaussée kilomètre 21. Sur l'autoroute A39, près de Dijon, kilomètre 19, un sac tombé sur les voies après Saint-Jean-de-l'Aulne, la sortie numéro 5. Sur l'autoroute A5, du côté de Lyon, kilomètre 73, obstacle sur la chaussée après la sortie 19 de Nogent-sur-Seine. Des obstacles aussi, un pare-choc sur les voies de l'autoroute A6, direction Lyon, après la bifurcation avec l'autoroute A77. Sur l'autoroute A6, également en direction de Paris, cette fois, obstacle sur la chaussée, des débris de pneus, un patrouilleur les ramasse en ce moment. C'est après avoir passé la sortie de Belleville, la sortie numéro 30. Obstacle sur l'A31, des cônes de chantier renversés sur les voies en Côte d'Or, pas très loin de Beaune. C'est au kilomètre 6, juste après la jonction avec l'autoroute A36. Obstacle enfin sur l'autoroute A31 en Lorraine, en direction de Beaune et de Lyon, kilomètre 180. Un sac sur les voies après l'aire de Sandocourt-la-Trelle. Et puis au-delà des autoroutes APRR, je rappelle, un gros bouchon qui vous attend sur l'A31, direction de Nancy et Luxembourg. Bouchon de 50 minutes à 1h, 9 km de long à cause d'un poids lourd en panne à l'Axou. L'actualité trafic de retour dans moins de 5 minutes et tout de suite les titres de France Info.
1: Vous, Marie-Marty Rossian, est-ce d'abord cette première guérison du virus Ebola en République démocratique du Congo?
2: Un pays lourdement touché par l'épidémie qui a déjà fait près de 250 morts. L'Organisation mondiale de la santé indique qu'un patient confirmé positif au virus est déclaré guéri et qu'il a pu quitter l'hôpital. On peut stopper ce virus, estime le patron de l'OMS, Tedros Adhanom Ghebreyesus, qui se rendra demain dans la province de l'Est de la RDC, la plus touchée par le virus Ebola. De nouveaux records de température pour un mois de mai battus hier en France. Plus de 37 degrés, par exemple à Perpignan, 33 à Caen. 11 départements français sont toujours en vigilance orange pour canicule aujourd'hui. Le ministre des Affaires étrangères, Jean-Noël Barrot, dit avoir bon espoir que le journaliste Christophe Glaize, détenu en Algérie, soit libéré. Optimisme à l'approche de la visite du ministre de l'Intérieur algérien en France, prévue la semaine prochaine. Et puis la finale de la première ligue féminine de foot. Ce soir, l'OL Lyon et le Paris FC vont se disputer le titre de champion de France, 6 jours seulement après la désillusion pour les Lyonnaises battues en finale de la Ligue des Champions. C'était 4-0 par Barcelone.
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0: Et avant de reprendre la route en musique, on va parler d'un bouchon qui s'est formé dans une zone de travaux sur l'autoroute A36 en direction de Beaune, Lyon et Paris, à la traversée du département du territoire de Belfort. Kilomètre 29, un peu plus d'un kilomètre de bouchon, des travaux de peinture sur les voies, donc sur la 36. Circulation au ralenti, le patrouilleur va se mettre au début de ce bouchon au niveau de Belfort. Après la sortie 14.1, ne vous laissez pas surprendre par ce brusque ralentissement. Bruno Mars pour vous accompagner sur les prochains kilomètres et on se retrouve juste après pour les dernières évolutions en date.

Bouchon sur l'autoroute A36 pour les conducteurs qui sont dans le territoire de Belfort en direction de Beaune, Lyon ou encore Paris. Il y a un bouchon qui s'est formé au niveau de travaux de peinture sur l'autoroute A36, kilomètre 29. C'est après avoir passé la sortie 14.1. Il ne faudra pas se laisser surprendre des travaux au niveau de Belfort. Un kilomètre de bouchon recensé pour le moment. Ça ne bouge pas trop. L'actualité trafic qui revient sur Autoroute Info, ce sera à 12h45.

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1: Une voiture et sa caravane arrêtées sur les bords de l'autoroute A6 en direction de Lyon, kilomètre 373. C'est après avoir passé tournue la sortie 27, juste avant d'arriver à l'aire de Mâcon-Saint-Albin. L'automobiliste change la roue côté circulation. C'est assez près du trafic qui continue de passer à sa hauteur. Soyez attentifs, vous qui allez passer le kilomètre 373 de l'autoroute A6 en direction de Lyon. Un patrouilleur se rend sur place.

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1: Obstacle signalé sur l'autoroute A6 en direction de Lyon, kilomètre 335 au niveau du diffuseur numéro 26, c'est au niveau de l'entrée ou de la sortie près de Chalon-sur-Saône qui indique Mont-Solimine, Lons-le-Saunier, Le Creusot. Les services autoroutiers sont alertés. Un patrouilleur se rend sur place pour dégager les voies de circulation. Diffuseur de sortie Le Creusot, Mont-Solimine, Lons-le-Saunier près de Chalon-sur-Saône sur l'autoroute A6.

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1: Dans votre actualité de la route, un bouchon sur l'autoroute A36 en direction de Beaune, Paris, Lyon, kilomètre 27 environ. C'est après avoir passé la sortie 14.1 dans le territoire de Belfort en raison de travaux de peinture au niveau de Belfort. Il faudra compter 2 km de bouchon, environ un quart d'heure de temps de traversée d'après les remontées GPS dont on dispose en studio. Un trafic ralenti également à l'approche de Paris par l'autoroute A6 au passage d'une zone de travaux après la sortie 13 de Milly-la-Forêt. Des travaux qui sont terminés, semble-t-il. En retour caméra en studio, on voit les équipes sur place qui rendent la voie de droite à la circulation, ce qui va certainement améliorer très vite l'état du trafic à l'approche de la capitale. Des obstacles dans de nombreux secteurs. Vous êtes concerné sur l'autoroute A6 en direction de Lyon. Obstacle après le kilomètre 80, ce serait un pare-choc tombé sur la chaussée une fois passé la bifurcation avec la 77. Et puis, pour ceux qui, en Bourgogne, vont quitter cette autoroute A6 au niveau de la sortie 26, Le Creusot, Monceau-les-Mines, il y aurait peut-être bien un tonneau ou un fulbière tombé sur la chaussée dans la bretelle de sortie d'autoroute. Un patrouilleur va aller le ramasser. On va maintenant sur l'autoroute A42. Une sangle est tombée d'un poids lourd et se trouve sur les voies de circulation, kilomètre 21. C'est après la sortie 7 de Pérouges. Et puis des obstacles aussi signalés sur l'autoroute A39 en direction de Bourg-en-Bresse, kilomètre 19. Il s'agit de sacs tombés sur les voies. Près de Dijon, kilomètre 19, le patrouilleur va aller ramasser ses obstacles. Et puis sur l'autoroute A5, des obstacles aussi en direction de Paris, kilomètre 73. C'est dans le département de l'Yonne, après avoir passé Nogent-sur-Seine, la sortie numéro 19. Et pour enfin, on termine avec des obstacles sur la chaussée de l'A6, en quittant la région lyonnaise. Des débris de pneus de poids lourds sur les voies, un camion arrêté plus loin sur un refuge et un patrouilleur qui intervient pour ramasser les débris de pneus sur la chaussée. On va rester en région lyonnaise avec un rappel de travaux importants qui vont débuter ce soir, cette nuit, et qui vont durer jusqu'à lundi matin, 24 heures sur 24. Il y aura la fermeture du tunnel de Fourvière dans les deux sens à partir de ce soir, 22 heures. Fermeture également au sud de l'agglomération lyonnaise de l'A7 entre Pierre-Bénite et Saint-Fond. Des déviations sont prévues par les axes à l'est de Lyon, la 46 et la Rocade Est.
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1: Restez avec nous dans quelques minutes. Un reportage nous emmènera à la découverte d'un trésor antique au cœur de la Saône-et-Loire, le théâtre romain d'Autun, l'un des plus imposants de tout l'Empire romain. Un reportage à suivre après le retour de la musique. Et c'est avec Oria que vous passez les prochaines minutes, les prochains kilomètres. Bonne route à tous. Restez prudents.

0: Des obstacles à vous rappeler sur l'autoroute A39 en direction de Bourg-en-Bresse, Lyon, Genève, kilomètre 19, c'est après la bifurcation avec la 31, pas très loin de Dijon, un sac tombé sur les voies. Et pour les conducteurs qui vont quitter l'autoroute A6 à Chalon-sur-Saône, au niveau de la sortie 26, qui indique le Creusot, Mont-Soleil-Mines, un tonneau ou un fût de bière tombé sur la chaussée dans la bretelle de sortie. Je vous rappelle également la présence d'un bouchon, d'un ralentissement à cause d'une zone de travaux dans le territoire de Belfort sur l'autoroute A36. Il y a 2 km de trafic ralenti, passage en une douzaine de minutes d'après les remontées GPS. C'est après la bifurcation, après la sortie, numéro 14.1 entre Mulhouse et Belfort. Reportage maintenant qui nous emmène à Autun en Bourgogne. Nous vous emmenons à la découverte d'un géant de pierre, le théâtre romain. Jérémy Esclavard nous en dit plus sur ce monument exceptionnel, témoin de la grandeur passée de la ville.
1: À l'intérieur des remparts qui entouraient Autun à l'époque romaine, en périphérie orientale de la ville, s'élèvent les ruines d'un théâtre. Yannick Labonne, responsable du service archéologique d'Autun.
2: Le mur de Seine, contrairement au théâtre d'Orange, a disparu. En revanche, nous avons conservé un certain nombre de gradins qui permettent encore actuellement d'accueillir des spectacles.
3: Est-ce que vous savez pourquoi il a été construit ici, sur ce site, le théâtre ?
2: Il a été construit en profitant d'une colline naturelle qui permet d'asseoir un certain nombre de gradins. Et puis, la partie haute et supérieure du monument est construite sur des infrastructures aériennes qui, en partie, se sont effondrées au cours du temps, qui ont disparu. Il faut imaginer que le théâtre était bien plus grand que ce qu'on voit actuellement et permettait d'accueillir, en théorie, environ 20 000 spectateurs.
1: Même si l'édifice a perdu de sa superbe, le théâtre d'Autun était à l'époque l'un des plus imposants du monde romain.
2: Le théâtre d'Autun fait partie des plus grands théâtres du monde romain, avec un diamètre aux alentours de 150 mètres. Et on se situe un petit peu en deçà des dimensions du grand théâtre de Pompée à Rome.
1: Assez rare pour être souligné, la ville d'Autun comptait 2 théâtres à l'époque romaine. Yannick Labonne.
2: L'un à l'intérieur de l'espace urbain, à l'intérieur des remparts, et puis le second à proximité même du temple dit Janus, qui avait un usage un tout petit peu différent, qui était plutôt en lien avec les cérémonies religieuses qui se développaient dans ce sanctuaire à l'extérieur de la ville.
3: Est-ce que ce deuxième théâtre, on peut le voir, il est aussi bien conservé que celui-là ou pas ?
2: Il a été dégagé à l'occasion de fouilles, mais il n'est pas visible, malheureusement, puisqu'il faudrait prévoir une vaste opération de restauration pour pouvoir le présenter au public. Actuellement, il est conservé sous terre et peut-être que dans quelques années, il y aura un projet qui permettra de le remettre au jour.
1: Si vous souhaitez observer le théâtre romain et découvrir la ville d'Autun, il faudra quitter l'A6 par les diffuseurs de Pouilly-en-Ossois, de Beaune ou encore de Chalon Sud.

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1: Merci d'être avec nous, vous êtes bienvenus si vous venez d'arriver, il est 13h.
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1: Et nouveau point sur vos conditions de circulation ce vendredi 29 mai avec des perturbations. Bouchons à rappeler sur l'autoroute A36 lorsque vous roulez en direction de Paris et de Belfort. Justement, en arrivant du côté de Belfort, un bouchon sur 2 à 3 km que vous parcourez en 10-15 minutes. D'après les remontées GPS à notre disposition, après la barrière de péage de Fontaine, la circulation qui s'est engorgée parce qu'il y a des travaux dans ce secteur. Un nombre de voies réduit. À l'origine de cette perturbation, donc de 3 km sur la 36 direction Paris. Je vous le disais, un quart d'heure d'attente après la barrière de péage de Fontaine. On change de secteur, l'autoroute A39. Si vous êtes en Côte d'Or et en direction de Bourg-en-Bresse, un obstacle sur les voies, un sac qui pourrait gêner au kilomètre 19 après avoir quitté Dijon par l'autoroute A39, un peu après la jonction avec l'autoroute A31. Obstacle également sur l'autoroute A6. Si vous m'écoutez en direction de Lyon et que vous quittez l'autoroute, secteur de Chalon-sur-Saône à la sortie numéro 26. S'il y aurait un obstacle assez volumineux dans cette bretelle de sortie. Et puis obstacle également sur l'A40 direction Genève au kilomètre 109. Attention à cet obstacle qui vous gêne, vous concerne un petit peu après la sortie numéro 9, Saint-Germain-de-Joux sur la 40, direction Genève. Je vous le rappelle, le passage du kilomètre 109 comme point de repère. Et puis un certain nombre d'interventions autour de véhicules qui sont en panne à chaque fois des interventions près des voies de circulation. C'est le cas sur l'autoroute A6, notamment il y a trois interventions à des endroits différents autour de véhicules arrêtés sur la bande d'arrêt d'urgence. L'une par exemple, direction Lyon, kilomètre 373, une voiture et sa caravane sur la bande d'arrêt d'urgence. Un patrouilleur qui doit se positionner derrière en protection si ce n'est pas déjà fait lorsque vous approchez du secteur de Mâcon. Et donc à chaque fois qu'il y a un peu de monde qui intervient près des voies, évidemment vous ralentissez, vous serrez sur les voies les plus à gauche. La météo, bien sûr, à prendre aussi en considération lors de vos trajets, avec encore ces fortes chaleurs aujourd'hui, vendredi, dans l'ouest du pays. C'est toujours une vigilance canicule émise par Météo France, ainsi qu'en région parisienne. Vous pensez à la pause régulièrement, donc, pendant vos trajets, et à bien vous hydrater, c'est important. Le reste de l'actu, les titres maintenant, avec France Info.
2: Montpellier, la Roumanie, cible d'une attaque de drones russes la nuit dernière.
3: Un drone s'est écrasé sur un immeuble résidentiel dans une ville près de la frontière roumaine, faisant 2 blessés. L'OTAN et plusieurs pays européens, dont la France, condamnent un acte irresponsable. L'Iran et les États-Unis poursuivent leurs négociations pour tenter de mettre fin à la guerre. Les deux pays évoquent des avancées. Washington parle d'un protocole d'accord qui prévoit une extension de 60 jours du cessez-le-feu et une réouverture du détroit d'Ormuz. En France, des chiffres peu réjouissant pour l'économie. Le PIB a reculé de 0,1% au premier trimestre par rapport au trimestre précédent et l'inflation atteint désormais 2,4% sur un an en mai sous l'effet de la hausse des prix de l'énergie. C'est dans ce contexte que Total Energy tient son assemblée générale annuelle cet après-midi. Le géant pétrolier français est critiqué pour ses bénéfices liés à la guerre au Moyen-Orient, mais aussi pour ses projets d'expansion dans les énergies fossiles, malgré les alertes des scientifiques du GIEC sur le réchauffement planétaire. La France, toujours sous la chaleur, l'alerte à la canicule reste en vigueur dans 11 départements, Paris et sa petite couronne, ainsi que 7 départements de l'Ouest, de la Gironde à la Loire-Atlantique. Cet après-midi, il devrait faire jusqu'à 36 degrés à Nantes.
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1: Le prochain rendez-vous d'information trafic dans moins de 5 minutes sur Autoroute Info. Restez bien avec moi, on va suivre l'évolution donc de ces conditions de circulation juste après avoir écouté Taylor Swift. Bonne route.

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2: Merci d'être avec nous sur Autoroute Info. Les conditions de circulation avec un bouchon à vous rappeler. Si vous êtes du côté de Belfort sur l'autoroute A36, la 36 en direction de Paris, vous avez dépassé la barrière de péage de Fontaine et vous approchez de Belfort. Bouchon sur 3 à 4 km avec un quart d'heure de temps de trajet parce qu'il y a des travaux dans ce secteur. Une voie neutralisée, vous êtes assez nombreux à circuler, donc ça a tendance à freiner. Un petit quart d'heure d'attente pour arriver à Belfort par cette autoroute A36. On reparle bien sûr du reste de l'actualité trafic dans quelques minutes, 13h15, les conditions météo bien sûr dont il sera question avec ces fortes chaleurs encore aujourd'hui, vendredi, les prévisions de Météo France qu'on retrouvera après Nathalie Imbruglia et Lémar tout de suite sur Autoroute Info.

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1: 13h15, merci d'être avec nous pour ce tout début d'après-midi sur Autoroute Info. Les conditions de circulation avec un bouchon à vous rappeler sur l'autoroute A36. La 36 en direction de Paris et de Belfort. Vous arrivez justement dans le secteur de Belfort, encore 3 km de circulation perturbée, un peu après la barrière de péage de Fontaine. Une dizaine de minutes de temps de trajet estimé parce qu'il y avait jusqu'ici des travaux avec un nombre de voies réduit. A priori, peut-être que les travaux ont pu être retirés maintenant. Ça a l'air de repartir un petit peu. On vous confirmera ça dans les toutes prochaines minutes. Pour le moment, encore un petit peu de patience sur la 36, direction Paris. Grosso modo, à partir du kilomètre 26-27, c'est là que le bouchon démarre. On change maintenant de secteur. L'autoroute A40, si vous êtes entre Bourg-en-Bresse et Genève et que vous roulez justement direction Genève sur la 40, kilomètre 110, obstacle sur les voies, des morceaux de pneus un peu après la sortie Saint-Germain-de-Joux, la sortie numéro 9. À noter aussi des véhicules qui sont en panne, arrêtés dans plusieurs secteurs. Il y a l'autoroute A46 en direction de Paris, au nord-est de Lyon. Deux voitures sur bande d'arrêt d'urgence au kilomètre 24. Sur l'autoroute A6 en direction de Paris, plusieurs véhicules arrêtés près des voies. Une voiture et sa caravane au kilomètre 425, par exemple, au nord de Lyon, après la barrière de péage de Villefranche-Lima. Un peu plus loin, un poids lourd en panne, toujours sur la bande d'arrêt d'urgence au kilomètre 395, et encore un peu plus au nord, voiture arrêtée près des voies de la 6 direction Paris au kilomètre 136. Là, c'est après Auxerre, après la sortie numéro 19.
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1: Nouvelle journée de forte chaleur, soleil de plomb, pensez régulièrement à la pause et à bien vous hydrater, hein, évidemment, pendant vos trajets. Pour savoir comment ces conditions vont évoluer pour le week-end et dans les prochaines heures, Hélène Belgaout de Météo France.
2: Cet après-midi, le temps chaud se maintiendra avec une vigilance orange canicule toujours en cours sur l'Île-de-France. Le ciel sera voilé du centre Val-de-Loire à l'Île-de-France. Les averses orageuses pourront déborder sur les Alpes du Nord. Partout ailleurs, le soleil dominera. Des entrées maritimes s'inviteront néanmoins en soirée sur le sud-ouest. Les températures maximales seront 8 à 12 degrés au-dessus des valeurs de saison, avec 31 degrés à Langres et Dijon, 32 à Nancy, Mulhouse, Besançon et Clermont-Ferrand, 33 à Grenoble et Lyon, 34 degrés à Bourges et dans la région de Pau. Samedi, le voile nuageux sera plus généralisé et des averses orageuses se déclencheront localement sur les reliefs des Alpes et du Massif central. Les températures maximales seront en baisse seulement dans le sud-ouest, mais toujours au-dessus des normales. Dimanche, les averses orageuses concerneront l'Alsace, la Franche-Comté et l'Auvergne-Rhône-Alpes, avec des températures en baisse, mais encore chaudes. Bonne route avec Météo France sur Autoroute Info.
1: Le prochain rendez-vous dans moins de 5 minutes pour reparler bien sûr des conditions de circulation. On vous fera vivre aussi de l'intérieur une simulation d'accident sur autoroute. Ce sera après avoir écouté Pierre Demar sur Autoroute Info.

0: Merci d'être avec nous cet après-midi sur Autoroute Info. Les conditions de circulation, une info prioritaire avec la fermeture momentanée de l'autoroute A40. La 40, si vous roulez en direction de Bourg-en-Bresse et de Paris, au kilomètre 107. Trafic interrompu à l'entrée d'un tunnel, celui de Saint-Germain. Un peu après la sortie 10, Bellegarde, les barrières se sont abaissées parce qu'il y a eu un dégagement de fumée sous le tunnel. Donc il va falloir procéder à des vérifications avant de pouvoir laisser repartir la circulation. Kilomètre 107 de la 40 direction Paris, il faut patienter. En amont, un bouchon est en train de se former. Évidemment, on en reparle dans quelques minutes sur Autoroute Info. Allez, on part en coulisses maintenant et pour découvrir comment les secours se préparent au pire scénario sur autoroute, Raphaël Giudicelli a suivi en pleine nuit près de Lyon un exercice grandeur nature.
1: Je suis avec Philippe Séché, l'un des organisateurs de l'événement. Alors Philippe, à quoi faut-il s'attendre pour ce soir ?
2: Le scénario est bâti sur un premier accident qui va générer d'autres incidences avec un suraccident, un bouchon.
1: Et pour lancer l'exercice, l'alerte est donnée comme dans les conditions réelles.
3: Un bus avec une voiture sur A466 au 4800, c'est ça ?
4: A priori, il y a du monde à l'intérieur du bus, la personne n'a pas su m'en dire plus. Hein. Apparemment, l'autoroute est coupée, donc ce n'est pas nécessaire.
3: Bon, sur la
1: Hervé Richard, responsable des travaux planification sur le district de Villefranche-sur-Saône, nous explique la situation.
5: Donc c'est un témoin qui a appelé au poste d'appel d'urgence, qui a contacté le PCI, appelle le patrouilleur qui tourne en 24-24 sur le réseau.
1: Qui joue le rôle des victimes ?
5: C'est des élèves policiers.
1: Et ils sont combien ?
5: 28.
1: Je vais maintenant voir ce qui se passe en queue de bouchon, à quelques centaines de mètres. Une autre voiture accidentée, les pompiers sont sur place.
6: Les appuitades, pour virer les appuitades.
7: Ouais, attends, je vais enlever la ceinture déjà.
8: Allez, vous inquiétez pas.
9: Ouais, la custode, c'est bon.
1: Il y a des éclats de verre partout. Les sapeurs-pompiers agissent méthodiquement. Mais les blessés sont toujours à l'intérieur du véhicule. En attendant, je parcours les 200 mètres de l'autoroute pour voir ce qui se passe au niveau du car accidenté. On aperçoit une personne par terre, blessée. Bon, comment il va le faux blessé ? Il n'est pas trop chaud le goudron ?
10: Non, ça va, merci.
1: Le conducteur de la voiture accidentée près du car s'est enfui. Le chauffeur du car s'énerve auprès du patrouilleur.
11: Ouvrez là, on va regarder s'il n'y a pas une pièce d'identité. Non, mais moi, je veux savoir à qui elle est, cette bagnole.
1: Une dizaine de gendarmes interrogent les passagers du car, mais personne ne parle français.
12: Vous dites, dame, c'est vrai ?
13: Qui parle français, là.
1: Ah ? Il y a beaucoup d'agitation avec des policiers qui courent après quelqu'un. Ils viennent de l'intercepter.
14: Mais le assis,
1: vous pouvez nous dire ce qui se passe ?
15: Il a tenté de s'enfuir, je pense qu'ils ont découvert quelque chose dans la voiture.
16: Vous deviez aller où avec ça ?
1: Le fugitif avait sur lui un sachet de cocaïne et il lui passe les menottes. On va vraiment jusqu'au bout de la mise en scène. Ce genre d'exercice n'est pas fréquent. Les services ont profité d'une coupure d'autoroute pour travaux afin de réaliser cette simulation.

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1: Pour vous signaler des obstacles sur les voies de l'autoroute A39, si vous roulez en direction de Bourg-en-Bresse et de Genève, au kilomètre 112, des morceaux de pneus un petit peu partout sur les voies, une fois que vous avez dépasser la sortie 9, Cuiseaux, Cousances. Les deux poids lourds, en tout cas deux poids lourds, sont en plus arrêtés dans le secteur, peut-être à l'origine de ces obstacles, victimes d'une crevaison. En tout cas, deux véhicules sur bande d'arrêt d'urgence, des obstacles sur les voies de la 39 direction Bourg-en-Bresse au kilomètre 112. Attention.

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1: 13h30, merci d'avoir choisi Autoroute Info pour votre trajet aujourd'hui, vendredi 29 mai, avec une circulation qui a repris il y a un instant sur l'autoroute A40. Je vous parlais tout à l'heure d'une fermeture à l'entrée d'un tunnel, ça y est, retour au calme sur la 40 direction Paris et Bourg-en-Bresse, kilomètre 107. Il y avait un véhicule sous le tunnel pendant un temps qui a eu un petit dégagement de fumée, mais ça y est, tout ça a été vérifié, le véhicule bien garé en sécurité au niveau d'un refuge, donc la circulation qui a pu reprendre et le bouchon qui est en train de se résorber après la sortie de Bellegarde numéro 10. On reste sur la 40 et en direction de Genève, dans l'autre sens, kilomètre 110, des obstacles, morceaux de pneus signalés sur les voies un peu après la sortie numéro 9, Saint-Germain-de-Joux. Et des obstacles, on en retrouve aussi sur la 39, direction Bourg-en-Bresse et Genève, au kilomètre 112, avec des morceaux de pneus un peu partout sur les voies après la sortie 9 de Cuiseaux, et deux véhicules arrêtés un tout petit peu plus loin sur la bande d'arrêt d'urgence. Deux poids lourds qui sont en panne. Véhicule en panne également sur l'A36, si vous m'écoutez en direction de Mulhouse, sur l'A36, kilomètre 140. Une voiture qui tracte une caravane se trouve sur la bande d'arrêt d'urgence, un peu après Arc-et-Senans, Dampierre. C'est la sortie 2.1. Et puis l'A36, on évoquait aussi tout à l'heure une perturbation dans le secteur de Belfort. Quand vous arriviez à Belfort par l'A36, après la barrière de péage de Fontaine, tout est rentré dans l'ordre. Il y avait une zone de travaux qui a pu être retirée et le bouchon s'est donc résorbé si vous passez par là. Et puis d'autres interventions autour de véhicules en panne, vous pouvez en rencontrer sur la bande d'arrêt d'urgence, notamment sur l'A46 au nord-est de Lyon, ou encore sur l'autoroute A6 en Bourgogne, un petit peu après Auxerre. À chaque fois, pensez bien aux corridors de sécurité. Vous ralentissez, vous vous décalez sur les voies les plus à gauche pour donc vous éloigner des personnes, des véhicules qui sont arrêtés.

0: port de Marseille. Patrick Bruel ne participera pas au prochain spectacle des Enfoirés. Le chanteur, visé par plusieurs plaintes pour viol, se met en retrait de la troupe qui se produit chaque année au profit des Restos du Cœur. Patrick Bruel en est membre depuis 1993. Le tennis est une première joueuse qualifiée pour les huitièmes de finale à Roland-Garros. L'Ukrainienne Marta Kostyuk, la 15e joueuse mondiale, qui a battu une joueuse suisse, Victoria Golubic.
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2: Le trajet continue, vous êtes peut-être déjà sur la route du week-end. On vous accompagne, on fait la route ensemble. Et Ed Sheeran aussi pour parcourir avec vous les prochains kilomètres.

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1: Et à celle d'un patrouilleur qui intervient à l'instant où l'on parle sur les voies de l'autoroute A6 et en direction de Lyon. Au kilomètre 40, ce patrouilleur qui se rend sur la voie du milieu pour aller récupérer des obstacles, morceaux de pneus. Ralentissez bien pour sa sécurité, vous êtes assez nombreux à rouler à cet endroit, un peu après la sortie 12 de Saint-Farouin.

Cet après-midi, il y a des obstacles sur les voies de plusieurs axes. Je viens en parler avec vous. Si vous m'écoutez sur l'A6 et en direction de Lyon, en sortie de région parisienne, un patrouilleur intervient pour récupérer des obstacles sur la voie du milieu au kilomètre 40. Continuez de bien ralentir pour sa sécurité et pour la vôtre. Après la sortie 12, Saint-Fargeau-Pontierry, et puis des obstacles, on en retrouve notamment sur l'A40, d'autres morceaux de pneus en direction de Genève et au kilomètre 110, un peu après la sortie Saint-Germain-de-Joux. C'est la sortie numéro 9. Obstacle aussi sur l'A39, encore des morceaux de pneus, l'A39 direction Bourg-en-Bresse et Genève au kilomètre 112, après la sortie 9 de Cuiseaux. Restez vigilants si vous passez par là, il y a aussi les deux poids lourds à l'origine des débris, arrêtés juste après sur la bande d'arrêt d'urgence. À 13h45, le retour aux conditions de circulation, l'information travaux aussi sur Autoroute Info, après Laura Branigan et Rag & Bone Man sur Autoroute Info.

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1: À 13h45, retour aux conditions de circulation sur Autoroute Info. On apprend à l'instant qu'un obstacle se trouve sur les voies de l'autoroute A6 et en direction de Paris au kilomètre 35. Attention à ceux ou ces obstacles qui peuvent gêner sur les voies un peu après la sortie 13. Étampe, Milly-la-Forêt sur la 6 en direction de Paris. C'est un petit peu avant d'atteindre d'ailleurs le secteur d'Évry hein, sur cette autoroute A6. D'autres obstacles signalés ailleurs, notamment en Rhône-Alpes sur l'autoroute A40. La 40 direction Genève au kilomètre 110, il s'agit de morceaux de pneus après la sortie numéro 9 Saint-Germain-de-Joux. Attention, ces obstacles peuvent gêner dans un secteur où il y a quand même pas mal de viaducs, de tunnels à traverser. Et puis l'autoroute A39 aussi, obstacle, morceaux de pneus. Alors non pas en direction de Bourg-en-Bresse, mais dans l'autre sens, direction Dijon. L'info s'est mise à jour. Kilomètre 112 de la 39 direction Dijon, il y aurait des obstacles gênant sur les voies après la sortie de Saint-Trivier numéro 10 et après l'aire du Poulet de Brest. On a pu des interventions aussi autour de véhicules en panne. Deux à vous rappeler. La 36 direction Mulhouse, une voiture qui tracte une caravane est stoppée sur bande d'arrêt d'urgence au kilomètre 140. C'est après la sortie 2.1 d'Arc et Sedan. Et puis véhicule également arrêté. Deux voitures sur la bande d'arrêt d'urgence au nord-est de Lyon sur la 46 et en direction de Paris. C'est à hauteur du kilomètre 24. Le passage des grandes villes, d'ailleurs, circulation un petit peu chargée aussi, ça ne vous aura peut-être pas échappé. Si vous approchez de Lyon par la 6 et la M6, on parle même d'un ralentissement qui s'est formé sur 2 km avant le tunnel de Fourvière. Une dizaine de minutes d'attente et puis les conditions météo, bien sûr, ce vendredi avec encore de très très fortes chaleurs que vous rencontrez un peu partout. Ça peut être un petit peu éprouvant pour vos trajets, surtout si vous faites de longs trajets, que vous commencez à partir en week-end peut-être déjà à cette heure-ci. Bah, vous pensez à la pause régulièrement et à bien vous hydrater pendant vos trajets.
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1: Un prochain rendez-vous dans moins de 5 minutes sur Autoroute Info. On va reparler des conditions de circulation. On se retrouve après avoir écouté Zao en featuring avec MC Solar sur Autoroute Info. Il est 13h47.

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2: Sur Autoroute Info, les conditions de circulation, on se retrouve avec une intervention à vous signaler. Un patrouilleur amené à traverser les voies de la 6 à direction Paris, au kilomètre 36 pour récupérer des obstacles, morceaux de pneus un petit peu partout sur les voies. Intervention de ce patrouilleur à pied sur la voie de gauche. Ralentissez bien pour sa sécurité. Kilomètre 36 de l'autoroute A6 en direction de Paris, après la sortie Étampes, Milly-la-Forêt, la sortie numéro 13. Pour le prochain rendez-vous, on se retrouve dans quelques minutes à 14h au plus tard. En tout cas, ce sera le point complet sur Autoroute Info à tout moment en cas de nouvelle alerte. Pour la musique, je vous ai préparé Atomic Kitten ou encore Michael Field. Parfait pour continuer sous le soleil et démarrer peut-être le week-end. Et puis tout de suite, on va vous parler de l'un des sites les plus visités d'Auvergne, le parc Vulcania qui accueille des milliers de visiteurs chaque année. Reportage, Curtis Thévenon, Jean-François Giraud.
3: Ouvert en 2002, Vulcania a accueilli depuis près de 7 millions de visiteurs. La recette du succès de ce parc tient à plusieurs facteurs.
4: Venir à Vulcania, c'est partir dans une expédition qui est à la fois scientifique et ludique.
3: Fabrice Filias, responsable scientifique du parc.
4: On va pouvoir découvrir des sujets sciences, comment fonctionne notre planète Terre, pourquoi il y a des volcans, à quoi ils ressemblent, et aussi vivre les phénomènes en allant directement sur place. Donc, c'est vivre le phénomène et le comprendre. C'est se retrouver dans un lieu où on a à la fois la découverte, le plaisir d'être ensemble et de le partager en apprenant des choses sans même s'en rendre compte.
5: Si vous deviez me citer trois attractions pour le visiteur, ce serait lesquelles?
4: Il y a des endroits qui sont des best-of de Vulcania, comme le réveil des géants d'Auvergne, où là, on voit ce qui se passerait s'il y avait une nouvelle éruption quelque part dans la chaîne des puits. Il ne faut pas évidemment louper Namazu, le roller coaster, où là, on parle plutôt des tremblements de terre. Et puis, le planétarium à évidemment ne pas louper, parce que c'est le plus grand planétarium de France, avec les dernières technologies audiovisuelles. Donc, ça vaut vraiment le coup. Il ne faut pas les louper, celle-là.
3: Curtis Thévenon, sur place, a recueilli les impressions de quelques visiteurs venus tester le Namazu, une attraction qui simule une base scientifique installée dans une zone fortement sismique.
6: Oh, c'était génial, on a adoré.
7: Oh, c'était trop bien monsieur, j'ai adoré.
8: Des bonnes sensations, tout ça, à refaire.
3: Mais Vulcania ne compte pas se reposer sur ses lauriers. De nombreux projets devraient voir le jour ces prochaines années. Sophie Rognon est la directrice de Vulcania.
9: 2029, un quatrième gros blockbuster qui ouvrira ses portes donc en mars 2029 avec une attraction dynamique très originale qui sera à fond dans l'expérience volcanique. Aujourd'hui, on occupe à peu près 9 hectares du parc. On a 57 hectares. Il y a une grosse capacité de s'étendre.
3: Vous pouvez tenter l'aventure en famille ou entre amis à Vulcania jusqu'au 1er novembre.

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1: Et il s'agit d'obstacles sur les voies de l'autoroute A6 et en direction de Lyon, au kilomètre 239. Obstacles sur les voies après la sortie Avallon. Sortie numéro 22. Restez

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1: Et à celle d'un patrouilleur qui intervient à l'instant, je vous parle sur les voies de l'autoroute A6 et en direction de Paris au kilomètre 150. Patrouilleur amené à traverser les voies pour récupérer des obstacles. Secteur d'Auxerre, un petit peu après la sortie numéro

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1: Bon après-midi, merci d'avoir choisi Autoroute Info, il est 14h.
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1: Allez, nouveau tour d'horizon des conditions de circulation avec pas mal de petites choses à vous dire. Dernière difficulté en date, un véhicule qui serait en feu sur l'autoroute A36 et au kilomètre 28. C'est dans le territoire de Belfort. On me signale un incendie à cet endroit, pour le moment dans les deux sens d'ailleurs. Donc restez vigilants, ça se précisera un petit peu plus au fil des minutes. Pour l'instant, incendie signalé au kilomètre 28 de l'A36 avec peut-être donc un dégagement de fumée entre la barrière de péage de Fontaine et la sortie 14, secteur de Belfort. L'autoroute A6 avec plusieurs interventions à signaler. Un patrouilleur qui doit récupérer un obstacle en direction de Paris au kilomètre 150. Attention, il traverse pour votre sécurité. Pensez à la sienne en ralentissant après la sortie 19 Joigny-Migennes. C'est au nord d'Auxerre. L'A6 toujours un obstacle, mais cette fois en direction de Lyon et au kilomètre 239. Il s'agit d'ailleurs de morceaux de pneus. Obstacle au pluriel un petit peu après la sortie 23 Bière-lès-Saumur-Saulieu. Et puis l'autoroute A6 encore, avec direction Paris, un poids lourd en panne et la voie de droite neutralisée. C'est au kilomètre 36 et c'est après la sortie 13, Étampes, Milly-la-Forêt. Voilà pour l'autoroute A6. On évoque aussi en région Rhône-Alpes l'autoroute A40 avec des obstacles sur les voies. Encore des morceaux de pneus direction Genève au kilomètre 110 après la sortie 9 Saint-Germain-de-Joux. Et puis d'autres obstacles, et il s'agit encore de morceaux de pneus sur la 39 direction Dijon, kilomètre 112, c'est après l'aire du Poulet de Bresse et après la sortie numéro 10, Saint-Trivier. Voilà ce que l'on pouvait dire à cette heure-ci. Évidemment, tous ces obstacles sont peut-être liés aux fortes chaleurs que vous rencontrez en ce moment. Pensez d'ailleurs à bien vérifier votre véhicule. Le gonflage et donc la vérification de la pression de vos pneus, c'est gratuit sur les aires de service sur autoroute. N'hésitez pas donc à faire ces vérifications importantes pour votre sécurité et celle des autres. Maintenant, on passe à l'actualité nationale et internationale. Le reste de l'actu, les titres de France Info.
2: Qui commence à régresser en France.
3: Les températures diminuent dans le nord-ouest et elles vont baisser durant le week-end. Mais 11 départements restent encore en vigilance orange canicule ce vendredi. Paris et sa petite couronne, ainsi que 7 départements de l'ouest, de la Gironde à la Loire-Atlantique. Cet après-midi, il fera jusqu'à 36 degrés à Nantes. L'inflation en nette hausse en France. Les prix à la consommation ont augmenté de 2,4% sur un an en mai. Conséquence de l'envolée des prix de l'énergie. Autre mauvais chiffre publié par l'INSEE ce matin. Le PIB recule de 0,1% au premier trimestre. La France risque donc la récession si la tendance se poursuit. Un drone russe qui tombe sur un immeuble d'habitation en Roumanie. Ça s'est passé la nuit dernière. Il y a 2 blessés. Les réactions sont très vives à Bucarest et en Europe. Les dirigeants européens dénoncent un acte irresponsable de Moscou. Israël poursuit ses frappes au Liban contre le Hezbollah. Elle tue aussi de nombreux civils. Selon l'UNICEF, 15 enfants ont été tués depuis une semaine au Liban. Et puis le tennis à Roland-Garros, début du 3e tour. La polonaise Iga Świątek, numéro 3 mondiale, s'est qualifiée pour les 8e de finale. À suivre ce soir, le français Quentin Alice face à l'allemand Alexander Zverev.
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1: Et merci d'être avec nous ce vendredi après-midi, peut-être déjà sur la route du week-end. On continue avec la gagnante de la Star Academy, la chanteuse Marine, qui est en tournée dans toute la France. Elle sera à Paris dans quelques jours, le 4 juin à Paris au Zénith. La chanteuse Marine avec son titre Escroc sur Autoroute Info.

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1: Pour vous signaler deux interventions sur la 6 et sur l'autoroute A40. Alors sur l'autoroute A40, il s'agit d'un patrouilleur qui doit traverser les voies de l'A40 direction Genève au kilomètre 110 pour récupérer des obstacles. Ralentissez pour sa sécurité et pour la vôtre. Kilomètre 110 de l'A40 direction Genève après la sortie 9 Saint-Germain-de-Joux. Et puis sur la 6, on parle obstacle sur les voies en direction de Paris au kilomètre 246. Là, un petit peu après la jonction avec l'autoroute A38 qui permet de rejoindre

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3: Merci d'être avec nous cet après-midi sur Autoroute Info. Les conditions de circulation rappellent de l'intervention d'un patrouilleur en ce moment sur les voies de l'A40 direction Genève au kilomètre 110. Une personne à pied pour récupérer des obstacles sur les voies un peu après la sortie 9 Saint-Germain-de-Joux, Nantua. C'est là qu'il va falloir rester vigilant évidemment et ralentir. Et puis tout à l'heure j'évoquais avec vous un véhicule peut-être en feu. On attend encore un petit peu de précision, mais alerte véhicule en feu au kilomètre 28 de l'A30. Pour le moment, l'alerte activée dans les deux sens, entre la barrière de péage de Fontaine et la sortie numéro 14. Belfort, les services de sécurité alertés, bien sûr, sont en route. Voilà, puis à 14h15, on verra comment tout ça évolue, justement. Le point complet sur Autoroute Info, le reste des conditions, on reparlera des conditions de météo aussi, avec les prévisions de Météo France, après Lenny Kravitz. Et tout de suite, c'est Mario sur Autoroute Info avec Let Me Love You. Bonne route à vous. Bon après-midi.

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1: On se retrouve à 14h15. Vos conditions de circulation, des obstacles sur les voies de plusieurs axes. De nouveaux obstacles viennent de m'être signalés à l'instant où je vous parle. Sur la 31, d'abord en direction de Lyon et au kilomètre 68. Obstacle sur les voies après la sortie Selonget-Is-sur-Tille, c'est la sortie numéro 5. Obstacle que vous allez retrouver aussi sur la 39, direction Bourg-en-Bresse, au kilomètre 34. Des obstacles secteur de Dole après la jonction avec l'autoroute A36. Et puis la 36, justement, il y a aussi des obstacles en direction de Paris au kilomètre 154 sur les voies un peu après la sortie Arc-Essonnant d'Ampierre, la sortie numérotée 2.1. Et ce n'est pas tout, d'autres obstacles sur les voies de l'autoroute A6. L'A6 en direction de Paris, morceau de pneu au kilomètre 246, une fois que vous avez dépassé la jonction avec la 38. Et puis il y en a aussi dans l'autre sens, des obstacles morceaux de pneu sur l'A6 en direction de Lyon. Là, c'est au kilomètre 239 que ces obstacles gênent sur les voies après la sortie de Bières-lès-Semur, sortie numéro 23. Il y a aussi du monde aux deux extrémités de l'autoroute A6 à Paris, à Lyon. À Lyon, vous rencontrez un peu de ralentissement avant de vous engagé sous le tunnel de Fourvière. 10 minutes d'attente pour 2-3 km de perturbation. Et puis, quand vous approchez de Paris par l'autoroute A6, un poids lourd est en panne, kilomètre 36, la voie de droite neutralisée. Après la sortie 13, Étampes, Milly-la-Forêt. Puis, si vous continuez au-delà, après le réseau APRR, après Évry, ce sera un petit peu chargé. Il n'y a pas forcément de gros bouchons, mais une circulation dense.
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1: Et tout ça sous encore d'écrasante chaleur. Il fait très chaud à nouveau ce vendredi 29 mai. Continuez de faire la pause régulièrement si vous souffrez de ces fortes chaleurs. Une question se pose, quel temps fera-t-il dans l'après-midi, ce week-end? On fait le point avec Hélène Delgaout de Météo France.
2: Cet après-midi, le temps chaud se maintiendra avec une vigilance orange canicule toujours en cours sur l'Île-de-France. Le ciel sera voilé du centre Val-de-Loire à l'Île-de-France. Les averses orageuses pourront déborder sur les Alpes du Nord. Partout ailleurs, le soleil dominera. Des entrées maritimes s'inviteront néanmoins en soirée sur le sud-ouest. Les températures maximales seront 8 à 12 degrés au-dessus des valeurs de saison, avec 31 degrés à Langres et Dijon, 32 à Nancy, Mulhouse, Besançon et Clermont-Ferrand, 33 à Grenoble et Lyon, 34 degrés à Bourges et dans la région de Pau. Samedi, le voile nuageux sera plus généralisé et des averses orageuses se déclencheront localement sur les reliefs des Alpes et du Massif central. Les températures maximales seront en baisse seulement dans le sud-ouest, mais toujours au-dessus des normales. Dimanche, les averses orageuses concerneront l'Alsace, la Franche-Comté et l'Auvergne-Rhône-Alpes, avec des températures en baisse, mais encore chaudes. Bonne route avec Météo France sur Autoroute Info.
1: Prochain rendez-vous d'information trafic dans moins de 5 minutes sur Autoroute Info. Restez bien avec moi. Pour le moment, on va continuer avec ce premier extrait du futur album d'Angèle. C'est Angèle avec le duo de DJ français Justice sur Autoroute Info. On écoute ça maintenant. Il est 14h, bientôt 20 minutes. Vous êtes les bienvenus.

0: Cet après-midi sur Autoroute Info, les conditions de circulation avec de nombreux obstacles sur les voies de plusieurs axes et les derniers qui viennent de m'être signalés, c'est sur l'A36. L'A36 en direction de Mulhouse et au kilomètre 18, obstacle à signaler sur les voies un peu après la barrière de péage de Fontaine, après le secteur de Belfort. Avant de se retrouver à 14h30 sur Autoroute Info pour le point complet, on va parler de la van life qui a le vent en poupe depuis quelques années. Mais au-delà de la carte postale, quels sont les avantages et les inconvénients de ce mode de voyage? On fait le point avec Émilien Fèvre.
1: Pour en savoir plus, j'ai rencontré Christophe Léger, responsable de l'agence Vanway à Dijon, qui loue des vannes et des fourgons aménagés. Ce que l'on peut dire, c'est que le profil des personnes intéressées est éclectique.
2: On a toutes sortes de clientèles, des jeunes qui veulent partir en vacances, des couples et des personnes âgées jusqu'à 80 ans qui veulent vivre aussi une expérience différente de ce qu'ils ont toujours connu, des campings, de la caravane et de l'hôtel.
1: 90% de ces personnes qui tentent l'aventure le font pour la première fois. Parmi les questions que l'on peut se poser, il y a évidemment celle de la différence avec le camping-car. Cela tient principalement de la base. Christophe Léger.
2: Un van est sur la base de la carrosserie d'un utilitaire. Alors que le camping-car, c'est sur un plateau sur lequel on a rajouté un élément ni plus ni moins qu'une caravane.
1: Et cela apporte des avantages vis-à-vis de la conduite et du stationnement.
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0: Pour vous signaler un accident qui s'est produit en Saône-et-Loire et sur l'autoroute A6, si vous m'écoutez en direction de Paris, sur l'autoroute A6 au kilomètre 317, à l'entrée d'une zone de travaux, un basculement de circulation, 4 véhicules impliqués dans cet accident. Alors fort heureusement, les voitures ont pu se mettre dans la zone qui est balisée, là où il y a des cônes et où il n'y a pas de circulation. Donc finalement, ça ne gêne plus le passage, mais peut-être lorsque l'accident s'est produit, ça a généré de forts ralentissements, quelques coups de frein quand vous passez cette zone de travaux et zone d'accident, kilomètre 317 de la 6 à direction Paris. Ça vous concerne après le secteur de Chalon-sur-Saône et après la sortie 25.2.
2: Une petite pause prolongée, on n'a pas de chronomètre pour savoir à quelle heure on doit arriver pour manger ou pour partir. On a tout ce qu'il faut. Et une chose primordiale.
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0: Et de nouveaux obstacles sur les voies de l'autoroute A6 et en direction de Lyon, kilomètre 76. Attention à ces débris à proximité de la sortie Nemours.

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1: 14h30, retour aux conditions de circulation sur Autoroute Info. Pas mal de choses à vous dire, hein. L'actualité trafic un petit peu mouvementée. En tout cas, il y a pas mal d'obstacles qui nous sont parvenus ces dernières minutes. Un accident aussi, on va commencer par là. Accident sur l'autoroute A6 en direction de Paris au kilomètre 317, impliquant 4 véhicules à l'entrée d'une zone de travaux. Un basculement de circulation qui est installé. Alors, fort heureusement, les 4 véhicules en question sont dans la zone qui est balisée. Ça ne gêne pas le passage. Mais pour autant, ça a quand même généré un petit bouchon ralentissement juste avant de passer l'accident et la zone de travaux. Kilomètre 317 de la 6 en direction de Paris, un peu après Chalon-sur-Saône, la sortie 25.2. L'autoroute A6, on va y rester parce qu'il y a des obstacles en direction de Lyon, en Seine-et-Marne, kilomètre 76. Un cône de chantier qui a été percuté, il se trouve sur la voie de gauche. Cet obstacle un petit peu avant d'atteindre l'aire de Darvaux et c'est la sortie 16 de Nemours sur la 6 en direction de Lyon. C'est même après, voilà, je regardais un petit peu le sens de circulation, c'est après la sortie 16 de Nemours et après l'aire de Nemours que vous allez rencontrer cet obstacle sur la voie de gauche. D'autres objets sur les voies de l'A36 en direction de Mulhouse et au kilomètre 18, il y a des obstacles après la barrière de péage de Fontaine, après le secteur de Belfort. Obstacle qu'on retrouve aussi sur l'A36 direction Paris, dans le Jura au kilomètre 154, c'est du côté de Dole. Sur l'A31 aussi, des obstacles, morceaux de pneus en direction de Lyon au kilomètre 67, 3 km après la sortie numéro 5, Selonget-Issurtille. Et puis obstacle également, un sac sur les voies de l'A39 direction Bourg-en-Bresse et Genève au kilomètre 34. Cet obstacle gênant, secteur de Dole après la jonction avec l'autoroute A36. Et puis bien sûr, il peut y avoir parfois quelques interventions autour de véhicules arrêtés sur bande d'arrêt d'urgence. Attention dès que vous passez à leur hauteur. Un peu de monde aussi pour passer les grandes villes à Paris et à Lyon notamment. Tout cela sous de fortes chaleurs hein, qu'on rencontre encore aujourd'hui, vendredi, avec une partie de la France où on parle carrément de canicule, notamment dans l'ouest, sur la façade ouest du pays, ainsi qu'en Île-de-France. Adaptez bien votre conduite au sens où il va falloir faire la pause régulièrement et bien vous hydrater. Le reste de l'actu, voici les titres. L'info en une minute avec France Info.
2: La Roumanie qui va fermer un consulat russe.
3: En réaction à la chute d'un drone sur un immeuble qui a légèrement blessé deux personnes à proximité de la frontière avec l'Ukraine, une chute de drone condamnée par l'Union européenne, par l'OTAN. Également, la Roumanie va déclarer le consul général de la ville de Constanța persona non grata et la Russie répond et promet de prendre des mesures en réaction. La présidente de la Commission européenne, Ursula von der Leyen, salue un vent de changement en Hongrie. 16 milliards d'euros de fonds gelés vont être

0: d'une augmentation des indemnités kilométriques pour faire face au prix des carburants et à l'inflation.
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2: Le prochain rendez-vous dans moins de 5 minutes sur Autoroute Info. Restez bien avec moi pour tout savoir de ce qui se passe sur votre trajet, avec des obstacles, des véhicules en panne, des accidents. Il y a quand même pas mal de choses qui se passent ce vendredi après-midi sur la route du week-end. Il va falloir rester vigilant. On se retrouve juste après avoir écouté la chanteuse Louane sur Autoroute Info.

Merci d'être avec nous cet après-midi sur Autoroute Info. Les conditions de circulation avec un accident qui s'est produit sur l'autoroute A6 et en direction de Paris au kilomètre 317. Un accident à l'entrée d'une zone de travaux. 4 véhicules impliqués, mais pas de gêne directement sur les voies parce que ces véhicules sont bien arrêtés dans la zone qui est balisée, qui est neutralisée. Donc ça ne gêne pas l'écoulement de la circulation. Pour autant, ça a quand même généré des difficultés, un bouchon qui s'est formé pour passer l'accident et vous engager ensuite dans la zone de travaux, environ 1-2 km de circulation un peu ralenti après le secteur de Chalon-sur-Saône, après la sortie 25.2. Si vous arrivez dans le bouchon, prévenez bien ceux qui se trouvent derrière vous en allumant vos feux de détresse. 14h45, le retour aux conditions de circulation, la musique avec Berline dans un instant et puis tout de suite Maroon 5 sur Autoroute Info.

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1: Et pour vous signaler un obstacle sur les voies de l'autoroute A6 et en direction de Paris, au kilomètre 127, un objet qui pourrait gêner sur la voie de gauche. A6 direction Paris, kilomètre 127, c'est au niveau de la sortie numéro 18, Charny-Château.

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1: Retour aux conditions de circulation. Merci d'être avec nous sur Autoroute Info ce vendredi après-midi à 14h45. Quelques interventions à vous rappeler. D'abord un bouchon sur l'autoroute A6. Vous êtes en direction de Paris et un petit peu après le secteur de Chalon-sur-Saône, sortie 25.2. Vous rencontrez 3 km de difficultés pour une dizaine de minutes de temps de trajet parce qu'un accident s'est produit un peu plus loin au kilomètre 317 et dans une zone de travaux. Alors je vous le disais déjà tout à l'heure et ça reste vrai, les véhicules impliqués sont dans une voie qui est balisée. La voie de gauche, elle est neutralisée. Il n'y a aucune gêne sur les voies, simplement des ralentissements qui se forment quand vous voyez un peu d'activité sur cette voie de gauche, avec notamment le patrouilleur et les gendarmes sur place. Mais voilà, pas forcément de raison de ralentir parce que ça ne gêne pas sur les voies de la 6 direction Paris au kilomètre 317. La 6 toujours en direction de Paris avec un obstacle qui pourrait gêner un peu plus loin sur la voie de gauche au kilomètre 127. C'est au niveau de la sortie 18, Charny, Château-Renard. C'est là qu'il faudra rester vigilant. Et puis encore un petit peu plus loin, quand vous arrivez à Paris par l'autoroute A6, on parle d'un véhicule en panne, un poids lourd qu'il faut évacuer. Et pour ça, la voie de droite a été neutralisée. Kilomètre 36 de l'autoroute A6 en direction de Paris. On est un petit peu après Milly-la-Forêt, Étampes, la sortie numéro 13. Voilà ce que l'on pouvait dire à cette heure-ci. Évidemment, vous rencontrez aussi quelques coups de frein parfois quand vous approchez des grandes villes. Paris, je viens de vous en parler, au-delà du réseau APRR sur l'A6, il y a du monde. Un peu plus à l'est aussi, la jonction entre la 5A et la Francilienne Nationale 104 direction Évry-Corbeil-Essonnes. Un bouchon se forme régulièrement dans cette bretelle. Et puis à Lyon, c'est le passage du tunnel de Fourvière où vous allez rencontrer un peu plus de 2 km de difficulté pour 10 minutes de temps de trajet avant de passer le tunnel pour continuer en direction du sud de la France. Le tunnel de Fourvière, tiens, justement, il ferme de nouveau ce week-end. Dernier week-end de fermeture de ce tunnel dans les deux sens de circulation à partir de ce vendredi. Donc ce soir, 22h, ce sera fermé 24h sur 24 jusqu'à lundi prochain, le 1er juin. Réouverture prévue au plus tard à 6h. Donc le trafic qui sera essentiellement dévié pour les trajets nord-sud par l'Est lyonnais, l'autoroute A46.
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1: Prochain rendez-vous dans quelques minutes sur Autoroute Info. Tiens, puis juste avant de continuer avec la suite du programme, je vous signale aussi la présence d'obstacles. Ça vient d'arriver, la 6 en direction de Lyon et au kilomètre 387. Obstacles sur les voies. Vous êtes du côté de Mâcon un petit peu après la sortie 28 et la bifurcation avec l'autoroute A40. Le prochain rendez-vous, c'est donc dans quelques minutes. On va reparler bien sûr des conditions de circulation. Notre chronique en route avec aussi la French Touch sera à l'honneur. On sera en compagnie de l'un des membres du groupe R, juste après This Is et Théodora sur Autoroute Info.

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2: Merci d'être avec nous sur Autoroute Info. Cet après-midi, les conditions de circulation avec pas mal d'obstacles sur les voies de plusieurs axes, notamment l'autoroute A6 avec en direction de Lyon, des cônes qui auraient pu être percutés et particulièrement gênants sur les voies. On nous signalait ces cônes sur la voie de gauche et la voie du milieu, kilomètre 387 de la 6 en direction de Lyon, secteur de Mâcon un peu après la sortie 28 et la bifurcation avec l'autoroute A40. Notez aussi qu'un bouchon vous concerne si vous m'écoutez sur l'A36 un peu plus à l'est. Vous êtes en direction de Paris et de Belfort. Avant d'arriver à Belfort, justement, un bouchon qui a tendance à se former après la barrière de péage de Fontaine, parce qu'il y a des travaux un peu plus loin avec une voie neutralisée, celle de droite. Allez, maintenant, on retrouve notre chronique en route avec Véronique Voiron. S'est entretenue avec Nicolas Godin, qui forme avec Jean-Benoît Dinkel le duo pionnier devenu incontournable de la musique électro-française. Le groupe R sur Autoroute Info.
3: Bonjour Nicolas.
4: Bonjour, ça va?
3: On est ravis de faire les prochains kilomètres en votre compagnie. Donc R, vous êtes deux. Votre rencontre avec Jean-Benoît?
4: 85 au lycée Jules Ferrier à Versailles. On a fait un groupe de rock qui s'appelait Orange. On était dans un bon environnement. Il suffisait juste de pas beaucoup travailler à l'école, c'est tout.
3: Vous faites des tournées partout dans le monde. Comment vous vivez justement ces déplacements?
4: Moi, je lis beaucoup, je lis énormément. Aussi, j'aime beaucoup ne rien faire dans la vie. Et grâce aux tournées, ça me décapabilise parce que j'ai pas le choix.
3: Votre rapport à la voiture, qu'est-ce que ça représente pour vous?
4: En fait, je suis tellement traumatisé par les tournées avec les horaires. Il faut être à tel endroit à telle heure. Qu'est-ce que j'aime dans la voiture? C'est la liberté. On part quand on le sent. On prend un sac, son chien et on s'en va. Il n'y a pas de stress, il n'y a pas d'horaire. On s'en fiche complètement.
3: Quel type de conducteur êtes-vous?
4: Ultra pépère. Parce qu'on a tellement passé de temps aux États-Unis qu'on conduit vraiment à l'américaine. Tranquille, le cruise control.
3: Qu'est-ce qui vous agace sur la route ou l'autoroute?
4: Le plus gros changement ces dernières années, c'est les textos au volant. Quoi. On est sur la route, on voit une voiture tout d'un coup zigzaguer, c'est qu'on a écrit un texto. Et quand ça m'arrive d'être à la place du passager, je regarde un peu les voitures à droite à gauche et tout le monde a son téléphone, c'est dingue. Quoi.
3: Une anecdote peut-être lors d'un déplacement, un souvenir sur une autoroute par exemple?
4: Oui, alors j'en ai plein. Et notamment en août 77, on rentrait de la Côte d'Azur avec mes parents dans la voiture. On était sur la route pour rentrer à Versailles. Et au milieu du chemin, on entend à la radio, on apprend la mort d'Elvis Presley. C'est un souvenir qui reste encore en moi. Ouais. Et après, ce que j'aimais bien en tournée aux États-Unis, c'était de me mettre à côté du chauffeur et écouter la CB avec le chauffeur et les mecs qui se parlent entre eux. Ça, c'est assez génial.
3: Un message pour les auditeurs d'Autoroute Info là, qui vous écoutent dans leur voiture?
4: Écoutez de la musique, parce que moi qui conduis beaucoup, j'écoute des podcasts et j'écoute de la musique, et les podcasts, ça a tendance à endormir. Donc je conseille plutôt la musique.
3: Merci beaucoup Nicolas du groupe R.
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2: Deux choses à vous dire avec des obstacles sur la 6 et un piéton sur la 36. Alors la 36, il s'agit d'une personne repérée près des voies en direction de Mulhouse et au kilomètre 127 quand vous êtes du côté de Besançon après la sortie numéro 3. Et puis sur l'autoroute A6 en Bourgogne, obstacle en direction de Lyon, le passage du kilomètre 216 comme point de repère après la sortie Avallon numéro 22.

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1: Et à celle d'un patrouilleur qui intervient en ce moment sur les voies de l'autoroute A6 et en direction de Lyon au kilomètre 216. Un patrouilleur en pleine intervention sur les voies, vous ralentissez pour sa sécurité et pour la vôtre. Après la sortie 22 à Vallon, kilomètre 216 de la 6, direction

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1: Bon après-midi, bon vendredi, il est 15h.
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1: Début de week-end, en tout cas c'est imminent pour la plupart d'entre vous si ça n'a pas déjà commencé. Week-end sous le soleil et des chaleurs écrasantes encore ce vendredi 29 mai. Et puis une actualité trafic un petit peu chargée cet après-midi avec pas mal de choses à vous rappeler. On va commencer sur l'autoroute A36. L'A36 direction Mulhouse au kilomètre 127. Un piéton a été repéré près des voies, secteur de Besançon. C'est un peu après la sortie numéro 3. Et puis l'autoroute A36 avec également un bouchon qui est en place parce qu'il y a des travaux quand vous arrivez dans le secteur de Belfort sur la 36 direction Paris, la voie de droite neutralisée au niveau de la sortie numéro 13 et donc en amont un bouchon sur 3-4 km qui vous concerne après la barrière de péage de Fontaine sur cette autoroute A36. Maintenant, l'autoroute A6, l'axe Paris-Lyon, avec en direction de Lyon un obstacle sur les voies au kilomètre 216, un peu après la sortie d'Avallon, la sortie numéro 22. L'autoroute A6, cette fois direction Paris. Direction Paris, on a un accident au kilomètre 317 avec plusieurs véhicules à évacuer, mais qui sont dans une zone qui est balisée, là où il y avait déjà des travaux. La voie de gauche est indisponible. Dans ce balisage, les véhicules et les services de sécurité sont arrêtés, mais ça fait quand même ralentir la plupart d'entre vous qui passent par là, parce que le nombre de voies est réduit, parce qu'il y a un peu de monde qui intervient, et donc bouchon sur la 6 direction Paris, après le secteur de Chalon-sur-Saône, après la sortie 25.2, il faudra patienter quelques minutes, une dizaine de minutes pour parcourir un peu plus de 3 km. Et puis l'autoroute A6, tout au bout de cet axe en région parisienne, un poids lourd en panne, toujours la voie de droite neutralisée, kilomètre 36 de l'autoroute A6 direction Paris, après la sortie 13, Étampes, Milly-la-Forêt. L'actualité nationale et internationale maintenant, les titres de France Info.
2: L'Union européenne qui débloque plus de 16 milliards d'euros de fonds pour la Hongrie.
3: Annonce de la présidente de la Commission européenne, Ursula von der Leyen, une somme qui était bloquée sous le mandat de l'ancien Premier ministre Viktor Orban et donc une somme qui sera attribuée sous condition de réforme du gouvernement de Peter Magyar. Ursula von der Leyen qui a salué le vent de changement qui souffle, dit-elle, sur la Hongrie. Alors que l'épidémie d'Ebola sévit toujours en République démocratique du Congo, l'Organisation mondiale de la santé indique qu'un patient confirmé positif au virus a été déclaré guéri. Il a pu quitter l'hôpital en visite en RDC. Le patron de l'OMS estime que ce virus peut être stoppé. Le ministre des Affaires étrangères, Jean-Noël Barrot, saisit la justice sur les mauvais traitements infligés aux Français de la flottille pour Gaza lors de leur détention en Israël. Le ministre qui dénonce les violences sexuelles, les coups et les humiliations présumées envers ses militants. Et puis un match pour savoir qui jouera en Ligue 1 de foot la saison prochaine. L'OGC Nice affronte Saint-Étienne ce soir. Match retour des barrages. L'aller s'était soldé par un nul, 0 partout. Le coup d'envoi, c'est donc ce soir 20h45.
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1: Pour continuer le trajet, la chanteuse Manon Lisa sur Autoroute Info et retour aux conditions de circulation juste après. Bon voyage.
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2: Les conditions de circulation cet après-midi sur Autoroute Info avec deux bouchons à vous rappeler. Sur la 36 en direction de Paris, après la barrière de péage de Fontaine, quand vous approchez de Belfort, un bouchon s'est formé pour passer des travaux avec une voie neutralisée, celle de droite. 4 km de difficulté pour 15-20 minutes de temps de trajet. Et puis sur l'autoroute A6, un bouchon qui s'est formé après le secteur de Chalon-sur-Saône, après la sortie 25.2 lorsque vous roulez en direction du nord, direction Paris. 4 km de bouchon et un quart d'heure d'attente parce qu'un peu plus loin, il y a des travaux et dans cette zone de travaux, un accident s'est produit. Les véhicules ne gênent pas, sont bien garés dans la zone qui est balisée, dans la voie de gauche qui était déjà indisponible, mais avec l'activité près des voies, ça génère quand même ce bouchon. Après Chalon-sur-Saône, sur la 6, direction Paris, 15h15, le point complet. On se retrouve après Vianney et Chumbawamba sur Autoroute Info.

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1: 15h15, merci d'être avec nous cet après-midi sur Autoroute Info. Conditions de circulation avec pas mal de choses à vous rappeler encore. D'abord, la 36, on va parler surtout là dans ce point trafic, de là où se concentrent les difficultés, à savoir sur la 36 et sur l'autoroute A6. Donc, la 36 dans l'est du pays avec direction Mulhouse, un piéton près des voies. Piéton repéré tout à l'heure au kilomètre 127, une personne à proximité des voies, a priori sur la bande d'arrêt d'urgence, secteur de Besançon après la sortie numéro 3. La 36, dans l'autre sens, vous êtes en direction de Paris et de Montbéliard. Un bouchon s'est formé pour passer une zone de travaux. Un peu après la barrière de péage de Fontaine, donc vers le kilomètre 26, vous êtes dans un bouchon qui s'étire sur 4 km au total. Il faut entre 15 et 20 minutes pour passer cette difficulté qui s'est formée, je vous le disais, pour passer une zone de travaux où la voie de droite est neutralisée un peu plus loin. L'autoroute A6 maintenant, avec en direction de Paris un autre bouchon que vous rencontrez, c'est après le secteur de Chalon-sur-Saône, après la sortie 25.2, 4 km de difficulté pour là encore 15-20 minutes de temps de trajet. Plus loin, un accident s'est produit au kilomètre 317, et puis il y a aussi des travaux où la voie de gauche est neutralisée avant de rentrer dans un basculement de circulation. Là où la voie est neutralisée, dans le balisage, les services de sécurité interviennent autour des véhicules accidentés. Ça ne gêne pas directement sur les voies de circulation, hein. Pourtant, ça fait quand même ralentir tous ceux d'entre vous qui passent par là. Kilomètre 317 de la 6 en direction de Paris. Toujours en direction de Paris sur la 6, un poil en panne, un peu plus loin quand vous arrivez en région parisienne. Kilomètre 36, la voie de droite est toujours neutralisée. Et puis dans l'autre sens, la 6 en direction de Lyon au kilomètre 54, voiture en panne arrêtée sur la bande d'arrêt d'urgence un peu après la barrière de péage de Fleury-en-Bière.
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1: Un peu de monde aussi quand vous passez les grandes villes, notamment tout au bout de la 6 et de la M6 au passage du tunnel de Fourvière à Lyon. 10 minutes d'attente, 2 km de bouchons et puis la météo avec des températures encore très élevées ce vendredi. Soleil de plomb encore. Comment cela va-t-il évoluer? A priori, l'accalmie peut-être pour ce week-end. Hélène Belgaout de Météo France.
2: Cet après-midi, le temps chaud se maintiendra avec une vigilance orange canicule toujours en cours sur l'Île-de-France. Le ciel sera voilé du centre Val-de-Loire à l'Île-de-France. Les averses orageuses pourront déborder sur les Alpes du Nord. Partout ailleurs, le soleil dominera. Des entrées maritimes s'inviteront néanmoins en soirée sur le sud-ouest. Les températures maximales seront 8 à 12 degrés au-dessus des valeurs de saison, avec 31 degrés à Langres et Dijon, 32 à Nancy, Mulhouse, Besançon et Clermont-Ferrand, 33 à Grenoble et Lyon, 34 degrés à Bourges et dans la région de Pau. Samedi, le voile nuageux sera plus généralisé et des averses orageuses se déclencheront localement sur les reliefs des Alpes et du Massif central. Les températures maximales seront en baisse seulement dans le sud-ouest, mais toujours au-dessus des normales. Dimanche, les averses orageuses concerneront l'Alsace, la Franche-Comté et l'Auvergne-Rhône-Alpes avec des températures en baisse, mais encore chaudes. Bonne route avec Météo France sur Autoroute Info.
1: Bon voyage, bon après-midi et peut-être bon week-end déjà. Vous avez peut-être déjà pris la route de ce week-end. On se retrouve dans quelques minutes. On vous dira comment procéder en cas de panne sur autoroute. Ça peut arriver. Rendez-vous juste après Charlotte Cardin.

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1: Pour vous signaler qu'un véhicule est arrêté sur l'A42 en direction de Genève au kilomètre 25. Un véhicule peut-être gênant sur les voies au niveau de la sortie Pérouge-Meximieux, sortie du

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4: Cet après-midi sur Autoroute Info, les conditions de circulation. Je vous rappelle notamment une alerte piéton près des voies de l'autoroute A36. C'est en direction de Mulhouse et au kilomètre 127. Une personne sur la bande d'arrêt d'urgence, secteur de Besançon, après la sortie numéro 3. Prochain rendez-vous d'info trafic, point complet, 15h30 sur Autoroute Info. Pour le moment, on va parler de la panne. Ça peut arriver. Quel comportement adopter en cas de panne? Nadine Végiel des autoroutes APRR nous rappelle l'angoisse que cela peut générer.
5: C'est un moment extrêmement anxiogène. Alors, quelle que soit la personne qui tombe en panne, âgée, en famille, seule, accompagnée, etc., c'est toujours un grand moment de stress. Les clients nous l'évoquent a posteriori et heureusement, ça veut dire que tout s'est bien passé. Mais souvent, l'émotion qu'ils décrivent est extrêmement forte.
4: Oui, parce qu'on se retrouve près des voies, là où des véhicules circulent vite, forcément, on est sur autoroute. Quelles sont les interrogations qui reviennent le plus souvent?
5: Alors, je pense que les clients s'interrogent de savoir quels sont les bons réflexes à avoir, qu'est-ce que je dois faire, qu'est-ce que je ne dois pas faire quand je tombe en panne. La première des choses à faire, c'est de prévenir notre équipe d'experts, la sécurité de l'autoroute. Et puis,
4: premièrement, on se signale, en fait, déjà.
5: Alors, impératif, soit par une borne orange au bord de l'autoroute, soit par l'application SOS Autoroute, pour qu'on puisse être géolocalisé et qu'on nous dise, voilà ce que vous allez devoir faire ou ce que nous, on va faire pour vous. C'est très important.
4: Et donc, une fois qu'on a fait ça, qu'est-ce qu'on fait?
5: J'ai envie de dire, la priorité, c'est de se mettre en sécurité et toutes les personnes qui sont dans l'habitacle, qu'il faut absolument protéger. Donc, on ne laisse personne dans la voiture au bord de l'autoroute. Tout le monde sort et du côté le plus éloigné de la circulation possible, donc souvent par la droite quand on est sur la bande d'arrêt d'urgence.
4: On se met derrière les glissières de sécurité. Vous avez dit loin des voies de circulation, mais ça veut dire
5: derrière. Voilà, absolument derrière. Voilà, c'est pas toujours extrêmement confortable en fonction de la météo et de l'endroit où l'on se trouve, mais c'est l'endroit où on est le plus en sécurité et ne laisser personne dans la voiture. Ce serait vraiment les mettre en danger.
4: Il faut aussi penser à mettre son gilet de sécurité afin d'être bien visible et allumer les feux de détresse de son véhicule. À partir de là, il faudra s'armer d'un peu de patience. Mais sachez quand même que sur autoroute, les délais d'intervention, tout comme les tarifs, sont réglementés. Après votre appel au PC de circulation, le dépanneur doit arriver dans les 30 minutes et respecter une grille tarifaire officielle qui est définie par la loi. À retrouver d'ailleurs sur notre site voyage.aprr.fr.

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1: On fait la route ensemble, peut-être la route déjà du week-end pour vous qui m'écoutez en ce moment. 15h30 ce vendredi après-midi, les conditions de circulation marquées par des interventions dans certains secteurs et des bouchons, notamment sur l'A36. L'A36 en direction de Paris et de Montbéliard, un bouchon de 4 km que vous rencontrez après la barrière de péage de Fontaine. 20 minutes pour passer ce bouchon qui s'est formé parce que vous êtes assez nombreux à circuler et qu'un peu plus loin, il y a des travaux avec une voie neutralisée, la voie de droite neutralisée vers la sortie numéro 14 de cette autoroute A36. On passe à l'autoroute A6 avec également un bouchon à signaler en direction de Paris après le secteur de Chalon-sur-Saône, après la sortie 25.2. 5 km de perturbation, 20 minutes de temps de trajet, parce qu'un peu plus loin, il y a des travaux et en plus un accident qui s'est produit dans la zone de travaux. Alors, les véhicules accidentés et les services de sécurité qui interviennent sur place ne gênent pas directement sur les voies. Ils sont tous arrêtés sur la voie de gauche qui était déjà neutralisé dans la zone de travaux, donc simplement un peu de ralentissement quand vous passez à leur hauteur parce que il y a un peu d'activité, mais objectivement ça ne gêne pas directement sur les voies de la 6 direction Paris. On continue direction Paris sur la 6 avec en Essonne. Un poids lourd en panne, la voie de droite neutralisée pour permettre son évacuation, c'est au kilomètre 36 et après la sortie d'Étampes et Milly-la-Forêt, la sortie numéro 13. Dans l'autre sens, A6 direction Lyon, un véhicule en panne arrêté sur bande d'arrêt d'urgence au kilomètre 54 et puis véhicule en panne également, si vous m'écoutez, alors là dans un tout autre secteur, dans l'Ain, sur l'A42 direction Genève au kilomètre 25, une voiture sur la bande d'arrêt d'urgence au niveau de la sortie Pérouge-Meximieux, c'est la sortie numéro 7. À vous rappeler enfin évidemment le passage des grandes villes où il commence à y avoir un petit peu de monde fin de journée pour certains, déjà début de week-end, et donc un petit peu de ralentissement notamment tout au bout de la 6 et de la M6. 10 minutes d'attente avant de passer le tunnel de Fourvière. Le reste de l'actu, les titres de France Info maintenant.
2: La Roumanie prend une première mesure de rétorsion diplomatique contre la Russie.
3: Bucarest déclare persona non grata le consul général russe à Constanța et annonce la fermeture du consulat russe de cette ville bordant la mer Noire. Mesure de représailles après la chute d'un drone russe sur un immeuble d'habitation d'une ville roumaine la nuit dernière près de la frontière ukrainienne. L'attaque a fait 2 blessés. Des négociations pour la paix au Liban. Une première réunion se tient aujourd'hui à Washington en présence de militaires libanais et israéliens, alors que les frappes israéliennes s'intensifient dans le sud du Liban. En parallèle,

Merci d'être avec nous sur Autoroute Info cet après-midi. Les conditions de circulation et toujours un trafic perturbé dans deux secteurs, tout particulièrement la 36 direction Paris, avec un bouchon de 4 km que vous rencontrez après la barrière de péage de Fontaine quand vous approchez de Belfort via cette autoroute A36. Bouchon de 4 km parcouru en une vingtaine de minutes parce qu'il y a des travaux un peu plus loin, la voie de droite neutralisée. Et puis un bouchon qui s'est formé sur l'autoroute A6 en direction de Paris, un peu après le secteur de Chalon-sur-Saône après la sortie 25.2. On parle de 5 km de difficulté pour 20 minutes, là aussi de temps de trajet, parce qu'un peu plus loin, il y a des travaux, mais surtout tout à l'heure, une zone d'accident au kilomètre 317. Il n'y avait pas forcément de gêne sur les voies, mais ça vous faisait freiner quand vous passiez à la hauteur de cet accident. J'en parle maintenant au passé, parce que je m'aperçois depuis une caméra dans nos studios que tous les véhicules ont été évacués et que les services de sécurité ont quitté les lieux. Fin de cet accident, kilomètre 317 de la 6 en direction de Paris. Voilà, et puis le prochain rendez-vous à 15h45. On parlera aussi de l'info travaux. On voyage avec Murray Head et Renan Luce sur Autoroute Info pour continuer les prochains kilomètres. Bon week-end. J'ai toujours...

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1: De retour à les conditions de circulation à 15h45 sur Autoroute Info et quelques interventions à vous rappeler à cette heure-ci. Des bouchons pour commencer sur deux axes, l'A36 et l'autoroute A6. Alors sur l'autoroute A36, il s'agit d'un bouchon après la barrière de péage de Fontaine quand vous arrivez dans le secteur de Belfort sur l'A36. 2 km de circulation encore un petit peu ralentie parce qu'il y a des travaux à traverser un peu plus loin avec la voie de droite neutralisée au niveau de la sortie numéro 14 de cette autoroute A36 en direction de Paris. Un autre bouchon à vous signaler, à vous rappeler, c'est sur l'autoroute A6 en direction de Paris, là encore, un peu après le secteur de Chalon-sur-Saône, sortie 25.2, 5-6 km de difficulté pour un quart d'heure de temps de trajet, parce qu'il y a un peu plus loin une zone de travaux avec un basculement de circulation. Ça freine surtout avant de vous engager donc dans cette zone de travaux, puis aussi parce que tout à l'heure il y avait eu un accident, mais l'accident est maintenant terminé, tout est rentré dans l'ordre, pour ça que le bouchon commence à se résorber aussi un petit peu. On reste sur l'autoroute A6 avec en direction de Paris une intervention en Essonne autour d'un poêleur en panne, kilomètre 36. La voie de droite est toujours neutralisée après la sortie 13 étampes Milly-la-Forêt. L'A6 dans l'autre sens en direction de Lyon, une voiture arrêtée sur la bande d'arrêt d'urgence au kilomètre 54 après la barrière de péage de Fleury-en-Bière. Et puis dépannage d'un véhicule également, alors cette fois-ci en région Rhône-Alpes, dans l'Ain, la 42 direction Genève, du monde sur la bande d'arrêt d'urgence pour évacuer cette voiture. Kilomètre 25, c'est au niveau de la sortie Pérouge-Meximieux, la sortie numéro 7. L'information travaux avec des difficultés à vous signaler pour ce week-end qui arrive dès ce vendredi soir, 22h. C'est le tunnel de Fourvière qui va de nouveau fermer. Dernier week-end de fermeture d'ailleurs pour ce dernier week-end du mois de mai. Fermeture du tunnel de Fourvière dans les deux sens de circulation à partir de ce soir, 22h. Et ce sera 24h sur 24 jusqu'à lundi prochain, le 1er juin. Réouverture prévue à 6h au plus tard. La circulation sera déviée pour les trajets nord-sud par le contournement est lyonnais. Autoroute A46.
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1: Prochain rendez-vous dans quelques minutes, restez bien avec moi, on reparle des conditions de circulation. On vous proposera aussi une petite pause tourisme dans le Morvan, territoire qui se trouve tout près de l'autoroute A6. Rendez-vous après Benson Boone sur Autoroute Info.

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1: Et des obstacles à vous signaler sur les voies de l'autoroute A6 en direction de Paris au kilomètre 412. Obstacles à signaler au niveau de la sortie numéro 30 Belleville. Peut-être dans cette bretelle de sortie, à la présence d'obstacles. Une info à suivre évidemment sur Autoroute Info.

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7: Merci d'être avec nous. Les conditions de circulation cet après-midi sur Autoroute Info, la présence d'obstacles confirmés sur l'autoroute A6. Si pour le moment vous roulez en direction de Paris et que vous allez quitter l'autoroute à la sortie numéro 30, Belleville, deux tubes en PVC qui sont signalés dans cette bretelle de sortie, des obstacles assez volumineux, ça peut surprendre. Restez vigilants, kilomètre 412 de la 6 en direction de Paris lorsque vous empruntez cette sortie numéro 30. Prochain rendez-vous, point complet, dans quelques instants, 16h, avec Vivien Topa pour vous accompagner et vous informer. Pour le moment, on va rester pas très loin de l'A6 qu'on évoquait. Quand vous traversez la Bourgogne, le Morvan n'est pas bien loin. Jérémy Esclavard vous emmène à la découverte de ce territoire.
8: Le Morvan s'étend sur 4 départements de la Bourgogne, la Côte d'Or, la Nièvre, l'Yonne et la Saône-et-Loire. Il a même droit à son parc naturel régional. Parc naturel où les activités et les sites touristiques ne manquent pas. Chloé Hervelin de la Maison du Tourisme à Saint-Brieuc. Sont dans la Nièvre.
9: On a la partie sud Morvan qui du coup est réputée pour ses sommets avec notamment le Mont Beuvray qui a aussi le site archéologique Bibracte. Et puis dans la partie nord, c'est tout ce qui va être site et vallée. Donc on a notamment Vézelay, Avallon qui sont de très belles villes avec des musées. On a la basilique de Vézelay qui est à l'UNESCO. On a Avallon qui est la ville jardin.
8: Le Morvan, c'est aussi un immense terrain de jeu pour les adeptes de randonnée de tous les niveaux.
9: Le sud Morvan, il y a plus de dénivelé. C'est un peu plus difficile, c'est vraiment les sommets, on a le Haut-Folin qui est à 901 mètres, le Mont Beuvray qui est à 821 mètres. Donc ça fait partie de boucles, notamment aussi en itinérance. Après, on a aussi les lacs, les forêts qui, eux, sont accessibles à tous.
8: Enfin, comment ne pas parler du Morvan sans évoquer ces lacs ? Éric Rousseau, vice-président de Destination Morvan en charge du tourisme.
10: Il faut savoir que les lacs du Morvan sont souvent des lacs artificiels. Je pense par exemple à Saint-Agnan, un endroit qui est pour moi merveilleux. Moi, je veux dire, c'est des balades en famille qui sont exceptionnelles. Après, il y a les Sétons, hein, où on fait beaucoup de voiles, beaucoup de bateaux. Tous les Morvans du haut et les Morvans d'El vont à un moment, un week-end, etc., où les Parisiens vont se reposer. Tout autour, vous avez les restaurants. C'est le site à faire une fois dans le Morvan.
11: Vous avez parlé de restaurants juste à l'instant. Et qu'est-ce qu'on peut goûter comme produit typique quand on est de passage dans le secteur ?
10: Le produit typique du Morvan, c'est le crapiou. À l'époque, les anciens faisaient des omelettes de pommes de terre avec du lard. C'était un peu consistant parce qu'il fallait les failles dans les champs. Après, on retrouve un peu ce qu'on retrouve en Bourgogne. Hein. Vous avez retrouvé le poisson. Il y a beaucoup de brochets, il y a beaucoup de sang, il y a beaucoup de truites. Hein. Après, vous avez évidemment les escargots, hein. Le jambon à la crème qui a été inventé à ce lieu, sans nous, on a tendance à l'oublier. Puis après, le bourguignon, etc. Et les soupes. Dans le Morvan, tout le monde sait faire la soupe.
8: Le parc naturel régional du Morvan est accessible notamment via les diffuseurs 22 et 23 de l'autoroute A6.

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1: Pour vous signaler un obstacle sur les voies de la 6 en direction de Paris et au kilomètre 40, obstacle à signaler sur les voies un peu après la sortie 13, Étampes, Milly-la-Forêt.

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1: Soyez très prudents si vous êtes en Côte d'Or sur l'A31 direction Beaune-Lyon. Un véhicule est en feu sur le bord de l'autoroute. Il y a des flammes, il y a un dégagement de fumée. La visibilité peut être altérée. Soyez prudents lorsque vous allez passer à hauteur du véhicule. A31 direction Beaune-Lyon, kilomètre 2. On est donc au tout début, à tout à la fin de cet axe vers l'échangeur avec la

0: Nous sommes le vendredi 29 mai, il est 16h.
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0: Bonjour à tous et bienvenue si vous nous rejoignez sur Autoroute Info avec une information qui vient de tomber sur mes écrans. C'est en Côte d'Or, la présence d'un véhicule en feu sur le bord de l'autoroute. Alors le véhicule est au niveau d'un refuge, mais il y a des flammes et un gros dégagement de fumée. Donc soyez très prudents, il peut y avoir une mauvaise visibilité. Il faut conduire comme s'il y avait du brouillard si vous n'y voyez pas clair. Et évitez de ralentir trop pour ne pas créer un bouchon de curiosité. Les pompiers se rendent en place. Sur place, on est sur l'A31 direction Beaune, au kilomètre 2, c'est-à-dire au niveau de la jonction avec l'autoroute A6. On a sur l'A6 des travaux en Saône-et-Loire, et tout à l'heure, il y avait eu des perturbations en raison de la présence de véhicules accidentés. L'accident est terminé, mais il y a toujours les travaux, il y a surtout un bouchon. Donc si vous êtes sur l'A6 direction Paris, après la sortie 25.2 de Chalon-sur-Saône, attendez-vous à un bouchon sur quelques kilomètres, soyez patient. On va rester sur l'A6 où on nous a signalé direction Paris au kilomètre 412. Cette fois-ci, c'est dans le Rhône. Il y a des tubes en plastique dans la sortie numéro 30 de Belleville. Sur la 432 dans le Rhône, direction Grenoble, un poids lourd est tombé en panne. Il est au kilomètre 16, c'est-à-dire entre le péage de la Boisse et la sortie numéro 3. Obstacle signalé sur la 6, direction Paris, kilomètre 40. En Essonne, un pare-choc serait tombé sur la voie de gauche et la voie du milieu. Là, on est en Essonne, on est vers le kilomètre 40, vers Fontainebleau. Enfin, sur Paris comme sur Lyon, le trafic augmente, est assez dense. Hein. C'est peut-être le début des départs en week-end ou de l'heure de pointe. Soyez attentifs, on vous tiendra au courant en détail avec les temps de parcours. C'est à suivre. Et pour l'heure, on prend des nouvelles de France et d'ailleurs avec France Info.
2: En France, le record de chaleur pour un mois de mai a été battu.
3: Sur plus de la moitié du pays, indique Météo France, au cours de cette vague de chaleur précoce qui touche donc une bonne partie du pays, Météo France précise que la canicule doit diminuer au cours du week-end. Toujours plus de morts sur les routes françaises. La mortalité dans des accidents de la route a augmenté de presque 2,5% en 2025, chiffre de l'Observatoire national de la sécurité routière. Le gouvernement rappelle que de nombreux drames sont encore causés par des comportements excessifs à risque. La Russie a franchi une nouvelle limite dans sa guerre d'agression contre l'Ukraine. Les mots de la présidente de la Commission européenne, Ursula von der Leyen, après la chute d'un drone russe sur un immeuble d'habitation en Roumanie. La présidente de la Commission ajoute que l'UE continuera d'accentuer la pression sur la Russie avec un nouveau paquet de sanctions. Et puis qui pour jouer en Ligue 1 de foot entre l'OGC Nice et l'AS Saint-Etienne ? Réponse ce soir après le match retour des barrages. Rencontre qui va se tenir à huis clos en raison de débordements mi-mai au cours du championnat. Les supporters niçois ont également interdiction de s'approcher du stade.
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0: Et on voyage avec le son de Joseph Kamel. Voici Crash sur Autoroute Info.

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5: Je vous rappelle qu'un véhicule est en feu sur le bord de l'autoroute A31 direction Beaune, Lyon, en Côte d'Or, au kilomètre 2, c'est-à-dire lorsque vous arrivez au niveau de l'échangeur avec l'autoroute A6. Le problème, c'est surtout le gros dégagement de fumée qui est en train d'amplifier. Et donc, vous avez de la fumée un peu sur les voies. Hein, donc, lorsque vous allez passer par là, vous adaptez votre vitesse comme partant de brouillard. Les secours vont intervenir, bien sûr. A31 direction Beaune, Lyon, jonction avec l'A6. Autour de la musique sur Autoroute Info avec les avions Nuit Sauvage, c'est le son des années 80 dans les prochaines minutes. Mais tout d'abord, on reste dans les années 2000 avec Adèle et Someone Like You.

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2: Dans l'Essonne, sur l'autoroute A6 en direction de Lyon, kilomètre 36, il y a un obstacle, une chaise qui est tombée sur la chaussée. Un patrouilleur est en train de traverser les voies pour récupérer cet objet qui est tombé donc sur l'A6, sur la voie de gauche, au kilomètre 36. Si vous êtes en direction de Lyon, eh bien c'est après la jonction avec la N337 dans le secteur de Fontainebleau.

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1: Pas mal d'informations au cœur de cet après-midi. On va aller d'abord dans le Rhône, puisqu'à l'instant même, on apprend qu'un bus est tombé en panne sur la 6 en direction de Lyon, au niveau de l'entrée 31.2, celle de Villefranche. Dans ce secteur, le bus est juste avant la barrière de péage, donc soyez prudents si vous passez par là. On va aller sur la 432 avec un poids lourd tombé en panne direction Grenoble, kilomètre 16. Il est à la jonction avec la 42. Un patrouilleur est sur place. Du côté de la Côte d'Or, il y a toujours ce véhicule en feu sur le bord de l'autoroute. Je le vois sur mes caméras de contrôle. Vous êtes dans le secteur de Beaune, à la jonction entre l'A31 et l'A6. Il se peut que vous voyez un gros dégagement de fumée. C'est une voiture qui est en feu dans la bretelle qui permet d'accéder à l'A6 lorsque vous êtes sur l'A31 en direction de Beaune. C'est au kilomètre 2. Et si vous voulez prendre l'A6 pour aller direction Paris, vous allez pouvoir passer. Mais vraiment, soyez très prudent parce qu'il y a un très gros dégagement de fumée. Pour l'instant, les pompiers ne sont pas sur place. Mais tout à l'heure, cette fumée est arrivée sur les voies et pouvait vraiment gêner la circulation. Il y a potentiellement aussi un risque d'explosion. Donc quand même, soyez très prudents si vous empruntez cette sortie. Essayez de vous éloigner le plus possible du véhicule. La bretelle est assez large. On est sur l'A31 à la jonction avec l'A6. On va repasser à l'autoroute A6 avec plusieurs difficultés, des obstacles. En Essonne, tout d'abord, il y a direction Lyon, au kilomètre 36, une chaise qui est tombée sur la voie de gauche à la hauteur de Fontainebleau et de la jonction avec la Nationale 337. Un patrouilleur traverse les voies pour la récupérer. Direction Paris, il y a en Saône-et-Loire, toujours des bouchons au niveau d'une zone de travaux. Direction Paris, on est sur l'A6 vers la sortie 25.2 de Chalon-sur-Saône un petit peu après. Vous avez 4 à 5 km de trafic perturbé au niveau d'une zone de travaux. Et on a hérité surtout d'une difficulté suite à un accident désormais terminé. Et puis, obstacle sur l'A6 direction Paris, dans l'Essonne. Un pare-choc est tombé sur la voie de gauche et la voie du milieu, kilomètre 40. Prudence là aussi avec une intervention sur les voies à prévoir. Du côté de la circulation, en Ile-de-France comme à Lyon, c'est l'heure de pointe, il y a du monde. Et il faut compter notamment sur des bouchons pour accéder à la Francilienne à la fin de l'autoroute A5A si vous êtes à Paris. Du côté de Lyon, c'est l'entrée du tunnel du Fourvière où ça coince pas mal à la fin de l'autoroute A6 direction Lyon. Sur le dernier kilomètre, il faut 7 minutes pour traverser ce kilomètre de bouchon. Enfin, une information qui vient de me parvenir avec un véhicule qui pourrait gêner la circulation sur la 40 dans l'Ain, direction Chamonix, kilomètre 112. Véhicule qui serait donc tombé en panne et pourrait gêner la circulation après Saint-Germain-de-Joux, la sortie numéro 9.
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1: Bon, côté température, on est d'accord, la canicule est encore là, même si l'accalmie se profile pour dimanche. Pour l'instant, encore des températures élevées et des vigilances dans plusieurs départements. Et pour la suite du programme, voici Hélène Belgaout de Météo France pour les prévisions.
2: Cet après-midi, le temps chaud se maintiendra avec une vigilance orange canicule toujours en cours sur l'Île-de-France. Le ciel sera voilé du centre Val-de-Loire à l'Île-de-France. Les averses orageuses pourront déborder sur les Alpes du Nord. Partout ailleurs, le soleil dominera. Des entrées maritimes s'inviteront néanmoins en soirée sur le sud-ouest. Les températures maximales seront 8 à 12 degrés au-dessus des valeurs de saison, avec 31 degrés à Langres et Dijon, 32 à Nancy, Mulhouse, Besançon et Clermont-Ferrand, 33 à Grenoble et Lyon, 34 degrés à Bourges et dans la région de Pau. Samedi, le voile nuageux sera plus généralisé et des averses orageuses se déclencheront localement sur les reliefs des Alpes et du Massif central. Les températures maximales seront en baisse seulement dans le sud-ouest, mais toujours au-dessus des normales. Dimanche, les averses orageuses concerneront l'Alsace, la Franche-Comté et l'Auvergne-Rhône-Alpes avec des températures en baisse, mais encore chaudes. Bonne route avec Météo France sur Autoroute Info.
1: Et la situation évolue en Côte d'Or au niveau du véhicule en feu sur le bord de l'autoroute A31, secteur du kilomètre 2, c'est-à-dire de la jonction avec l'autoroute A6. Les pompiers viennent d'arriver et commencent à intervenir. Un patrouilleur est arrivé également sur place. Il a fermé la bretelle, mais pas complètement. Vous allez pouvoir sortir et accéder à l'A6 en direction de Paris. Mais pour cela, vous allez passer au-delà de l'incendie et rouler sur le zébra, là où d'habitude on ne roule pas, là où il y a des traits blancs au sol. Il y a un petit passage qui a été mise en place de façon à ce que vous puissiez accéder quand même à l'autoroute A6, direction Paris. Donc je vous le rappelle, véhicule en feu, intervention des pompiers à la jonction entre l'A31 et l'A6. Et c'est la musique qui revient, Alex Warren, Fever Dream, sur Autoroute Info. Bel après-midi.

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4: Pas mal d'événements, une circulation encombrée sur l'autoroute A6 sur environ 5 km direction Paris. Vous êtes sur l'A6 vers le kilomètre 321, c'est après la sortie 25.2 de Chalon-sur-Saône que l'on retrouve un bouchon. Soyez patients. Et puis en Côte d'Or, il y a un véhicule en feu sur le bord de l'autoroute. Les pompiers interviennent. Là où c'est délicat, c'est que ça se passe à la jonction entre deux axes, l'A31 direction Beaune et au niveau de la bretelle qui permet d'aller sur l'A6 pour aller direction Paris. Vous pouvez emprunter la bretelle, mais c'est un peu délicat. En arrivant sur place, vous allez voir la fumée. Vous allez voir que la bretelle est fermée avec des cônes. Mais juste après, vous avez un zébra. Exceptionnellement, vous avez le droit de passer sur ce zébra pour emprunter la sortie. Il y a un bouchon qui se forme dans le secteur, mais il est possible encore d'accéder à l'autoroute A6. Il faut passer au-delà du véhicule en feu. Et juste au moment où vous voyez qu'il y a le zébra, vous allez pouvoir passer dessus. Il y a une intervention avec beaucoup de monde sur place, donc vous allez voir la signalisation. Soyez patient, soyez prudent, bien sûr. Si vous êtes dans ce secteur, je vous le rappelle, on est sur la 31, direction Beaune, kilomètre de jonction avec la 6. Les pneumatiques, des éléments de sécurité importants à surveiller sur la route des vacances, surtout quand il fait chaud. Adeline Després.
5: L'été, les fortes températures malmènent vos pneus. Le rappel des bons gestes avec Coralie Maslow d'Allopneus.com.
6: C'est vrai qu'avec la chaleur, la pression des pneus peut diminuer. Surtout bien la vérifier avant de prendre la route, surtout s'il y a un chargement sur le véhicule. Et pour bien vérifier ces pneus, il faut bien les gonfler à froid ou alors si on a fait moins de 3 km. Les pneus sous-gonflés, déjà, c'est un risque de sécurité. Et puis surtout, ça a une utilisation aussi plus importante de votre consommation d'essence, si vous avez un véhicule électrique, de votre charge électrique, pour votre sécurité aussi, parce que des pneus sous-gonflés, ça augmente la distance de freinage.
5: Les pneus sous-gonflés ou surgonflés augmentent le risque d'éclatement. Toutes les indications constructeurs se trouvent dans la portière, le carnet d'entretien ou parfois la trappe à essence. Autre contrôle facile à faire avant de partir.
6: Il suffit de faire un contrôle visuel assez simple si vos pneus ne sont pas trop usés. Il faut vérifier aussi qu'il n'y ait pas de hernie, de boursouflure ou de craquelure. Et si c'est le cas, il faut immédiatement les changer, bien évidemment. C'est vrai qu'il est mieux d'avoir des pneus été plus adaptés aux fortes chaleurs. Voilà.
5: Alors si on se rend compte justement que nos pneus ils sont pas du tout adaptés quand on fait notre petit check-up et qu'on est à quelques jours du départ en vacances ou bien qu'on est sur son lieu de vacances, on vient d'arriver, on se dit mince, on a le trajet retour à faire, c'est possible encore de changer ses pneus assez rapidement et assez facilement aujourd'hui?
6: C'est assez simple de faire changer ses pneus parce que vous allez en ligne et les pneus sont disponibles en moins de 48 heures. Et puis après, vous les faites remplacer rapidement chez un professionnel avec deux options, soit par un garage ou sinon, on peut venir sur votre lieu de villégiature, sur votre lieu de travail ou même chez vous et on les fait monter directement avec une camionnette pour le faire plus aisément.
5: Plusieurs sites de vente en ligne proposent d'ailleurs cette option. Alors allez vite faire le tour de votre véhicule, il est encore temps.

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1: Bonjour et bienvenue, merci de nous faire confiance. On vous accompagne sur la route 24h sur 24, 7 jours sur 7. Il est 16h30, l'heure de prendre des nouvelles de vos conditions de circulation, avec une circulation chargée sur certains axes et un véhicule en feu sur la 31 direction Beaune. Mais je vois qu'il y a presque plus de fumée, donc les pompiers ont réussi à maîtriser le feu, ça c'est plutôt une bonne nouvelle. Ça se passe où? En Côte d'Or, sur la 31 direction Beaune, au kilomètre 2, là où vous accédez à la 6 direction Paris. Le véhicule est en feu dans la bretelle. La bretelle est à moitié fermée. Physiquement, vous allez voir des cônes qui vous empêchent d'emprunter la bretelle, mais vous allez pouvoir passer en roulant sur le zébra très prudemment une fois dépassés les véhicules d'intervention. C'est pour l'instant la seule possibilité pour circuler, mais le feu vient d'être maîtrisé et ça, c'est plutôt une bonne nouvelle. On passe sur la 46 puisqu'on vient de me signaler un véhicule qui pourrait gêner la circulation. Arrêt d'un véhicule dans le Rhône sur la 46 direction Paris. Ça se passe au kilomètre 25 après la jonction avec la 42. Il y a des bouchons sur l'autoroute A6, notamment en raison de travaux sur la 6 direction Paris en Saône-et-Loire vers le kilomètre 321, 4 à 5 km de bouchons, c'est après la sortie 25.2 de Chalon-sur-Saône. Si vous êtes en direction du nord depuis la région lyonnaise, vous avez une autre option pour ne pas vous retrouver coincé dans ce bouchon sur la 6, c'est de prendre la 42 et la 40 direction Bourg-en-Bresse, puis la 39. Ainsi, vous allez pouvoir contourner la difficulté sur la 6. Ça fait 20 km de plus, mais beaucoup moins de circulation. Un bus est en panne sur la 6, direction Lyon, au niveau de l'entrée numéro 31.2. Il est juste avant la barrière de péage de Villefranche-Ouest. Un obstacle en Essonne sur la 6, direction Paris. Un pare-choc sur la voie de gauche au kilomètre 40. Adaptez votre vitesse si vous êtes par là. Un patrouilleur traverse les voies. C'est après la sortie 13, Étampes, Melun, Milly-la-Forêt. Enfin, un point sur l'actualité avec France Info.
2: Avec Mélanie Delaunay, plus de la moitié du pays vient de connaître un record de chaleur.
3: On n'avait jamais eu aussi chaud pour un mois de mai, le maximum enregistré hier jusqu'à 37,8 degrés à Angoulême. Demain, la Loire-Atlantique sort de la vigilance orange canicule. 10 départements seront toujours concernés dans le sud-ouest et en Île-de-France. Face à l'inflation, au prix élevé des carburants aussi, le gouvernement valide une augmentation de salaire pour les aides à domicile qui travaillent dans le secteur associatif. En moyenne, 63 euros bruts de plus par mois. La mesure doit s'appliquer à partir de lundi. Le Premier ministre israélien Benjamin Netanyahou affirme que son armée a traversé le fleuve Litani dans le sud du Liban où les opérations se multiplient contre le Hezbollah en dépit de la trêve qui est censée s'appliquer au Liban. La Roumanie déclare à un consul général russe persona non grata et ferme son consulat en réaction à la chute d'un drone sur un immeuble qui a blessé deux personnes dans le pays la nuit dernière. La France, comme l'Union européenne et l'OTAN, dénoncent un acte irresponsable de la Russie.
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1: Et on voyage avec le son de Superbus et Kyo, voici OK KO sur Autoroute Info.

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1: Sur la 404 dans l'Ain, direction Yonah, kilomètre 15, un patrouilleur traverse les voies pour récupérer un obstacle sur les voies.
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1: La circulation est toujours perturbée au niveau de la Côte d'Or et de la jonction entre la 31 et la 6. Il y a un véhicule désormais en panne qui était en feu. Le feu a été maîtrisé. Les pompiers interviennent. Il va falloir évacuer le secteur. Mais pour l'instant, la circulation est un peu difficile puisque lorsque vous arrivez, vous avez l'impression que vous ne pouvez pas accéder à la 6 direction Paris. Il y a des cônes qui ferment en partie, à moitié, la bretelle d'accès à la 6 depuis la 31. Eh bien, en fait, vous pouvez passer sur le zébra, très exceptionnellement. Vous passez à côté des véhicules de secours. Vous suivez le long des cônes et il y a de quoi passer sur le zébra et pouvoir quitter la 31 et aller sur la 6 direction Paris. Donc, la possibilité vous est offerte, mais restez prudent. Bien sûr, c'est une situation un petit peu particulière. Allez, bonne route en musique. Imagine Dragons tout de suite avec Birds sur Autoroute Info.

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1: Dans le Doubs, sur l'autoroute A36, direction Beaune-Paris, au kilomètre 129, un piéton a été signalé après la sortie 4 de Besançon. Il marcherait le long de l'autoroute, c'est bien sûr dangereux et interdit. Après Besançon-Centre, si vous passez par là, soyez très prudent.

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1: On va commencer ce point trafic dans le département du Doubs où un piéton est signalé sur le bord de l'autoroute A36 direction Beaune. Une personne qui marcherait vers le kilomètre 129 sur le bord de l'autoroute après la sortie 4 de Besançon Centre. C'est dangereux bien sûr, éloignez-vous au maximum de cette personne qui marche le long de l'autoroute. Un patrouilleur va à sa rencontre. Sur l'A31, lorsque vous êtes en direction de Beaune, eh bien au kilomètre 2 en Côte d'Or, vous avez la bretelle qui permet d'accéder à l'autoroute A6 direction Paris. Au niveau de cette bretelle, il y a un véhicule en feu. Une intervention se poursuit. Le véhicule n'est plus en feu d'ailleurs. Il est désormais en panne. Mais les pompiers, dépanneurs et autres secours sont sur place. Sachez que vous allez pouvoir sortir, mais exceptionnellement, vous allez passer le long des cônes et le long de cette difficulté et rouler sur le zébra pour pouvoir accéder à l'autoroute A6. C'est exceptionnellement permis à cet endroit-là. Il y a des travaux importants avec un bouchon sur l'A6, mais ça a tendance à se calmer. A6 direction Paris, en Saône-et-Loire, vous avez 2 à 3 km de trafic perturbé. Tout à l'heure, on était au-delà de 5 km et le temps de parcours est tombé à 8 minutes pour traverser la difficulté qui est après Chalon-sur-Saône, la sortie 25.2. Une A6 ou un bus est tombé en panne direction Lyon, dans le secteur de Villefranche-sur-Saône. Il est juste avant la barrière de péage de Villefranche-Ouest. Il y a donc une des voies de ce péage qui est neutralisé. Et puis on a toujours un pare-choc signalé sur l'A6 direction Paris dans le département de l'Essonne, kilomètre 40, un pare-choc qui serait tombé sur la voie de gauche. Soyez très prudents, ça se passe après la sortie 13 d'Étampes et la circulation est assez dense en Ile-de-France comme du côté de Lyon à l'heure actuelle. Donc là, avec cette intervention du côté d'Étampes, le patrouilleur va intervenir au milieu d'une circulation chargée. Restez prudents vers la sortie 13 de l'A6 direction Paris. Il y a des travaux importants en ce moment à Lyon durant tous les week-ends. Et pour ce week-end, eh bien, nous allons avoir encore une fermeture du tunnel de Fourvière à partir de ce soir, 22h. La réouverture est prévue lundi matin à 6h au plus tard. Et c'est fermé 24h/24 dans les deux sens. Donc le tunnel de Fourvière, c'est au bout de l'autoroute A6 lorsque vous arrivez à Lyon. Il y a aussi une partie de l'autoroute A7 au sud de la ville de Lyon qui sera fermée. Donc durant cette fermeture, vous avez quand même la possibilité de passer, d'aller en direction de Marseille. Pour cela, il faut contourner la ville de Lyon avec la 46 et la rocade Est ou le périphérique. Vous allez voir, tout est indiqué et on vous tient au courant en temps réel sur notre antenne.
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1: Dans les prochaines minutes, nous irons à Paris découvrir un monument d'exception, la conciergerie. Mais d'abord, c'est Pierre Garnier avec l'horizon sur Autoroute Info.

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9: Si vous êtes sur l'autoroute A31 en direction de Beaune, eh bien en arrivant vers le kilomètre 2, à la jonction avec l'autoroute A6, vous allez voir que c'est un petit peu particulier. Il y a une intervention dans la bretelle d'accès à l'autoroute A6 suite à un véhicule en feu. Et vous allez pouvoir rouler et sortir, mais pas en prenant la bretelle. Vous allez dépasser un tout petit peu la bretelle et rouler sur le zébra. Ce sont les lignes blanches qui sont peintes au sol, ces lignes parallèles. Là, vous dépassez les véhicules qui sont en train d'intervenir avec les gyrophares. Et exceptionnellement, vous passez sur le zébra pour emprunter la 6 direction Paris. Et justement, direction Paris à présent pour visiter un site d'exception en plein cœur de la capitale, c'est la Conciergerie. Un site géré par le Centre des Monuments Nationaux, un reportage de Jérémy Esclavard.
10: En arrivant de Châtelet, depuis la rive droite, vous ne pouvez pas manquer la magnifique façade de la Conciergerie. Le monument, situé à l'ouest de l'île de la Cité, attire l'œil des visiteurs s'apprêtant à traverser le pont au change. Justine Grémont, guide à la Conciergerie.
11: On aperçoit cette façade, qui est la façade emblématique du monument, qui possède des vestiges qui datent de l'époque médiévale, notamment 4 tours constituant cette façade. On voit ces tours qui s'élèvent et on voit aussi le reflet dans l'eau de la Seine.
10: Après avoir contemplé la façade, on entre à l'intérieur du monument pour admirer la salle des gendarmes.
11: Face à nous, cette architecture gothique impressionnante, une très grande salle voûtée d'ogives. Elle fait plus de 1700 mètres carrés et c'est encore aujourd'hui la plus grande salle civile gothique en Europe.
10: Cette première salle est d'ailleurs un des moments forts de la visite de la Conciergerie.
11: Alors une pièce où il faut absolument s'attarder, c'est la première salle dans laquelle nous arrivons, vestige du premier palais des rois de France à Paris. Puis une autre partie aussi qu'il ne faut absolument pas manquer, c'est ce que nous appelons aujourd'hui la chapelle expiatoire. C'est une petite chapelle commémorative qui a été aménagée à l'emplacement du dernier cachot de Marie-Antoinette, puisque la Conciergerie est également connue pour avoir été la dernière prison de la dernière reine de France du XVIIIe siècle.
10: Si la Conciergerie pouvait parler, elle raconterait de nombreuses histoires. Justine Grémont.
11: La Conciergerie a été une célèbre prison. Dans ce palais, il y avait une tour, la tour Bombec, et on l'appelle ainsi car c'est là qu'on avait installé les instruments pour la question, pour la torture au Moyen-Âge. Et on disait de tous les prisonniers qui passaient par cette tour qu'ils avaient bon bec, car ils avouaient tout, en fait, sous la torture. Et ce serait l'origine du nom de cette tour.
10: Plus d'informations sur ce monument et son histoire sur paris-conciergerie.fr.
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9: Le véhicule est tombé en panne sur la 36 direction Mulhouse dans le département du Doubs. Celui-ci est sur la voie réservée aux véhicules lents. Sur la 36 direction Mulhouse, ça se passe kilomètre 63. C'est après la sortie de Clerval, l'île sur le Doubs, une fois dépassée la barrière de Saint-Maurice.

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1: Bon week-end, bonne route, merci d'être avec nous. Il est 17h.
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1: On est là pour vous accompagner ce vendredi 29 mai à 17h avec Vivien Topa à mes côtés. Bonsoir Vivien.
2: Bonsoir Elliott.
1: L'actualité trafic avec des difficultés qui nous parviennent là ces dernières minutes et notamment la présence d'obstacles, on va commencer par là, du côté de Mâcon.
2: Dans le département de l'Ain, sur l'autoroute A406 en direction de Moulins, un obstacle vient d'être signalé au kilomètre 5. Donc la prudence est requise sur cet axe. Si vous passez par là, sachez qu'un patrouilleur va intervenir. Direction Moulins, on est après la sortie numéro 1. En fait, c'est une entrée qui vient de Pont-de-Velle. Donc on est après Val-de-Saône, la barrière de péage.
1: Un obstacle également qu'un patrouilleur va aller récupérer, c'est sur l'A42 cette fois.
2: Toujours dans l'Ain, sur l'A42, direction Lyon, obstacle signalé au kilomètre 6. On est entre le parc de Miribel-Jonage et la sortie numéro 5.
1: À noter aussi un petit peu plus au nord et en Bourgogne, pour ceux qui nous écoutent sur l'A31, cette intervention qui gêne le passage autour d'un véhicule qui a pris feu.
2: Alors le véhicule était en feu, le feu a été maîtrisé, maintenant il faut l'évacuer et les secours sont sur place. Là où c'est délicat, c'est que c'est à la jonction de deux axes, l'A31 direction Beaune, kilomètre 2 et l'A6 pour aller direction Paris. C'est dans la bretelle d'accès à la 6 direction Paris que ça s'est passé. Donc l'intervention se poursuit, la bretelle est à moitié fermée. Il y a des cônes, vous avez l'impression que c'est fermé, mais une fois que vous avez dépassé les cônes et que vous êtes au niveau des véhicules avec leurs gyrophares, il y a la possibilité de rouler sur les zébras, très exceptionnellement, les lignes blanches peintes au sol, parallèles. Là, on peut passer par là. Il y a même un patrouilleur un peu plus loin qui vous l'indique et donc vous pouvez accéder, pour les personnes qui sont dans ce secteur, à la 6 direction Paris.
1: On va maintenant s'intéresser à l'autoroute A36, un petit peu plus à l'est, il y a deux interventions à rappeler, Vivien.
2: Alors, sur la 36 direction Beaune, dans le Doubs, au kilomètre 129, il y a un piéton qui marcherait le long de l'autoroute après la sortie 4 de Besançon. Sur la 36 toujours, direction Mulhouse, kilomètre 63, il y a une voiture tombée en panne après la barrière de péage de Saint-Maurice. Véhicule sur voie réservée aux véhicules.
1: Et puis l'autoroute A6, véhicule en panne également, direction Paris, au kilomètre 352. Un peu de monde près des voies. Plus loin, après Chalon-sur-Saône, la sortie justement 25.2. Un bouchon encore un petit peu avant de s'engager dans une zone de travaux où un basculement de circulation est installé. Et puis le passage des grandes villes, Paris, Lyon, c'est chargé évidemment à cette heure-ci. Tout ça avec encore de fortes chaleurs hein. Aujourd'hui, vendredi, il fait chaud un peu partout. On parle de canicule aussi, toujours dans l'ouest du pays et en Île-de-France. Tout ça pour vous dire qu'il faut penser à la pause régulièrement et bien vous hydrater pendant vos trajets. Le reste de l'actualité maintenant, voici les titres de France Info.
3: Partir au Sien, plus de la moitié de la France a enregistré un record de chaleur ce mois-ci.
4: Au cours de la canicule qui doit s'achever en fin de week-end, un épisode inédit pour un mois de mai sur le plan météorologique comme climatique, indique Météo France. La Roumanie annonce la fermeture du consulat russe de la ville de Constanța sur la côte de la mer Noire en réaction à la chute d'un drone russe hier sur un immeuble résidentiel à Galați. L'incident a fait deux blessés et suscité la condamnation générale de la Russie de la part de l'OTAN et de nombreux pays de l'UE. L'Union européenne qui débloque plus de 16 milliards d'euros de fonds pour la Hongrie, une somme jusqu'ici bloquée sous le mandat de l'ancien Premier ministre hongrois Viktor Orban et donc attribuée sous condition de réforme du gouvernement de Peter Magyar. La présidente de la Commission européenne, Ursula von der Leyen, salue le vent de changement qui souffle sur la Hongrie. Et puis qui jouera en Ligue 1 de foot la saison prochaine entre l'OGC Nice et l'AS Saint-Etienne. Verdict ce soir à l'issue du match retour des barrages. L'aller s'était soldé sur un nul avec zéro partout. Coup d'envoi ce soir 20h45.
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1: Le prochain rendez-vous dans moins de 5 minutes sur Autoroute Info. L'essentiel du week-end aussi qui arrive. On vous propose quelques idées de sortie près des axes sur lesquels vous nous écoutez. Après, Taylor Swift pour parcourir les prochains kilomètres. Bonne route !

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11: On va parler obstacles à cette heure-ci sur Autoroute Info avec vous, Vivien. Deux secteurs où il y a des objets sur les voies.
12: Dans l'Ain, pour les deux, c'est dans le département de l'Ain, sur la 406. Pour le premier, une cale de poids lourd tombée direction Moulins au kilomètre 5 de la 406. C'est après le péage du Val-de-Saône, une fois avoir bifurqué depuis la 40. Et puis sur la 42, direction Lyon, autre obstacle, des débris de pneus signalés sur 500 mètres à peu près. On en retrouve après la sortie 5 de Saint-Maurice-de-Bénaud, kilomètre 6, un patrouilleur va traverser les voies.
11: Des morceaux de pneus, on peut retrouver assez facilement à cette période quand il fait chaud. Pensez à bien vérifier votre véhicule avant de prendre la route ou pendant votre trajet. Le gonflage des pneus, c'est un service gratuit sur les aires de service sur autoroute. Allez maintenant, entre patrimoine et grand air, les idées de sortie pour les prochains jours, elles ne manquent pas, c'est l'essentiel du week-end et c'est avec Antoine Oppard.
13: Faire du sport dans un décor hors du commun, ça vous dit ? Eh bien, ce week-end lance la deuxième édition des Monuments en pleine forme, organisée par le Centre des Monuments Nationaux, avec des activités sportives et bien-être dans 34 sites partout en France. Direction par exemple le château de Bussy-Rabutin en Côte d'Or pour redécouvrir des sports anciens et s'essayer à l'arquebuse. Dans l'Ain, le monastère royal de Brou propose du yoga Nidra, tandis que le fort Saint-André près d'Avignon accueille un stage de danse moderne.
14: On me suit et 1, 2, 3 et 1, 2, 3 et on est...
13: Sinon, Chevalier, Troubadour et Saltimbanque vous donnent rendez-vous au Grand Parc d'Andilly près d'Annecy pour les grandes médiévales samedi et dimanche. De quoi remonter le temps avec des joutes équestres, des combats de chevaliers et même des campements vikings. Et enfin, du côté de Clermont-Ferrand, la Clermont-Ferra rassemble jusqu'au 1er juin 430 exposants sur 30 000 mètres carrés. Ateliers culinaires, restauration, mode neuve et de seconde main, entre autres. Il y aura de quoi faire tout le week-end pour les 35 000 visiteurs attendus.
15: Ça va être bien, ça va être très bien même.
11: Merci Antoine, l'essentiel du week-end à retrouver évidemment aussi sur notre site autoroute-info.fr. Le prochain rendez-vous d'infotrafic, on se retrouve très vite, 17h15, pour évoquer aussi l'évolution des conditions météo pour les prochains jours. Pour ce week-end, la chaleur, ça devrait se calmer un petit peu à partir de ce week-end. On en parle après The Lumineers sur Autoroute Info. Bienvenue, bon week-end.

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1: 17h15, retour aux conditions de circulation avec Vivien Topa pour évoquer, Vivien, l'autoroute A31, cette intervention avec gêne à la circulation.
2: Alors, une gêne qui est en train de diminuer puisque je vois en temps réel sur les caméras de contrôle que désormais on peut circuler un petit peu mieux au niveau de la bretelle d'accès à l'autoroute A6. Qu'est-ce qui s'est passé? Eh bien, un véhicule était en feu en Côte d'Or sur l'A31 direction Beaune au kilomètre 2, c'est-à-dire au niveau de la bretelle d'accès avec l'autoroute A6 direction Paris. Le feu a été maîtrisé, mais les secours interviennent encore sur place. Et désormais, des cônes ont été un petit peu déplacés, donc vous allez rouler encore un peu au niveau des Hébras, hein, si vous êtes dans ce secteur, mais vous pouvez accéder beaucoup mieux à l'autoroute A6 direction Paris. Les cônes ont été décalés. Désormais, vous avez une demi-bretelle qui est circulable à cette jonction A31 A6.
1: Ouais, c'est quand même un petit peu moins qu'en temps normal, hein. On se rabat à la dernière minute pour accéder à cette A6 direction Paris. Ailleurs, il y a des obstacles, Vivien, toujours sur deux axes dans le département de l'Ain.
2: A406 direction Moulins, kilomètre 5, une cale de poids lourd après le péage de Val-de-Saône. C'est une cale de poids lourd qui est au milieu des voies. Et puis des débris de pneus sont signalés sur l'A42 direction Lyon, kilomètre 6 après la sortie 5 de Saint-Maurice-de-Bénaud. Il y en aurait sur 500 mètres des débris de pneus. Donc une intervention à venir d'un patrouilleur sur les voies.
1: À cette période et avec les fortes chaleurs, il y a souvent pas mal d'obstacles sur les voies et aussi des véhicules en panne. Intervention notamment sur l'A36.
2: Dans le Doubs, A36 direction Mulhouse, avec un véhicule en panne kilomètre 63, après la barrière de péage de Saint-Maurice. Et le véhicule est sur la voie réservée aux véhicules lents, qui est actuellement fermée à la circulation. On peut donc rouler sur la voie du milieu et la voie de droite.
1: Et puis des interventions aussi sur l'autoroute A6, hein, ça peut arriver près des voies, notamment en direction Paris au kilomètre 352, c'est sur la bande d'arrêt d'urgence. Un autocar qui est arrêté aussi direction Lyon sur la 6 au niveau de la bretelle d'accès à cette autoroute depuis Villefranche-sur-Saône, entrée 31.2. Voilà pour les véhicules en panne. Et puis bien sûr, la circulation aux portes des grandes villes, dans tous les secteurs urbains, c'est chargé, c'est l'heure de pointe, c'est le début du week-end. Avec le passage de l'agglomération lyonnaise, il faudra parfois s'armer d'un peu de patience, une dizaine de minutes, notamment tout au bout de la 6 et de la M6 au tunnel de Fourvière. Puis en région parisienne aussi, ça commence à bien s'intensifier. L'arrivée à Paris par la 6, un peu moins d'une heure de temps de trajet.
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1: Shakira vous accompagne et puis on se retrouve très vite pour reparler des conditions de circulation sur Autoroute Info. Vous êtes les bienvenus dans le 17-19 de ce vendredi soir. 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
6: Nouveau rendez-vous sur Autoroute Info pour signaler une intervention qui se déroule en ce moment. Vivien, c'est sur l'autoroute A6.
7: Un bus est tombé en panne sur l'autoroute A6 direction Lyon, dans le secteur de Villefranche-sur-Saône, au niveau de l'entrée 31.2, Villefranche-Sud-Roanne. Ce bus est en train d'être dépanné juste avant la barrière de péage. Ça peut être impressionnant puisqu'il y a les deux roues avant qui sont montées sur la yard d'un remorqueur. Donc ça se termine, hein, mais voilà, il y a donc un gros convoi au niveau des bretelles. Il est possible, au niveau des voies, il est possible quand même d'emprunter les voies autour qui restent ouvertes.
6: Oui, puis dans un secteur où il y a pas mal de circulation vers Villefranche-sur-Saône, c'est toujours un petit peu chargé. Dès qu'il y a du monde, il faut évidemment ralentir. Voilà le bon réflexe. Il est maintenant temps de se rendre à l'Opéra. L'Opéra de Dijon qui termine sa saison sous le signe des concerts symphoniques avec pas moins de 3 représentations prévues en ce mois de juin. Un final grandiose que nous présente Victor Simonet.
8: Avant toute chose, laissons Antonella Zeda, directrice de l'Opéra de Dijon, nous rappeler ce qu'est réellement un concert symphonique.
9: C'est des très grands orchestres dans lesquels on a les quintettes à cordes, violons, les altos, les violoncelles, les contrebasses. Et on a aussi une grande instrumentation par rapport à un orchestre classique qui est autour des 45, 50 musiciens. On peut arriver jusqu'à 130 musiciens.
8: Des représentations qui impressionneront tout autant les amateurs que les habitués et même les amoureux de cinéma.
9: On accueillera l'orchestre philharmonique des Radio France, et après on aura un autre concert symphonique avec l'orchestre Victor Hugo Franche-Comté, dirigé par Jean-François Verdier, avec la soprano Anna Wall. C'est là aussi on pourra découvrir, pour ceux qui ne connaissent pas encore, les planètes des Gustav Holst, qui ont inspiré par ailleurs la bande sonore, la bande de film à John Williams pour Star Wars.
8: 3 concerts qui auront lieu les 2, 18 et 21 juin prochains à l'Auditorium de Dijon.
6: Merci Victor. Le prochain rendez-vous d'information trafic sur Autoroute Info, c'est à 17h30. Vous nous suivez aussi sur nos réseaux sociaux pour bien préparer votre voyage. La page Facebook Autoroute Info pour découvrir nos coulisses, nos idées de sortie. Allez faire un petit tour sur Instagram. Évidemment, quand vous faites la pause, 17h30 pour le point complet, le reste de l'actu, les titres de France Info. Et puis la playlist pour bien démarrer le week-end. Terminer cette journée de vendredi avec Thérapie Taxi dans un instant. Juste après, Frankie Goes to Hollywood sur Autoroute Info, le titre Relax.

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1: Sur la 40 en direction de Paris, Mâcon, au kilomètre 158, il y a un obstacle, une bande de roulement de poids lourds, des gros morceaux de pneus de poids lourds au niveau du terre-plein central, c'est-à-dire la séparation entre les voies de l'autoroute. Un patrouilleur est sur place, il traverse les voies pour récupérer à Célébris. On est dans le secteur de Bourg-en-Bresse. Adaptez bien votre vitesse, A40 direction Paris, Mâcon, kilomètre 158.

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1: C'est vendredi, on vous accompagne, il est 17h30 avec Vivien Taupin. On va tout vous dire de ce qui se passe sur votre route à cette heure-ci. Vivien, pour commencer, on va parler obstacles. Dans le département de l'Ain, il y a deux autoroutes où l'on trouve des obstacles.
2: En effet, sur la 40 direction Paris, kilomètre 158, une bande de roulement, c'est-à-dire des morceaux de pneus de poids lourd, a été signalée et c'est même confirmé puisque le patrouilleur est en ce moment sur place en train de traverser les voies. Au niveau du terre-plein central, donc au niveau du milieu de l'autoroute, il faut donc être prudent, on est après Bourg-Sud.
1: Et puis, obstacle aussi sur la 42, hein, toujours dans l'Ain.
2: Toujours sur la 42, direction Lyon. Là, il s'agit de débris de pneus sur 500 mètres. On en retrouve sur 500 mètres après le kilomètre 6. C'est après la sortie 5 de Saint-Maurice-de-Bénaud. Là aussi, il va y avoir une intervention sur les voies d'un patrouilleur.
1: Voilà pour ces deux obstacles. Ailleurs, il s'agit d'interventions autour de véhicules en difficulté et notamment, Vivien, du côté de la Côte d'Or, à la jonction entre deux autoroutes, il y a toujours un petit peu d'activité. Hein.
2: Tout à fait. C'est un véhicule qui était en feu. Le feu a été maîtrisé. Véhicule en panne qui est en train d'être chargé sur le camion d'un dépanneur. Les pompiers sont repartis. Alors qu'est-ce qui se passe? Eh bien, sur la 31 direction Beaune, lorsqu'on arrive au niveau de la jonction avec l'autoroute A6, la bretelle d'accès est à moitié neutralisée. Et donc, il faut avancer un petit peu plus loin, dépasser les cônes. Et là, on voit le fourgon du patrouilleur et vous pouvez passer, si vous êtes dans ce secteur, sur le zébra exceptionnellement pour pouvoir emprunter la sortie. Mais donc, c'est en train de se terminer. Jonction à 31. À 6.
1: On va suivre l'évolution évidemment et puis on va s'intéresser aussi à d'autres interventions ailleurs, Vivien, notamment pour ceux qui sont sur l'A36.
2: L'A36 dans le Doubs, direction Mulhouse, kilomètre 63, un véhicule est en panne sur la voie réservée aux véhicules lents. Après la barrière de péage de Saint-Maurice, cette voie est neutralisée.
1: Et puis, il fait chaud, c'est le début du week-end, c'est l'heure de pointe, il y a aussi ceux qui sortent du travail. Il y a du monde aux portes des grandes villes, Vivien, avec un peu d'attente, par exemple à Lyon.
2: Alors à Lyon, on va retrouver un trafic chargé dans les deux sens au niveau du tunnel de Fourvière. C'est au bout de l'autoroute A6 ou au tout début, hein, c'est selon. Là, en l'occurrence, sur le dernier kilomètre, j'ai un temps de parcours de 10 minutes en direction de Lyon, donc pour entrer dans le tunnel de Fourvière.
1: On a pu quelques coups de frein aussi, effectivement, vous l'avez dit, pour ceux qui quittent Lyon par cette M6, juste après le tunnel de Fourvière. Même chose tout au bout de la 6 en arrivant à Paris. Une heure de temps de parcours estimé. Le reste de l'actualité maintenant, pour savoir ce qui se passe en France et dans le monde, aujourd'hui, vendredi 29 mai, c'est avec France Info.
3: L'Union européenne veut débloquer 16 milliards d'euros pour la Hongrie.
4: Les fonds étaient gelés du temps de l'ancien Premier ministre Viktor Orban. La présidente de la Commission européenne, Ursula von der Leyen, a salué les réformes du nouveau gouvernement de Peter Magyar au bénéfice de la Hongrie et de l'Union européenne. Un mois de mai inédit avec des records de chaleur mensuels pour plus de la moitié de l'Hexagone ces derniers jours. 10 départements resteront en vigilance orange canicule demain, toujours sur la façade ouest et l'île de France avant une baisse dès dimanche. Il s'apprête à prendre sa décision finale sur un possible accord de sortie de conflit avec l'Iran. Propos du président américain Donald Trump, l'accord dépend de la fin des demandes excessives des États-Unis, répond l'Iran. Qui pour jouer en Ligue 1 de football, l'OGC Nice et l'AS Saint-Etienne se retrouvent ce soir pour le match retour des barrages. Rencontre à huis clos, sanction après les débordements mimés au cours du championnat. Les supporters niçois également interdiction de s'approcher du stade de Nice, arrêté pris par après. Préfecture.
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1: On va se retrouver dans quelques minutes, évidemment, sur Autoroute Info. On reparle des conditions de circulation. On va aussi vous parler travaux qui auront lieu sur la 6 secteur de Villefranche-sur-Saône dès la semaine prochaine. On en parle après avoir écouté le jeune Samber sur Autoroute Info.
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2: En Seine-et-Marne, sur l'autoroute A5, direction Nancy-Dijon, un véhicule signalé en feu au kilomètre 34. Direction Nancy-Dijon, kilomètre 34, c'est après Montereau-Centre, la sortie 17. Les pompiers se rendent sur place.

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1: Et à cette heure-ci, une alerte véhicule en feu. Vivien, on va partir avec vous sur l'autoroute A5.
2: Sur l'autoroute A5 en Seine-et-Marne, A5 direction Nancy, avec un véhicule en feu au kilomètre 34. Il est signalé sur la bande d'arrêt d'urgence, début d'incendie, donc au niveau de ce véhicule qui est situé après la sortie 17 de Montoureau Centre.
1: Et puis attention aussi pour ceux qui nous écoutent sur l'A31, il y a un véhicule près des voies, un piéton aussi.
2: Alors c'est une moto qui est arrêtée sur le bord de l'autoroute, peut-être en panne, ce n'est pas sûr, mais il y a un piéton et la personne s'est allongée dans l'herbe à côté sur le bord de l'autoroute. Donc sur l'A31, direction Nancy, kilomètre 57, il faut rester prudent. C'est après la sortie 4 de Vesoul, un patrouilleur se rend sur place.
1: Et c'est pas forcément le meilleur endroit pour faire une petite sieste, hein. Évidemment, c'est dangereux. Merci Vivien, on vous retrouve très vite, on reparle des conditions de circulation. Pour le moment, on va parler de travaux qui vont s'installer au nord de Lyon dès la semaine prochaine. Secteur de Villefranche-sur-Saône, des fermetures nocturnes de l'autoroute A6 à prévoir. Et Jérémy Esclavard a contacté Jean-Emmanuel Garel des autoroutes APRR pour en savoir plus.
3: Nous allons reprendre les chaussées dans les deux sens de circulation. Donc sur une zone assez fortement circulée, puisque là nous sommes vraiment en approche de l'agglomération lyonnaise. Donc un chantier qui va se dérouler là de nuit, avec soit des basculements de circulation, soit des coupures.
1: Et ce chantier va durer combien de temps ?
3: Alors c'est un chantier qui va se dérouler entre 3 et 4 semaines, là sur le mois de juin, en fonction de l'avancement des entreprises. L'objectif étant de caler ces phases importantes de travaux de renouvellement de chaussées. Après les week-ends du mois de mai, à cause des ponts, ça nous laisse que 3, des fois que 4 jours par semaine. Donc on préfère attendre de passer l'ensemble de ces ponts, d'attaquer dès le mardi qui suit le week-end de la Pentecôte, et ensuite ça nous laisse environ 4 à 5 semaines de travail pour nous permettre de réaliser la plupart de nos chantiers de renouvellement de chaussées avant cet été.
1: Et des zones de travaux à cette période, vous en rencontrez un certain nombre, hein, avec parfois un nombre de voies réduites, des basculements de circulation qui sont installés. Je vous rappelle que quand vous abordez une zone de travaux, il ne faut pas attendre le dernier moment pour ralentir. 17h45, nouveau point complet, la musique pour bien démarrer le week-end, The Cure et Katy Perry sur Autoroute Info.

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1: Et on se retrouve à 17h45 pour faire le point sur les conditions de circulation avec Vivien Topa. Parmi les dernières interventions signalées, Vivien, on part sur l'autoroute A6, véhicule en difficulté.
2: Alors c'est un véhicule qui est arrêté sur le bord de l'autoroute. Il y a des piétons qui tournent autour du véhicule, donc des piétons à proximité des voies, et surtout c'est dans un virage. Donc sur la 6, direction Paris, secteur de Mâcon, on est après la sortie 28 de Mâcon Nord, kilomètre 376. Attention dans ce virage, une voiture arrêté sur bande d'arrêt d'urgence et des piétons autour. On peut s'écarter dans ce secteur, il y a 3 voies de circulation. Il ne faut pas hésiter à respecter le fameux corridor de sécurité.
1: Oui, c'est une règle qui est bel et bien inscrite au code de la route. Vivien, l'autoroute A31, c'est un peu le même cas de figure. Il y a un véhicule arrêté près des voies et un piéton.
2: Alors sur la 31, c'est une moto qui est arrêtée en Côte d'Or sur la 31 direction Nancy, kilomètre 57, et le motard est en train de faire une sieste dans l'herbe à côté. Alors bien sûr c'est dangereux, là aussi il faut respecter le corridor de sécurité, c'est sur la 31 direction Nancy après Vesoul, sortie numéro 4.
1: On apprend à l'instant qu'un véhicule est arrêté, Vivien, sur l'autoroute A6.
2: A6 en Saône-et-Loire direction Lyon, kilomètre 335, un véhicule qui pourrait gêner la circulation au niveau de la sortie 26, sortie de Le Creusot, Monceau-les-Mines, Lons-le-Saunier.
1: Il peut y avoir d'autres interventions aussi autour de véhicules en panne. C'est le cas notamment sur la 36, direction Mulhouse, avec un véhicule qui occupe la voie la plus à droite. C'est la voie pour les véhicules lents indisponibles au kilomètre 63. Toujours en Bourgogne, Vivien, on va rappeler aussi qu'une intervention s'est terminée, ça y est, là, à l'instant, à la jonction entre 2 autoroutes.
2: Et il y avait un véhicule en feu plutôt sur la jonction entre l'A31 et l'A6 sur le secteur de Beaune. Et bien là, tout rentre dans l'ordre. Désormais, l'accès à l'A6 direction Paris depuis l'A31 est rétabli pleinement sur la bretelle d'accès.
1: Et puis, dernière chose à signaler à ceux qui nous écoutent, Vivien, c'est en Seine-et-Marne qu'on va se rendre maintenant. On va changer un petit peu de secteur parce que l'événement peut être assez impressionnant.
2: Un véhicule en feu au bord de l'autoroute A5, direction Nancy-Dijon, vers le kilomètre 34. Il est sur le bord de l'autoroute après la sortie 17, Montereau Centre. Les pompiers sont en route.
1: Attention aussi au passage des grandes villes, bien sûr. En région parisienne, c'est chargé à cette heure-ci à l'heure de pointe. L'arrivée à Paris par l'autoroute A6 ou encore la jonction entre la 5A et la francilienne, direction Évry-Corbeil-Essonne. Et puis le passage de l'agglomération lyonnaise. Il faudra parfois s'armer d'un petit peu de patience aussi, notamment avant le tunnel de Fourvière. Dans les deux sens, d'ailleurs, il y a des bouchons aussi bien pour ceux qui s'approchent de Lyon que ceux qui quittent Lyon par cette M6 tout au bout de l'autoroute A6. Et puis il y a aussi à prévoir justement au tunnel de Fourvière des fermetures ce week-end à partir de ce vendredi, aujourd'hui 22h, ça va se mettre en place un peu plus tard, hein. Mais à partir de 22h, le tunnel de Fourvière va fermer dans les deux sens, en continu jusqu'à lundi prochain, le 1er juin, réouverture prévue au plus tard à 6h du matin, et donc la circulation pour les trajets nord-sud, qui sera déviée par le contournement est de Lyon, l'autoroute A46.
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1: Et puis l'infotrafic, ça évolue en temps réel. Nouvelle difficulté à signaler. Vivien, vous êtes bien avec moi pour évoquer cette information prioritaire.
2: Oui, tout à fait. Il y a...
3: Alerte. Véhicule à contresens.
2: En effet, il y a un véhicule qui a été signalé à contresens il y a quelques instants sur l'autoroute A6 dans le secteur de Villefranche-sur-Saône, sur l'A6 vers le kilomètre 426. On est aux alentours de cette barrière de péage de Villefranche-Lima. Plus de détails à venir dans les prochaines minutes. Pour l'instant, pour les personnes qui sont dans le secteur, vous réduisez votre vitesse, vous augmentez les distances de sécurité. Il se pourrait que certaines entrées soient fermées de façon à sécuriser l'endroit. Donc, véhicule à contresens, A6 vers Villefranche-Lima.
1: Allez, prochain rendez-vous pour reparler évidemment de cette difficulté. Ça sera juste après avoir écouté Indochine sur Autoroute Info. Bienvenue dans le 17-19.

0: Véhicule à contresens.
1: Un véhicule a été signalé à contresens et circulerait donc face à vous dans le mauvais sens de circulation dans le secteur de Villefranche-sur-Saône. Ça vous concerne si vous êtes sur l'A6 en direction de Paris. Vous remontez vers la capitale sur l'A6, et bien un peu avant le péage de Villefranche-Lima, entre la sortie 31.2 de Villefranche-Centre et la barrière de péage de Villefranche-Lima, il pourrait y avoir un véhicule dans le mauvais sens de circulation face à vous. Adaptez votre vitesse et votre conduite jusqu'à la levée de l'alerte, certains accès peuvent être fermés.

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13: Et à cette heure-ci, rappel d'une info particulièrement gênante.
14: Alerte. Véhicule à contresens.
13: Et c'est avec vous, Vivien Topa. On part du côté de l'A6 dans le département du Rhône.
15: Sur l'A6, pour les personnes qui circulent en direction de Paris, eh bien à l'approche de Villefranche-Lima, la barrière de péage, il faut être prudent. Alors ça peut vous concerner avant, puisqu'on parle d'un véhicule à contresens. Donc peut-être véhicule face aux personnes qui sont du côté de Villefranche-sur-Saône, de la sortie 33 ou de la jonction avec la 89, et qui vont prendre l'A6 pour aller en direction de Paris. Jusqu'à la barrière de péage, donc secteur en alerte. Certaines entrées peuvent être fermées pour faciliter l'intervention des secours. Il faut augmenter les distances de sécurité et réduire sa vitesse.
13: Et puis bien sûr, à cette heure-ci aussi, on n'est pas très loin de Lyon. Il y a aussi l'arrivée à Lyon, c'est chargé, un petit peu de perturbation, 10-15 minutes pour passer le tunnel de Fourvière tout au bout de la 6 et de la M6. Ça charge aussi un petit peu plus à l'est, l'arrivée à Lyon par l'autoroute A42. Et puis près de Paris, évidemment, circulation dense là aussi, avec un temps de trajet à retenir, environ une heure pour effectuer les 30 derniers kilomètres de la 6 direction Paris, depuis le secteur d'Evry jusqu'aux portes de la capitale. Voilà, on va se retrouver dans quelques minutes, le point complet dans 3 minutes sur Autoroute Info après avoir écouté Roy Orbison. Merci d'être avec nous, bonne route et bon week-end avec Autoroute Info.

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1: 18h ce vendredi 29 mai, les conditions de circulation sur Autoroute Info avec d'abord le rappel d'une info prioritaire.
2: Alerte. Véhicule à contresens.
1: Vivien, on part sur l'autoroute A6.
3: Dans le département du Rhône, secteur de Villefranche-sur-Saône, avec un véhicule signalé à contresens sur l'A6 direction Paris. Le véhicule a été aperçu un peu après la jonction avec l'A89 et jusqu'à la barrière de péage de Villefranche-Lima. Il faut être prudent dans ce secteur. Sachez que les entrées et les sorties ne sont pas neutralisées. Peut-être que ça va se terminer assez rapidement, mais pour l'instant, restez très prudent. Vous roulez dans ce secteur sur la 6 en direction de Paris. Une fois avoir franchi la jonction avec la 89, en arrivant vers cette barrière de péage, il est possible qu'il y ait un véhicule un petit peu perdu et qui circule dans le mauvais sens de circulation. Donc on réduit sa vitesse et on augmente les distances de sécurité.
1: Pour le reste, d'ailleurs, on va continuer à parler de l'autoroute A6. Vivien, il y a des véhicules qui sont en panne.
3: Alors, véhicule en panne sur l'A6, direction Paris. Il y a un véhicule au kilomètre 376, après Mâcon Nord, la sortie 28. Un patrouilleur est arrivé sur place. Les piétons qui tournaient autour du véhicule sont désormais sur le bord de l'autoroute et ne gênent plus la circulation, comme c'était le cas un peu tout à l'heure. Et puis, sur l'A6, direction Lyon, en Saône-et-Loire toujours, kilomètre 335. Une voiture est tombée en panne. Celle-ci est donc après la sortie de Chalon-sur-Saône, le Creusot, la sortie 26 de Chalon-sur-Saône. La prudence est requise, on ne sait pas si le véhicule gêne.
1: Et puis attention bien sûr aussi au passage des grandes villes, les extrémités notamment de l'autoroute A6 où il y a du monde et des perturbations. Avant le tunnel de Fourvière, tout au bout de l'A6 en direction du sud, 3 km de bouchon, 10 minutes d'attente. L'autre extrémité en région parisienne, 1 heure de temps de trajet pour effectuer les 30 derniers kilomètres de l'A6 en direction de Paris. La météo toujours, bien sûr, à bien prendre en considération lors de vos déplacements. Ça fait plusieurs jours qu'on est sous un dôme de chaleur. Il fait très chaud un peu partout. On parle de canicule sur une partie du pays, hein, même la partie ouest et l'île de France, notamment. Faites la pause régulièrement pendant vos trajets. Pour le reste de l'actu, les titres, c'est avec France Info.
4: La moitié de la France qui a enregistré un record de chaleur.
5: Un mois de mai inédit selon Météo France avec ses chaleurs caniculaires précoces. 10 départements restent en vigilance orange canicule demain. La baisse des températures est attendue dimanche. La Roumanie attribue l'entière responsabilité à Moscou de la chute d'un drone sur le pays hier soir. L'ambassadeur russe a été convoqué au Quai d'Orsay. La guerre d'agression russe contre l'Ukraine constitue une menace pour la sécurité de l'Union européenne, réagit le ministère de l'Intérieur. Le Premier ministre Sébastien Lecornu veut un changement d'échelle de la réponse au narcotrafic. Un comité interministériel consacré à la lutte contre la criminalité organisée s'est tenu cet après-midi. Les propositions formulées sont techniques et insuffisantes, rapporte l'entourage du Premier ministre. En football à suivre ce soir, match barrage retour entre Nice et Saint-Etienne, avec cet objectif pour les deux clubs montés en Ligue 1. Le match est à Nice, il est à huis clos après les incidents lors du championnat au mois de mai. Les supporters niçois ont également interdiction d'approcher le stade selon un arrêté préfectoral.
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1: 18h03, retour aux conditions de circulation. Il s'agit d'une bonne nouvelle à signaler, Vivien, à cette heure-ci.
3: Sur l'autoroute A6, en effet, c'est la fin de l'alerte au contresens. Un véhicule était signalé à contresens sur l'A6, direction Paris, secteur de Villefranche-sur-Saône. Eh bien, c'est la levée de l'alerte. La circulation reprend son cours normalement désormais à l'approche de Villefranche-Lima, la grande barrière de péage.
1: Et le prochain rendez-vous d'information trafic sur Autoroute Info, dans 5 minutes. On se retrouve très vite le 17-19 de ce vendredi 29 mai. Ça continue. Le prochain rendez-vous avec le vrai-faux. L'intervalle entre les cônes de chantier est-il différent? Si les travaux sont réalisés de jour ou de nuit. La réponse donc dans le vrai-faux d'Autoroute Info après avoir écouté Tame Impala en featuring sur ce titre avec Jenny, la sud-coréenne. Le titre Dracula. Bonne route, bon week-end.

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1: Dans le département de l'Essonne, sur l'autoroute A6 direction Paris, un morceau de plastique est tombé sur la voie de gauche. Il est signalé au kilomètre 42. Un patrouilleur arrive sur place. Il traverse les voies pour récupérer ces débris, ces morceaux de plastique. Soyez très prudents puisque c'est sur la voie de gauche. Il va donc être amené à traverser les voies de l'A6 direction Paris, kilomètre 42. C'est après Étampes, Melun, Milly-la-Forêt, la sortie 13.

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9: Nouveau rendez-vous sur Autoroute Info pour évoquer la présence de véhicules empannés de piétons. Vivien, on part à l'est de Lyon.
10: Sur la 432 en direction de Paris, au kilomètre 15 après la sortie 3 de Mézieux, une voiture est arrêtée sur le bord de l'autoroute, peut-être en panne. Il y a des piétons au bord de cette voiture et des voies. À proximité des voies, il faut toujours être prudent lorsqu'il y a des piétons ainsi. Il faut respecter le corridor de sécurité et se déporter sur la voie de gauche.
9: Merci Vivien, on vous retrouve pour toute l'information trafic dans quelques minutes à 18h15. J'en profite aussi pour rappeler à tous ceux qui visent peut-être l'Italie ce week-end que demain, samedi 30 mai, les poids lourds de plus de 7,5 tonnes seront exceptionnellement interdits en Italie. Ce sera le cas à partir de 9h demain matin et jusqu'à 14h. Allez, maintenant, on retrouve ceux qui répondent à vos questions sur le monde de l'autoroute et des travaux, plus particulièrement Paulin Caillard et Géraldine Mia.
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12: Vrai ou faux, l'intervalle entre les cônes de chantier est différent selon si les travaux sont réalisés en journée ou pendant la nuit.
13: Eh bien, figurez-vous que c'est vrai. En journée, pour neutraliser une voie, l'espacement maximal entre les cônes est de 39 mètres. Au même endroit, la nuit, ces cônes de chantier, familièrement appelées cocottes, vont être espacés de 26 mètres.
12: Et à l'intérieur d'un tunnel, un balisage doit aussi suivre cette règle ?
13: Dans un tel ouvrage, on ne fait pas de distinction entre la journée et la nuit. Quelle que soit l'heure, dans un tunnel, les cônes de chantier sont espacés de 26 mètres. Ce n'est donc pas aussi simple qu'on pourrait le penser. Tout est réglementé et peu importe leur espacement, un balisage se traverse toujours à vitesse réduite, bien sûr.
12: Le vrai faux d'Autoroute Info, ce sont vos questions, nos réponses à retrouver sur autoroute-info.fr.
9: Vrai faux d'Autoroute Info qu'on retrouve aussi sur nos réseaux sociaux, la page Facebook notamment. N'hésitez pas à aller faire un petit tour. Évidemment aussi pour préparer votre voyage, vous retrouvez l'info travaux, vous retrouvez les prévisions de trafic, tout ce qui vous sera utile avant de prendre la route. Bob Marley calé dans la playlist, retour de l'info trafic juste après sur Autoroute Info.

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1: De retour, 18h, bientôt 15 minutes. Merci d'avoir choisi Autoroute Info pour votre trajet ce soir. Les conditions de circulation avec Vivien Topa et on va commencer notre tour d'horizon près de Lyon. On commence sur l'A432.
2: L'A432 où un véhicule est tombé en panne, est arrêté sur le bord de l'autoroute avec des piétons qui tournent autour du véhicule. Il faut donc s'en éloigner. A432 direction Paris, c'est au kilomètre 15 après la sortie 3 de Mézieux. Un patrouilleur se rend sur place.
1: On reste encore un petit peu à Lyon. Jusqu'ici, on signalait des difficultés bouchons à l'arrivée à Lyon par la 42. Ça, c'est un retour au calme progressif. Par contre, il y a pas mal d'attentes pour ceux qui nous écoutent près du tunnel de Fourvière, Vivien.
2: Dans les deux sens de circulation, hein, le tunnel de Fourvière, il est au bout, au tout début de la 6, lorsqu'elle s'appelle la M6, métropolitaine 6 à Lyon. Et là, en l'occurrence, c'est plutôt en direction de Paris que c'est difficile. Il y a un accident qui s'est produit quelques kilomètres après le tunnel de Fourvière. Pour traverser le bouchon de 4 à 5 kilomètres, il faut compter 25 minutes de plus que d'habitude. Dans l'autre sens, sur le dernier kilomètre, ça coince 6 minutes pour faire un kilomètre. Secteur chargé, donc Fourvière actuellement.
1: Et maintenant, on va continuer notre trajet. Sur la 6, remonter un petit peu en direction du nord avant d'arriver à Paris. Il y a la traversée de la Bourgogne et il y a des véhicules en panne.
2: On retrouve deux véhicules en panne. Un premier sur la 6 direction Paris au kilomètre 376. Un patrouilleur est en protection de ce véhicule un peu mal garé. C'est au niveau d'une courbe, un virage après la sortie 28 de Mâcon Nord. Et puis l'autre véhicule est sur la 6 direction Lyon au kilomètre 335 après Chalon-sur-Saône, la sortie 26.
1: Et maintenant, on va aller au bout de cette autoroute A6, l'arrivée à Paris, rejoindre tous ceux qui souffrent peut-être de la chaleur. C'est un petit peu partout sur le territoire, mais notamment en Île-de-France, où il y a une alerte canicule orange émise par Météo France et de l'attente avant de pouvoir arriver à Paris, Vivien, ce soir.
2: Sur la fin de l'autoroute A6, c'est toujours assez chargé, même si les temps de parcours commencent à diminuer. Pour l'instant, sur les 30 derniers kilomètres de l'A6 en direction de Paris, après Corbeil-Essonne, il faut compter 50 minutes de temps de parcours. Par contre, là où ça s'est amélioré, c'est l'accès à la francilienne à la fin de l'A5A. C'est redevenu fluide.
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1: Prochain rendez-vous dans quelques minutes. Si vous allez peut-être circuler à Lyon ce week-end, attention, il y a d'importants travaux qui occasionnent des fermetures. On fera le point avec Raphaël Giudicelli juste après le dernier Bruno Mars sur Autoroute Info. Bonne route.

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4: Il est 18h21, il y a encore du monde autour des grandes villes à cette heure-ci, et notamment à Lyon. Deux bouchons signalés en ce moment, Vivien, sur l'A89, et pour ceux qui quittent Lyon par la M6 et l'autoroute A6.
5: Sur l'A89 en direction de Clermont-Ferrand, c'est assez chargé vers le kilomètre 540, vers la sortie de la tour de Salvagny. La sortie numéro 40 du monde, hein, sur l'ensemble des voies, un trafic dense, parfois ça avance, parfois ça s'arrête, c'est ce qu'on appelle un trafic en accordéon. Il faut rester vigilant et regarder dans ses rétroviseurs avant de changer de voie.
4: Et puis la sortie de Lyon par la M6 juste après le tunnel de Fourvière, il y a quand même un bouchon assez important qui reste en place.
5: C'est un accident qui s'est produit dans ce secteur, qui semble occasionner une perturbation supplémentaire en plus de l'heure de pointe. Et donc à la sortie du tunnel de Fourvière sur la M6 en direction de Paris, 3 à 4 km de bouchon, 25 minutes pour traverser cette difficulté. Dans l'autre sens, c'est chargé, mais ça passe mieux.
4: Et on va continuer de parler de cette agglomération lyonnaise et du tunnel de Fourvière, avec des travaux qui vont occasionner des fermetures. Encore ce week-end, le tunnel de Fourvière fermé dans les deux sens dès ce soir, 22h, Raphaël Giudicelli.
6: Durant les 4 week-ends de mai, c'est le tunnel de Fourvière qui ferme dans les deux sens de circulation, et l'autoroute A7 ferme également au sud de Lyon en direction de Marseille. Les explications avec vous, Julien Cabu, chef de projet de la direction interdépartementale des routes Centre-Est.
7: Les travaux sur les viaducs de Pierre-Bénite constituent la dernière phase des travaux qui durent désormais depuis environ un an et demi maintenant. Ces opérations concernent essentiellement le remplacement de l'étanchéité sur les deux voies centrales ainsi que le remplacement de l'intégralité de l'enrobée.
6: En direction du sud, on peut s'attendre à quelques ralentissements.
7: Effectivement, il peut y avoir quelques ralentissements qui sont observés. Après, nous nous sommes tout de même accordés avec la métropole qui a des travaux sur Fourvière, comme vous le savez, et donc pour essayer de caler les travaux dans les mêmes week-ends, pour essayer de limiter les impacts sur la circulation dans toute l'agglomération lyonnaise.
6: Il faut donc contourner Lyon par la Rocade Est ou par la 46.
4: Et donc, je vous le disais, fermeture à partir de ce vendredi soir, 22h et 24h sur 24, jusqu'à lundi prochain, le 1er juin. Réouverture prévue au plus tard à 6h du matin, 18h30. Le retour aux conditions de circulation, bien sûr, sur Autoroute Info. On vous accompagne sur la route du week-end avec Tracy Chapman et la chanteuse Pink. Bonne route, bonne fin de journée.

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1: Vous êtes au bon endroit pour démarrer ce nouveau week-end sur Autoroute Info pour savoir ce qui se passe sur votre route. 18h30 avec Vivien Topa pour détailler justement ces perturbations, à commencer par un véhicule en panne. Vivien, c'est sur l'autoroute A6.
2: A6 direction Lyon, Saône-et-Loire, kilomètre 335. Cette voiture est tombée en panne dans la bretelle de sortie 26 de Chalon-sur-Saône-Sud. Les mines. Un patrouilleur est sur place. Un dépanneur vient tout juste d'arriver, donc l'intervention pour évacuer le véhicule va débuter.
1: On continue en direction de Lyon et précisément on arrive à Lyon. Vivien, c'est encore un peu chargé et perturbé.
2: Avec le tunnel de Fourvière et son entrée bien perturbée dans les deux sens, c'est à la fin de l'A6 lorsqu'on est en direction de Lyon comme de Paris, et bien ça coince avec en plus un accident qui complique tout en direction de Paris à la sortie du tunnel de Fourvière, 5 km de bouchon et près d'une demi-heure de temps de parcours, c'est reparti à la hausse.
1: Et puis un bouchon aussi toujours près de Lyon, c'est sur la 89.
2: La 89 encombrée en direction de Clermont-Ferrand vers la sortie 40, la tour de Salvani, un trafic bien dense sur l'ensemble des voies. Attendez-vous donc à des ralentissements soudainement vers cette sortie 40 de la tour de Salvani.
1: C'est chargé aussi sur l'autoroute A36 entre Mulhouse et Belfort jusqu'à Montbéliard dans les deux sens de circulation et puis aux portes de la capitale. Est-ce qu'on a encore un petit peu d'attente à cette heure-ci, Vivien ?
2: On est toujours sur un temps de parcours élevé. On est sur 45 minutes pour parcourir les 30 derniers kilomètres de la 6 direction Paris. Donc rien de catastrophique, mais c'est un trafic qui reste encore assez chargé, oui.
1: Et à cette heure-ci, encore de fortes chaleurs. Pensez à la pause régulièrement sur vos trajets, surtout si vous faites de longs trajets. Au minimum toutes les deux heures, ça peut être un petit peu plus souvent, notamment à retrouver un petit peu de fraîcheur sur les aires de service qui sont toutes climatisées. Le reste de l'actualité, les titres en bref, c'est avec France Info.
3: Trump qui est sur le point, dit-il, de prendre une décision finale sur un possible accord avec l'Iran.
4: Oui, le président des États-Unis l'écrit en tout cas ce soir sur son réseau Truth Social. Il indique tenir une réunion en ce moment dans la Situation Room, cette salle ultra sécurisée de la Maison-Blanche. 11 départements français sont encore à l'heure actuelle en vigilance orange à la canicule. Les territoires de l'Ouest et de l'Île-de-France, demain, 10 départements seront encore concernés par cette vigilance. La Loire-Atlantique va basculer en jaune. Un chiffre qui nous parvient à l'instant, celui de la surpopulation carcérale en France. 88 654 détenus en France ont été recensés au 1er mai. C'est un nouveau record, dit le ministère de la Justice. Pour le Premier ministre, le compte n'y est pas en matière de lutte contre le narcotrafic. Sébastien Lecornu l'a fait savoir, selon son entourage, lors d'un premier comité interministériel consacré à la lutte contre la criminalité organisée. Le chef du gouvernement a jugé que les propositions formulées sont techniques et insuffisantes en la matière et annonce que Matignon va s'investir dans ce dossier. Le président russe Vladimir Poutine estime que personne ne peut dire quelle est l'origine du drone tombé en Roumanie sur un immeuble résidentiel tant qu'une expertise n'a pas eu lieu. La chute de ce drone sur un immeuble d'habitation en Roumanie a fait de blessés légers.
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1: Pour continuer le trajet, Julien Lib sur Autoroute Info avant de se retrouver pour les conditions de circulation et pour l'essentiel du week-end d'Autoroute Info. Bonne fin de journée. Je pense à la...

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1: On se retrouve avec Vivien, les conditions de circulation, pour évoquer un obstacle, c'est au nord de Lyon.
2: Alors, cet obstacle est signalé dans le Rhône sur la 89, direction Clermont-Ferrand. Obstacle vers le kilomètre 440. C'est un secteur où déjà la circulation est chargée à l'heure actuelle. Un trafic dense et l'obstacle, il est au milieu de ce trafic dense vers la sortie de la tour de Salvani, sortie numéro 40. Un patrouilleur va intervenir sur les voies.
1: Kilomètre 540, effectivement. On se retrouve très vite sur Autoroute Info. Retour aux conditions de circulation, 18h45. Au plus tard. Entre patrimoine et grand air, des idées de sortie pour les prochains jours, elles ne manquent pas. C'est l'essentiel du week-end d'Autoroute Info et c'est avec Antoine Oppart.
3: Faire du sport dans un décor hors du commun, ça vous dit? Eh bien, ce week-end lance la deuxième édition des Monuments en pleine forme, organisée par le Centre des Monuments Nationaux, avec des activités sportives et bien-être dans 34 sites partout en France. Direction par exemple le château de Bussy-Rabutin en Côte d'Or pour redécouvrir des sports anciens et s'essayer à l'arquebuse. Dans l'Ain, le monastère royal de Brou propose du yoga Nidra, tandis que le fort Saint-André près d'Avignon accueille un stage de danse moderne.
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3: Sinon, Chevalier, Troubadour et Saltimbanque vous donnent rendez-vous au Grand Parc d'Andilly près d'Annecy pour les grandes médiévales samedi et dimanche. De quoi remonter le temps avec des joutes équestres, des combats de chevaliers et même des campements vikings. Et enfin, du côté de Clermont-Ferrand, la Clermont-Ferrat rassemble jusqu'au 1er juin 430 exposants sur 30 000 mètres carrés. Ateliers culinaires, restauration, mode neuve et de seconde main, entre autres. Il y aura de quoi faire tout le week-end pour les 35 000 visiteurs attendus.
5: Ça va aller bien, ça va aller très bien même.
1: Merci Antoine. L'essentiel du week-end à retrouver aussi sur notre site autoroute-info.fr pour le point complet. Les conditions de circulation, je vous le disais. Prochain rendez-vous dans quelques minutes. À tout moment, en cas de nouvelle alerte, on est là, on vous informe 7 jours sur 7, 24 heures sur 24. On voyage aussi avec Phil Collins et tout de suite Imani sur Autoroute Info. Bon week-end, bonne route.
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2: Dans le département du Jura, sur la 39, direction Bourg-en-Bresse, dans le secteur de Dole, au niveau de la sortie 6 de Dole-Centre, un véhicule est arrêté pour gêner la circulation. C'est au kilomètre 40, un patrouilleur se rend sur place.
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2: Sur l'autoroute A40, soyez prudents dans les deux sens de circulation. Secteur d'Oyonnax, un animal errant, un chevreuil, a été aperçu sur le bord de l'autoroute. Donc que vous soyez direction Paris, Mâcon ou bien Chamonix, c'est vers le kilomètre 134 que l'animal a été repéré. On est entre la sortie 8 Hauteville-Lompe et la jonction avec la 42.

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2: Dans le Haut-Rhin, sur la 36 direction Mulhouse, un véhicule est arrêté, c'est au kilomètre zéro. On est au tout début du réseau APRR, ou plutôt à la fin. En l'occurrence, soyez prudent avec ce véhicule arrêté qui pourrait gêner un petit peu la circulation.

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1: À 18h45, les conditions de circulation sur Autoroute Info. Pour parler d'abord obstacle avec vous, Vivien, ça vient de s'afficher sur nos écrans, c'est sur l'autoroute A6.
2: Sur la 6 en direction de Lyon, kilomètre 409, un obstacle est signalé. Donc, département du Rhône, ça se passe après la sortie 29 de Mâcon Sud. Une fois dépassé l'aire de crèche, un patrouilleur va intervenir pour récupérer cet obstacle.
1: Est-ce qu'il y a encore un obstacle aussi, toujours dans le Rhône, sur la 89?
2: Tout à fait, on a une confirmation par les caméras de surveillance de la présence d'un obstacle sur la bande d'arrêt d'urgence et un petit peu sur la voie de droite, dans un secteur où la circulation est dense. À 89, direction Clermont-Ferrand, c'est au kilomètre 540 après la sortie 40 de la tour de Salvani.
1: Et c'est encore chargé aussi, pas très loin, sur l'autoroute A6 et la M6 au nord de Lyon, juste avant ou après le tunnel de Fourvière. Ça dépend évidemment du sens de circulation.
2: Tout à fait, on retrouve toujours cette circulation chargée, notamment en raison d'un accident qui est en direction de Paris sur la M6, à peu près à 4 km après la sortie du tunnel de Fourvière. Et donc, ça occasionne une perturbation de la circulation.
1: Avec un petit peu d'attente, entre 15 et 20 minutes de temps de trajet. Puis dans l'autre sens, ceux qui roulent en direction du sud, ça va de mieux en mieux. 2 petits kilomètres de circulation ralentie pour 5-10 minutes d'attente seulement. On termine, Vivien, notre tour d'horizon, l'autoroute A40, un animal repéré près des voies tout à l'heure.
2: C'est un chevreuil qui a été repéré sur le bord de l'autoroute A40. Ça concerne tout le monde dans les deux directions, puisque l'animal peut prendre peur et traverser les voies. On est dans l'Ain, vers le kilomètre 134, vers l'aire de Seigne-Cerdon ou Seigne-Haut-Bugey, selon le sens de circulation. Un patrouilleur va tenter de faire sortir cet animal du réseau.
1: L'information travaux maintenant pour rappeler cette fermeture qui va s'installer un petit peu plus tard là aujourd'hui, ce vendredi, le tunnel de Fourvière qui va fermer dans les deux sens de circulation au-delà du réseau APRR. Ce vendredi 29 mai à partir de 22h tout à l'heure, fermeture 24h sur 24 tout au long du week-end jusqu'à lundi 1er juin, réouverture prévue à 6h au plus tard. Donc la circulation qui sera déviée essentiellement pour les trajets nord-sud par le contournement est de Lyon, l'autoroute A46.
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1: Et puis à noter aussi ce week-end, le Centre des Monuments Nationaux qui organise l'opération Monuments en pleine forme. Il y a plus de 30 sites qui participent avec des activités sportives et de bien-être qui sont proposées. Demain matin, samedi, on vous présentera le programme avec des reportages, des idées de sorties dans ces monuments. C'est à retrouver, à écouter dès 8h demain samedi sur Autoroute Info et jusqu'à 10h. Nous, on continue le trajet en musique avec Naïka. Retour aux conditions de circulation dans quelques minutes.
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6: Merci d'être avec nous ce soir sur Autoroute Info ce vendredi, début de week-end et circulation qui s'écoule globalement bien. Attention quand même à quelques interventions. Vivien, on va rappeler quelques-unes de ces interventions, notamment sur l'autoroute A6, une voiture est en panne.
7: Sur l'A6, c'est une voiture qui est en panne, mais une voiture qui tracte une caravane. Donc elle peut gêner un petit peu la circulation et dépasser de la bande d'arrêt d'urgence de l'A6 direction Paris, c'est dans Lyon, au kilomètre 204 après la sortie 22 à Vallon. Et puis en effet, il y a un deuxième événement, c'est un obstacle signalé sur l'A6 en direction de Lyon, kilomètre 409, là on est dans le Rhône après la sortie 29 de Mâcon Sud, intervention d'un patrouilleur imminente.
6: Merci Vivien, le point complet avec vous dans quelques minutes, c'est à 19h. Pour retrouver aussi le reste de l'actualité, les titres de France Info, pour tous ceux qui sont sur la route du week-end et peut-être en direction de l'Italie, je rappelle que demain, samedi 30 mai, les poids lourds de plus de 7,5 tonnes seront exceptionnellement interdits en Italie à partir de 9h demain matin jusqu'à 14h. La musique, on continue le trajet avec One Republic et un classique des Clash sur Autoroute Info. Bonne soirée.

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1: Vendredi 29 mai, il est 19h.
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1: Bonsoir à tous, je vous accompagne sur la route et on va aller tout de suite en Seine-et-Marne puisqu'un accident vient d'être signalé sur l'autoroute A6 direction Paris. Il se serait produit cet accident au kilomètre 63 près Fontainebleau, la sortie numéro 15. Pas d'autres précisions pour l'instant, je vous en donnerai dans les prochaines minutes, mais pour l'instant soyez prudents. Si vous êtes donc sur l'A6 direction Paris après Fontainebleau, la sortie 15, il est possible que vous voyez des véhicules accidentés. Les secours sont en envoyé sur place. On va rester sur la 6 mais dans l'autre direction, direction Lyon dans le Rhône avec un morceau de phare tombé sur la voie de gauche après la sortie 29 de Mâcon Sud. C'est sur la 6 direction Lyon au kilomètre 409 avec une intervention d'un patrouilleur qui sera amené à traverser les voies de circulation. On va du côté de Lyon où la circulation est toujours chargée dans les deux sens aux abords du tunnel de Fourvière. C'est à la fin ou au début de l'autoroute A6 selon votre sens de circulation. Mais ça devrait s'améliorer puisqu'un accident s'était produit en direction de Paris à la sortie du tunnel, 4 à 5 km après. Pour l'instant, le trafic est encore chargé, mais le temps de parcours est de 15 minutes de plus que d'habitude et c'est en train de diminuer assez rapidement. On va regarder d'ailleurs la situation du côté de l'Île-de-France. Si vous allez à Paris ce soir, comptez 40 minutes sur les 30 derniers kilomètres de l'A6 direction Paris. C'est un trafic un peu dense, mais pas de gros bouchon à vous indiquer. Ça se passe mieux sur la fin de la 5A. L'accès à la francilienne ne pose pas de problème particulier. Et nous faisons un point sur l'actualité générale tout de suite avec France Info.
2: Décision finale à l'Iran.
3: Oui, il est dans une réunion dans sa Situation Room. Le président américain a fait cette annonce sur son réseau social après plusieurs semaines de négociations. De son côté, l'Iran dément que l'accord prévoit une réouverture du détroit d'Ormuz sans frais de péage. Un accord sera conclu uniquement si les États-Unis renoncent à leurs demandes excessives, a dit Téhéran. Le président russe Vladimir Poutine affirme que personne ne peut dire quelle est l'origine du drone tombé en Roumanie sur un immeuble la nuit dernière. Tant qu'une expertise n'a pas eu lieu, il sous-entend qu'il pourrait être ukrainien. Un record de chaleur pour un mois de mai, pour plus de la moitié de la France, une situation caniculaire inédite selon Météo France. Cet épisode se poursuit demain, le dernier jour. 10 départements resteront en vigilance orange canicule avant une baisse dimanche. Patrick Bruel ne participera pas à la prochaine édition des Enfoirés, accusé par plusieurs femmes d'agression sexuelle. Il s'est retiré du concert caritatif. Il y participait depuis 1993.
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1: Un voyage en musique avec le son hommage à MC Solar, 2AO, voici comme Caroline sur Autoroute Info.

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8: Un automobiliste a fait un malaise sur l'A6 direction Paris et il s'est retrouvé accidenté sur la bande d'arrêt d'urgence au kilomètre 63. Donc sur l'A6 direction Paris, on est en Seine-et-Marne, kilomètre 63, c'est après la sortie de Fontainebleau, sortie numéro 15. Un véhicule est arrêté sur la bande d'arrêt d'urgence. Les secours se rendent sur place. La musique revient sur Autoroute Info avec Amir et Rétine dans les prochaines minutes. Mais d'abord, Jamiroquai, Cosmic Girl, le son des années 90.

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1: Bonsoir, il est 19h15, on va faire un tour d'horizon de vos conditions de circulation et on va commencer par une information qui vient de me parvenir, la présence peut-être d'un piéton sur le bord de l'autoroute A31 direction Beaune, Lyon, on est en Haute-Marne vers le kilomètre 153. Un piéton a été aperçu sur le bord de l'autoroute après Vittel, la sortie 9, adaptée à votre allure et décalez-vous si vous passez à côté de cette personne. Il y a sur l'A6 dans Lyon un véhicule et sa caravane qui sont en panne. Ça se passe après la sortie d'Avallon, sortie 22 de l'A6, direction dans les deux directions. Alors là, j'ai une erreur sur mon écran. Au kilomètre 204, en tout cas, soyez prudents. Vous êtes vers Avallon, la sortie 22. Soyez prudents dans les deux sens de circulation avec une intervention d'un dépanneur et d'un patrouilleur sur place. Un A6 sous direction Paris, au kilomètre 63, en Seine-et-Marne, un véhicule est accidenté sur le bord de l'autoroute suite à un malaise. Véhicule sur la bande d'arrêt d'urgence après la sortie 15 de Fontainebleau. Il y a un obstacle sur la 6 direction Lyon, kilomètre 409, signalé après la sortie 29 de Mâconsul. Il s'agirait d'un morceau de phare sur la voie de gauche. Un patrouilleur va traverser les voies pour récupérer cet objet. On va regarder la situation aux portes de Paris et de Lyon avec l'heure de pointe qui se termine et on retrouve notamment une circulation fluide à l'est de Lyon. Pour ce qui est de l'ouest de Lyon et notamment du tunnel de Fourvière, pour y accéder, ça coince encore en direction du sud à la fin de la 6. 5 minutes sur le dernier kilomètre avant de passer le tunnel de Fourvière. Dans l'autre direction, la circulation reprend son cours normalement. Tout à l'heure, il y avait un accident et pas mal de bouchons sur la M6 en direction de Paris. Et justement, Paris, si vous allez du côté de la capitale, temps de parcours de 40 minutes, il est en baisse entre Corbeil-Essonne et le périphérique avec la 6 en direction donc de la capitale.
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1: Dans quelques minutes, découvrez les coulisses de l'autoroute à la rencontre de ceux qui vous viennent en aide en cas de difficulté au niveau d'un péage. C'est juste après Alex Warren et Fever Dream sur Autoroute Info.

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1: Un piéton est signalé sur le bord de l'autoroute A6 en Saône-et-Loire, A6 direction Paris. La personne a été aperçue sur le bord de l'autoroute vers le kilomètre 376. C'est après Pont-de-Vaux, Mâcon Nord, la sortie 28. Adaptez votre allure, un patrouilleur va

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3: Une personne a fait un malaise dans un véhicule sur l'A6, véhicule accidenté sur le bord de l'autoroute. Les pompiers interviennent en ce moment même et un patrouilleur est sur place. Sur l'A6, direction Paris, on est en Seine-et-Marne, après la sortie 15 de Fontainebleau. Au kilomètre 63, la voie de droite est désormais neutralisée. Autoroute mode d'emploi à présent avec un focus sur le passage d'une barrière de péage. En cas de problème, n'effectuez jamais de marche arrière. Il suffit d'appuyer sur le bouton d'assistance pour obtenir de l'aide, comme vous le présente Marianne Yotis.
4: À l'agence AREA de Chambéry, Olivier Lemoine, assistant et l'exploitant, se tient prêt à recevoir les appels de ceux qui sont en difficulté au péage.
5: AREA, bonjour, on peut vous aider ? Oui, je regarde un instant, monsieur. Voilà, là, je vous laisse réavancer un petit peu vers la barrière. On va regarder si l'antenne lit votre badge.
6: Voilà.
5: Très bien, je vous remercie. Passez une bonne journée. Enfin.
7: Le client pensait qu'il avait un problème de badge, mais là, en fait, c'est la voix qui n'avait pas reconnu le camion. À distance, j'ai mis que c'était un camion pour que le badge soit détecté.
4: 20 secondes, c'est le temps qu'il faut en moyenne pour que l'assistant puisse régler votre problème, d'après Olivier Lemoine.
7: J'identifie le problème du client, lui il va me le dire, j'ai un ticket qui ne marche pas ou c'est ma carte, donc à distance on va faire en sorte de régler le problème. S'il a un ticket illisible, on a les moyens de voir le client d'où il est rentré sur l'autoroute, on lui demande, on lui affiche le tarif, si sa carte ne fonctionne pas, la carte bancaire par exemple, on a d'autres moyens donc pour essayer que sa carte marche. Si ça ne marche pas, on peut lui faire une constatation de non-paiement. On a plusieurs moyens à notre disposition pour que le client y parte avec le paiement.
4: Le réflexe, dès que vous êtes bloqué, c'est d'appuyer sur le bouton d'appel. Mais d'après Julie de Roncier, responsable d'activité péage à Chambéry, il y a d'autres moyens pour les opérateurs de savoir s'il y a un problème.
8: On a des déclenchements aussi.
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3: Un obstacle est signalé sur l'A40 direction Paris-Mâcon dans le département de l'Ain. Obstacle signalé au kilomètre 184 après la sortie 5 de Bourquenord.
8: Contact avec le client pour essayer de résoudre le motif du déclenchement de l'appel.
4: Sur le réseau AREA, plus de 6000 demandes d'assistance au péage sont enregistrées chaque jour.

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1: Un véhicule est signalé en feu sur le bord de l'autoroute A77, direction Nevers, dans le département du Loiret. Le véhicule serait en feu sur la bande d'arrêt d'urgence vers le kilomètre 15. Ça se passe donc après la sortie 17 de Montargis, une fois dépassé l'aire de Hêtre-Pourpre. Les secours sont

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1: Il est 19h29, presque 19h30, pas mal d'informations à vous communiquer. On va aller tout d'abord dans le Loiret avec deux événements. Tout d'abord, un véhicule en feu signalé direction Nevers sur l'A77, kilomètre 15. Ce véhicule serait en feu sur le bord de l'autoroute. Ça se passe 4 km après l'aire de Hêtre, 10 km après la barrière de péage du Val-de-Loing. Les pompiers se rendent sur place. Dans l'autre direction, Paris, donc sur l'A77, au kilomètre 26, un obstacle ou plusieurs obstacles, puisqu'on parle de carton, serait tombé sur les voies vers le kilomètre 26 après Montargis, la sortie 18. Un accident s'est produit sur l'autoroute A6. Les pompiers interviennent auprès d'un véhicule où une personne a fait un malaise. A6 direction Paris, c'est en Seine-et-Marne, au kilomètre 63. À la hauteur de ce véhicule, la voie de droite est neutralisée. C'est après la sortie 15 de Fontainebleau. Plus bas au sud, en Saône-et-Loire, un fourgon est en panne et il y a un piéton qui marche le long de l'autoroute sur la 6, direction Paris, kilomètre 376. On est après la sortie de Mâcon Nord, la sortie 28. Des obstacles, des pneus sont signalés au milieu des voies de l'autoroute A40 direction Paris, kilomètre 184. Après la sortie 5 de Bourg-Nord, un patrouilleur va intervenir sur place. Un nouvel accident vient d'être signalé à l'instant même dans le Rhône sur la 46 direction Paris. Il se serait produit au kilomètre 5. C'est donc après la sortie 2 de Neuville-sur-Saône. Une fois dépassé cette sortie 2, les secours vont se rendre sur place. Et puis il y a un piéton qui a été repéré sur le bord de l'autoroute A31, direction Beaune, après la sortie 9 de Vittel. Piéton qui marcherait le long de l'autoroute vers le kilomètre 153. Les gendarmes vont lui rendre une petite visite. Nous faisons un point sur l'actualité générale tout de suite avec France Info.
2: Bruel, il ne se produira pas sur scène cet été dans les festivals.
3: Oui, entre juin et septembre, annonce de sa société de production. Aujourd'hui, Patrick Bruel a fait savoir qu'il ne remonterait pas sur scène pour les concerts des Enfoirés. L'artiste est visé par au moins 9 plaintes pour viol et agression sexuelle. Que va-t-il se passer ces prochaines heures entre États-Unis et Iran? Le président Trump tient une réunion dans la Situation Room, cette pièce ultra sécurisée de la Maison Blanche, où il va prendre une décision sur un possible accord pour négocier avec Téhéran, a-t-il dit sur son réseau Truth Social. Ce soir, des sources iraniennes citées par l'agence Fars affirment que les dernières déclarations de Donald Trump sont un mélange de vérité et de mensonges. Le nombre de détenus dans les prisons françaises en hausse de 5,9% par rapport au 1er mai 2025. Il s'élève à 88 654 détenus, ce qui constitue un nouveau record selon les chiffres publiés par le ministère de la Justice. Le président russe Vladimir Poutine temporise. Il affirme que personne ne peut dire quelle est l'origine du drone tombé en Roumanie sur un immeuble d'habitation tant qu'une expertise n'aura pas eu lieu. La chute de ce drone a fait 2 blessés légers. Ce soir, le président russe Vladimir Poutine assure que la Russie n'a jamais menacé et ne menace pas les pays européens.
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1: Et je reviens vers vous au sujet d'une information qui m'est parvenue il y a quelques instants. Sur la 46, il y a un accident qui s'est produit direction Paris, accident au kilomètre 5. C'est dans le Rhône, la voiture accidentée sur la voie de gauche. Donc soyez particulièrement vigilants avec véhicule donc arrêté et accidenté sur la voie où vous roulez le plus vite. Il y a des piétons sur le bord de l'autoroute, les secours se rendent sur place. On est sur la 46 en direction de Paris après la sortie 2, zone industrielle Lyon-Nord.

voie de gauche, il y a un véhicule en travers. Alors, vous allez réduire votre vitesse. Les secours se rendent sur place. Vous avez deux voies pour circuler, mais soyez très prudent surtout pour ne pas percuter ce véhicule qui est donc en travers de la 46 direction Paris au kilomètre 5. Retour de la musique sur Autoroute Info avec Jason Emrys, à suivre Radiohead avec Creep et un nouveau point trafic à 19h45.

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1: Par le département de l'Ain sur la 40 en direction Paris, kilomètre 184, un patrouilleur intervient sur les voies pour récupérer des débris de pneus. On est après la sortie 5 de Bourg-Nord. Des débris de pneus sur les voies donc sont en train d'être ramassés et réduits. Votre allure.

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1: À 19h passé de 44 minutes, on va aller dans le Rhône tout de suite puisqu'un accident s'est produit sur l'autoroute A46. La 46 direction Paris, kilomètre 5, c'est après la sortie numéro 2 de Neuville-sur-Saône, zone industrielle Lyon-Nord. Un patrouilleur est arrivé sur place et il est avec son collègue en train de mettre des cônes pour fermer la voie de gauche puisque le véhicule accidenté est dans un virage et sur la voie de gauche, celle où vous roulez le plus vite. Donc soyez très prudents. C'est un véhicule qui est en travers de cette voie de gauche. Vous avez quand même deux voies pour circuler dans le secteur. Par contre, ça occasionne désormais un petit bouchon au niveau de l'accident. Restez raisonnable en vous mettant bien sur la voie du milieu et la voie de droite. Vous allez pouvoir circuler, faciliter l'intervention des secours par contre sur la voie de gauche. On va sur la 77 dans le Loiret, direction Nevers. Un véhicule en feu s'est confirmé présent 10 km après la barrière de péage de Val-de-Loin, sur la 77 direction Nevers, c'est au kilomètre 15, une fois dépassé l'aire de Hêtre Pourpre. Un patrouilleur est en approche, les pompiers sont en route. Un véhicule est accidenté sur l'A6 direction Paris, au kilomètre 63, c'est en Seine-et-Marne. Le véhicule accidenté, kilomètre 63, un patrouilleur est sur place en protection et les pompiers interviennent auprès d'une personne dans le véhicule. Sur l'A6 direction Paris, toujours, un véhicule et une caravane sont en panne dans Lyon, kilomètre 204 après la sortie 22 d'Avallon. Il y a un dépanneur et un patrouilleur sur place. Et puis en Haute-Marne, sur la 31, il y a un piéton signalé sur le bord de l'autoroute, kilomètre 153 direction Beaune après la sortie 9 de Vittel. Enfin, j'en termine avec un obstacle en train d'être ramassé sur l'A40 direction Paris-Mâcon. Ça se termine l'intervention après la sortie 5 de Bourquenord. Il y avait des débris de pneus au kilomètre 384. À Lyon, le tunnel de Fourvière va être fermé ce week-end à partir de ce soir 22h et jusqu'à lundi au plus tard 6h. Une fermeture 24h sur 24 dans les deux sens de circulation de ce tunnel que vous retrouvez au bout de l'autoroute A6 lorsqu'elle devient la M6. Par conséquent, il va falloir contourner la ville. De plus, vous avez l'A7 qui sera fermée entre Pierre-Bénite et Saint-Fons au sud de Lyon. Pour contourner, vous passez par l'est de Lyon avec la 46, la Nationale 346, c'est la Rocade Est, et le périphérique, donc je vous rappelle, tunnel de Fourvière fermé pour travaux ce soir à partir de 22h et jusqu'à lundi matin dans les deux sens.
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1: Dans quelques minutes, direction la Martinique avec la chanteuse Yael Naïm que l'on écoute après DJO et c'est Joe, End of Beginning.

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1: Je rappelle qu'un accident est en cours sur la 46 direction Paris. Ça se passe dans un virage de la 46 après la sortie 2 de Neuville-sur-Saône, zone industrielle nord. À la hauteur du kilomètre 5, vous circulez sur la voie du milieu et la voie de droite, mais la voie de gauche est neutralisée. Les pompiers sont en intervention sur

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9: Un véhicule est en feu dans le Loiret sur l'autoroute A77 en direction de Nevers. Ça se passe kilomètre 15. Un patrouilleur est arrivé sur place. La voie de droite est désormais neutralisée. Sur la 77 direction Nevers, c'est 10 km après la barrière de péage de Val-de-Loing. Soyez prudents lorsque vous allez passer à côté du véhicule avec un dégagement de fumée. Nous prenons maintenant la route avec Yaël Naïm. Avant de nous emmener en Martinique et au Brésil, elle présente sa musique au micro de Xavier Ferrand.
10: Yaël Naïm, c'est quoi? Je pense que pour le grand public, ça a été New Soul en 2008. Ça a été peut-être la reprise de Toxic. Voilà, c'est une musicienne au piano. Je ne sais pas, c'est très bizarre de s'auto-définir.
11: Est-ce que vous avez un lieu magique qui vous fait du bien quand vous n'avez pas le moral?
10: C'est la plage du Diamant en Martinique. C'est une plage de 4 km avec plein de gens incroyables qui font la marche à 6h du matin quand le soleil se lève. Après, on plonge dans la mer et après, on mange une mangue. Tous les petits chagrins disparaissent à la seconde où je mets les pieds là-bas.
11: Ça va être difficile de faire mieux après cette description magique de la Martinique, mais essayons de faire mieux. Est-ce qu'il y a un pays où vous êtes déjà allé et vous vous êtes dit « il faudra absolument que j'y retourne ».
10: Oui, j'ai eu un vrai coup de foudre avec le Brésil. Je pense que c'est là-bas que j'ai découvert que je peux être aussi amusante, que je ne suis pas que chiante. J'ai été accueillie par un public incroyable déjà. Et on est sorti avec les gens du public après et j'ai adoré Sao Paulo. On a fait tous les clubs de samba et après on a été à Salvador de Bahia. Et on a connu plein de gens dans les favelas qui nous ont amené voir des créateurs de percussions. Et vraiment on a eu un accueil incroyable, très chaleureux. Et j'ai beaucoup aimé le fait que les gens se touchent encore là-bas et dansent là-bas sans que ce soit forcément de la drague ou quelque chose qui amène un stress pour les femmes. Je ne dis pas que tout va bien au Brésil, mais en tout cas, j'ai adoré ce lieu et j'aimerais bien passer quelques mois là-bas.
11: Merci beaucoup, Yaël Naïm, pour ces voyages pleins de chaleur et pleins de soleil. Merci à vous.
10: Merci beaucoup.

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1: Excellent début de week-end, il est 20h.
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1: Et en ce vendredi soir, j'espère que ça se passe bien pour vous sur les autoroutes où vous nous captez. On va regarder la situation avec divers événements en cours. Et on a tout d'abord un véhicule en feu sur le bord de l'autoroute A77. Celui-ci est direction Nevers dans le Loiret au kilomètre 15. Les pompiers sont en train d'arriver. On a un patrouilleur déjà sur place et il a fermé, neutralisé la voie de droite. Il peut y avoir un dégagement de fumée. A77, direction Nevers, c'est 10 km après la barrière de péage du Val de Loing. Un accident s'est produit dans le Rhône sur l'A46 direction Paris. Véhicule accidenté kilomètre 5. C'est au niveau d'un virage avec cette voiture en travers de la voie de gauche. Vous ne roulez plus que sur la voie du milieu et la voie de droite. Les secours sont sur place. Les pompiers interviennent sur la bande d'arrêt d'urgence. Autre accident, cette fois-ci en Seine-et-Marne sur l'A6 direction Paris. C'est au kilomètre 63. Une intervention des secours a lieu après la sortie 15 de Fontainebleau. La voie de droite est neutralisée au niveau du véhicule arrêté. Et puis sur la 6 direction Paris, un véhicule tractant une caravane est en panne dans Lyon, kilomètre 204 après la sortie 22 à Vallon. Je regarde du côté des temps de parcours. Si vous allez à Paris, eh bien c'est presque redevenu fluide à la fin de l'autoroute A6. Si vous êtes à l'approche du périphérique, sur les 30 derniers kilomètres, on est à 27 minutes de temps de parcours. Et du côté de Lyon, un secteur était très encombré. Ça se calme, mais il y a encore un peu de monde à l'entrée du tunnel de Fourvière à la fin de la M6, l'autoroute A6 en région lyonnaise. Enfin, un point sur l'actualité générale tout de suite avec France Info.
2: Elle qui sera absent des festivals de l'été cette année.
3: Oui, ce prévu entre juin et septembre en France comme à l'étranger, dit sa société de production. Plutôt dans la journée, le chanteur faisait savoir qu'il ne se produirait pas non plus dans le cadre des prochains concerts des Enfoirés. Patrick Bruel est visé par au moins 9 plaintes pour viol et agression sexuelle. C'est notre information à la une ce soir. Cette réunion en cours dans la Situation Room, cette pièce ultra sécurisée de la Maison Blanche. Donald Trump doit prendre, dit-il, une décision finale sur un possible accord avec l'Iran, accord fixant un cadre de négociation avec Téhéran. Le nombre de détenus dans les prisons françaises a augmenté de 5,9% sur un an entre le 1er mai 2025 et le 1er mai 2026. Il s'élève à 88 654 détenus, ce qui constitue un nouveau record selon les chiffres publiés par le ministère de la Justice. Le président russe l'affirme, la Russie n'a jamais menacé et ne menace pas les pays européens. Propos tenu alors que ces mêmes pays européens ont accusé aujourd'hui Moscou d'être responsable de la chute d'un drone sur un immeuble résidentiel en Roumanie, une chute qui a fait de blessés légers.
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1: Et on voyage avec Taylor Swift, voici Up A Light sur Autoroute Info.

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2: Le véhicule était en feu sur le bord de l'autoroute à 77, direction Nevers, kilomètre 15. Les pompiers sont arrivés, les gendarmes, patrouilleurs sont sur place. Les pompiers ont éteint le feu. La voie de droite reste neutralisée quand même au niveau du véhicule qu'il faut désormais évacuer. C'est 10 kilomètres après la barrière de péage de Val-de-Loing, 4 kilomètres après l'aire de Hêtre-Pourpre sur la 77, direction Nevers. Bon début de soirée en musique. Voici le son de Mika avec Love Today. On se retrouvera ensuite pour un nouveau point sur vos conditions de circulation.

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1: Sur la 36 en direction de Mulhouse dans le département du Jura, un obstacle est signalé sur l'autoroute au kilomètre 155. Un patrouilleur se rend sur place après la sortie 2.

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1: Un véhicule est en panne sur l'A6 direction Lyon, département de la Seine-et-Marne. Elle est au niveau de la bretelle d'entrée 13 de Milly-la-Forêt. La voie de droite est neutralisée à la hauteur de ce véhicule en panne. Donc soyez prudents si vous empruntez la bretelle d'entrée véhicule en panne à la fin de la bretelle. Et si vous êtes déjà sur l'A6 direction Lyon vers le kilomètre 46, la voie de droite est donc neutralisée.

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1: Il est 20h, passé de 15 minutes, un accident est en cours dans le Rhône sur l'A46, direction Paris, au kilomètre 5. Ça se passe dans un virage après la sortie 2 de Neuville-sur-Saône, zone industrielle. À la hauteur de l'accident, la voie de gauche est neutralisée. Vous roulez sur la voie de droite et la voie du milieu. Sachez qu'un dépanneur est arrivé sur place et commence à évacuer le véhicule. Et puis, il y a aussi une intervention au même niveau sur la bande d'arrêt d'urgence des pompiers. Autre accident, cette fois-ci en Seine-et-Marne, à 6 direction Paris. On est au kilomètre 63, près la sortie 15 de Fontainebleau. L'intervention des secours se poursuit. La voie de droite est neutralisée. Toujours dans le même département de la Seine-et-Marne, sur la 6 direction Lyon, au niveau de l'entrée 13 de Milly-la-Forêt. Il y a un véhicule qui est tombé en panne. La voie de droite est neutralisée à la hauteur de la bretelle d'accélération. Et pour les personnes qui sont en train d'entrer à Milly-la-Forêt, soyez prudents puisque le véhicule est en panne à la fin de la bretelle d'accès. Sur la 77, un véhicule était en feu. Le feu est maîtrisé. Désormais, il s'agit de dépanner et d'évacuer ce véhicule. Les secours sont sur place à 77 direction Nevers. C'est au kilomètre 15. La voie de droite est neutralisée. C'est 10 km après la barrière de péage de Val-de-Loing. Dans le Jura, un obstacle est signalé sur la 36 direction Mulhouse, kilomètre 155 après la sortie 2. Grès. Autre obstacle signalé cette fois-ci sur l'A432 direction Paris après la sortie 3 de Mézieux. Un obstacle qui a été repéré kilomètre 18 sur la voie de droite.
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1: Dans quelques minutes, on va vous parler d'une opération impressionnante. Le remplacement, le temps d'une nuit, d'une passerelle piétonne, un pont donc qui enjambe les voies de l'A36. C'est à suivre après Jérémy Frérot.
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1: Un accident s'est produit sur la 46 dans le Rhône, accident qui est en train de se terminer progressivement sur la 46, donc direction Paris, kilomètre 5. Pour l'instant, la voie de gauche est neutralisée. Vous roulez sur la voie du milieu, la voie de droite. Le véhicule est en train d'être monté sur le camion dépanneur. Les pompiers sont repartis. Il y a eu un blessé léger dans cet accident. C'est après la sortie de Neuville-sur-Saône, zone industrielle Lyon-Nord, à 46, direction Paris, kilomètre 5. On vous emmène maintenant dans les coulisses de l'autoroute. Une opération impressionnante s'est déroulée de nuit près de Besançon. Une passerelle piétonne a été remplacée en seulement quelques heures. Un reportage de Fabrice Aubry.
2: Une cinquantaine de personnes mobilisées, une portion d'autoroute fermée pendant deux nuits. Les grands moyens ont été engagés pour installer la nouvelle passerelle qui enjambe la 36 au niveau de l'aire de Besançon-Marchaux. La première chose a bien sûr été de sécuriser la zone. Baptiste Janin est chef de district du Comtois.
3: Le rôle des équipes du Comtois, ça a été de poser l'ensemble des balisages et des fermetures de voies. Et à 22h, on a procédé à la fermeture de l'ensemble de la zone entre Besançon-Nord et Besançon-Est.
2: Après la sécurisation du secteur, les travaux ont pu commencer, mais pourquoi fallait-il changer cette passerelle? Julie Rollin est chef de pôle ouvrage d'art chez APRR.
4: On avait une passerelle en bois avec des poutres en lamellé collé qui datait des années 90 et qui était pas mal dégradée, notamment à cause des UV. Le soleil a provoqué la dégradation des peintures de protection.
2: Voilà donc pourquoi il fallait remplacer cette vieille passerelle en bois avec une nouvelle plateforme en métal, un matériau qui a d'ailleurs simplifié les opérations.
4: Le fait que la passerelle soit métallique aujourd'hui nous permet de la poser en une seule fois. Elle a été soulevée en un seul morceau de 80 mètres et posée sur l'intégralité des appuis.
2: Et pour ce faire, APRR a fait appel à des entreprises compétentes. Damien Janter travaille chez Est Ouvrage. Il nous explique déjà l'opération au moment de la réception de la nouvelle passerelle.
5: Elle est arrivée en plusieurs morceaux. On l'a assemblée donc sur place. On a créé une aire spécifiquement donc justement pour cet assemblage. Et ensuite, on l'a amenée donc à l'aide de porteurs pour l'acheminer donc jusqu'à son aire de préhension pour le grutage.
2: Et c'est maintenant Yannick Grimaud de la société Mediaco qui nous explique la suite des opérations.
6: On a un grutier qui est dans la cabine. Lui-même travaille pas à l'aveugle mais presque, et donc il est guidé par un chef de manœuvre qui lui est au sol et qui lui permet d'ajuster les commandes pour poser la passerelle, qui est une technicité un peu particulière. Elle doit reposer sur un premier côté avant de toucher les autres appuis.
2: Un travail de finition doit être effectué par la suite pour que les piétons puissent emprunter cette passerelle de manière sécurisée.

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2: Bonsoir, il est 20h29, on a pas mal d'informations ce soir sur les autoroutes, soyez prudents hein, où vous soyez, surtout avec les températures élevées, parfois il y a des baisses de concentration, il y a un petit peu plus de roues et de crevaisons sur les routes, il faut rester prudent. On va aller dans le Rhône, sur la 46 tout d'abord, il y a un accident qui s'est produit dans un virage après la sortie 2 de Neuville-sur-Saône, zone industrielle nord. Le véhicule accidenté a été évacué et toutes les voies sont rendues à la circulation désormais au kilomètre 5. Autre accident, celui-ci sur la 6 en Seine-et-Marne, direction Paris au kilomètre 63. Les secours interviennent toujours sur place. Le véhicule est au bord de l'autoroute. Il y a de nombreuses personnes sur place après la sortie 15 de Fontainebleau. La voie de droite est neutralisée à la hauteur du kilomètre 63. Et la 6 ou en direction de Lyon en Seine-et-Marne. Un véhicule est en panne. Celui-ci est au niveau de l'entrée 13 de Milly-la-Forêt. Un véhicule avec voie de neutraliser à la hauteur de la bretelle d'accélération parce qu'il est au niveau de cette bretelle hein, lorsque vous insérez sur l'autoroute et vous accélérez. Donc pour les personnes qui rentrent à Milly-la-Forêt et pour les personnes qui sont déjà sur la 6 au niveau de cette sortie-là, eh bien, soyez prudents dans les deux cas. La voie de droite a été neutralisée. Vous avez deux voies un peu plus à gauche pour circuler. Un véhicule était en feu sur la 77 dans le Loiret, direction Nevers. Le feu a été maîtrisé. Désormais, intervention sur place pour évacuer le véhicule. Donc, il y a un dépanneur, notamment. Kilomètre 15 de la 77, direction Nevers. La voie de droite est neutralisée. Et puis, une bande de roulement a été signalée. Un poids lourd qui a eu donc une route crevée. Une bande de roulement, ce sont des morceaux de pneus et souvent de poids lourd. Sur la 36, direction Mulhouse, dans le département du Jura, après la sortie 2 degrés. C'est au kilomètre 155. Bonne route en musique avec Autoroute Info. Voici Teddy Swims avec Mr. Know It All.

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1: Un accident est en cours sur l'A6 direction Paris en Seine-et-Marne. Ça se passe au niveau d'une courbe au kilomètre 63 après la sortie 15 de Fontainebleau. De nombreuses équipes de secours sont sur place sur le bord de l'autoroute. La voie de droite est neutralisée. Vous pouvez rouler à la hauteur de l'accident sur la voie du milieu et sur la voie de gauche. Je compte sur vous pour être prudent. La musique, The Police avec Roxanne, Beyoncé, Single Ladies. C'est le programme des prochaines minutes.

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1: L'information trafic à 20h45 avec un fourgon qui transporte des chevaux qui est tombé en panne. Il est escorté en ce moment jusqu'à une sortie, mais pour l'instant, eh bien, vous allez peut-être voir un convoi lent dans le département du Loiret sur la 6 direction Lyon. C'est au kilomètre 96 après la jonction avec la 77. Le véhicule en question, le fourgon en panne, roule lentement sur la bande d'arrêt d'urgence et la voie de droite, accompagné d'un dépanneur et d'un patrouilleur. Il va faire environ 4 km, donc soyez prudents. Si vous passez à côté d'eux, vous déportez sur la voie la plus à gauche. Il y a eu un accident et l'intervention se poursuit au niveau de ce véhicule accidenté sur la 6, direction Paris, en Seine-et-Marne, kilomètre 63. À la hauteur de l'accident, la voie de droite est neutralisée. C'est après la sortie 15 de Fontainebleau et c'est au niveau d'un virage. Sur la 6, toujours en Seine-et-Marne, direction Lyon, il y a un véhicule en panne dans l'entrée 13 de Milly-la-Forêt à la fin de la bretelle d'accélération. Il faut donc adapter sa conduite à la fois si vous entrez à ce niveau-là, mais aussi si vous êtes sur l'axe, la voie de droite est neutralisée à la hauteur de cette bretelle d'entrée de Milly-la-Forêt. Et puis sur la 77, un véhicule était en feu, le feu est éteint, mais désormais on attend l'arrivée du dépanneur pour pouvoir évacuer le véhicule. Les pompiers sont repartis avec les gendarmes. C'est sur la 77 direction Nevers, kilomètre 15, 10 km après la barrière de péage de Val-de-Loing. Un nouveau week-end avec une fermeture importante du côté de Lyon. Le tunnel de Fourvière va être fermé ce soir à partir de 22h et ce dans les deux sens de circulation avec une réouverture prévue lundi à 6h au plus tard.
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1: Sur la 77 en direction de Nevers, un véhicule en panne sur la bande d'arrêt d'urgence. Projetez-vous au niveau du péage de Val-de-Loing.
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1: Sur la 39 en direction de Bourg-en-Bresse, un accident s'est produit au kilomètre 11, c'est-à-dire après la sortie numéro à la bifurcation avec la 31.

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1: Bonne soirée, bonne route à tous, il est 21h.
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1: Un bon début de week-end à vous qui nous écoutez sur Autoroute Info. Ça se passe plutôt bien cette heure-ci. Le trafic est fluide et les conditions de circulation sont bonnes. Mais il reste pas mal d'incidents à vous rappeler. D'abord, un accident qui vient de se produire sur la 39 direction Bourg-en-Bresse. Au moins un véhicule impliqué au kilomètre 11, c'est-à-dire après la bifurcation avec la 31. Pour le moment, on ne sait pas sur quelle voie se trouve le ou les véhicules accidentés. Restez prudents dans ce secteur. Autre accident rappelé, cette fois-ci, c'est sur la 6 en direction de Paris. Un véhicule accidenté sur la bande d'arrêt d'urgence au kilomètre 63, c'est-à-dire après la sortie numéro 15 pour Fontainebleau. La voie de droite a été neutralisée. Les pompiers, les gendarmes et les équipes de sécurité sont sur place. Donc pour le moment, le trafic se fait sur les voies du milieu et de gauche. Pour vous qui êtes sur la 6, mais cette fois-ci en direction de Lyon, un fourgon est en train de rouler à faible allure et d'être escorté avec faible allure sur la voie de droite et la bande d'arrêt d'urgence au kilomètre 96, donc après la bifurcation avec la 77. Il roule en direction de l'aire de Parc-Thierry. Restez particulièrement prudents dans ce secteur. Pour vous qui est sur la 77 en direction de Nevers. Il y a d'abord un véhicule en panne au niveau du péage de Val-de-Loing au kilomètre 5. Et puis ensuite, toujours en direction de Nevers sur la 77, un véhicule en panne qui était en feu un peu plus tôt dans la soirée, 10 km après la barrière de péage du Val-de-Loing. L'incendie a été maîtrisé, mais le véhicule est toujours sur la bande d'arrêt d'urgence. La voie de droite est neutralisée et un patrouilleur se trouve sur les lieux. On part en Haute-Savoie pour retrouver cet animal aperçu à proximité des voies, kilomètre 60, c'est-à-dire entre la sortie 14 pour Annemasse et 13 points pour Archamps. Un chevreuil qui se trouve souvent dans ce secteur au milieu de la soirée. Donc, au moment, attention, restez prudent dans les deux sens que vous alliez en direction de Chamonix ou en direction de Lyon et de Paris. Ce chevreuil pourrait à tout moment tenter de traverser les voies. Partout ailleurs, pas d'autres difficultés à vous signaler. On continue la route tout de suite avec Charlotte Cardin sur Autoroute Info. Bonne route à vous.

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1: Un accident a rappelé sur la 39 en direction de Bourg-en-Bresse, un véhicule qui se trouverait sur les voies au kilomètre 11, c'est-à-dire après la bifurcation avec la 31. Attention, ce véhicule se trouve sur les voies, il faut rester particulièrement prudent dans ce secteur. Sur la 6 en direction de Paris, toujours un véhicule accidenté suite à un malaise au kilomètre 63, c'est-à-dire après la sortie 15 pour Fontainebleau. La voie de droite a été neutralisée, les pompiers, les gendarmes et les équipes de sécurité sont toujours sur place. J'y reviens dans les prochaines minutes, mais avant cela, on poursuit la route dans les prochaines minutes. On écoutera YouTube et tout de suite Nelly sur Autoroute Info.

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2: Sur la 6 en direction de Paris, un panneau, il se trouve sur les voies, kilomètre 383, c'est-à-dire après la sortie numéro, après la bifurcation avec la 40.

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1: Nouvelle information à signaler dans le département du Rhône sur la 46 en direction de Paris. Un poids lourd est arrêté sur la bande d'arrêt d'urgence au kilomètre 22, donc dans le secteur de la sortie numéro 4 pour Caluire. Pour vous qui êtes sur l'A6 en direction de Paris, un panneau signalé sur les voies au kilomètre 383, c'est-à-dire après la sortie numéro 29 pour Mâcon. Toujours en direction de Paris, sur l'A6, un véhicule accidenté sur la bande d'arrêt d'urgence au kilomètre 63. Donc après la sortie 15 pour Fontainebleau, les équipes de sécurité, les gendarmes et un patrouilleur sont présents sur les lieux. La voie de droite est toujours neutralisée. Autre accident signalé cette fois-ci du côté de l'A39 en direction de Dijon. Un véhicule sur voie de gauche au kilomètre 11, c'est-à-dire après la sortie numéro 5 pour Saint-Jean-de-Lonne, et donc le véhicule se trouve plutôt en direction de Dijon et non pas en direction de Bourg-en-Bresse, comme annoncé tout à l'heure. Le véhicule se trouve en fait dans l'autre sens, donc direction Dijon sur la 39. Après la sortie 5, la voie de gauche a été neutralisée dans ce secteur. Sur la 77, en direction de Nevers, un véhicule arrêté au niveau du péage de Val-de-Loing, et toujours en direction de Nevers, au kilomètre 15 cette fois-ci, donc 10 km après cette barrière de péage. Un véhicule sur la bande d'arrêt d'urgence, la voie de droite est neutralisée et les équipes de sécurité et un dépanneur sont présents sur les lieux. En Haute-Savoie, sur la 40, un chevreuil serait toujours aperçu à proximité des voies au kilomètre 60, donc entre la sortie 14 pour Annemasse et 13 points pour Archamps. Restez prudents dans les deux sens.
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1: Savez-vous utiliser correctement des câbles de démarrage en cas de panne de batterie? Restez à l'écoute, dans quelques minutes, nous ferons un peu de mécanique sur Autoroute Info. Mais avant cela, on continue la route avec celui qui fait son grand retour. C'est un ancien gagnant de la Star Academy. On écoute Pierre Demar sur Autoroute Info.

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1: Sur la 6 en direction de Paris, un accident toujours en cours au kilomètre 63. Donc après la sortie 15 pour Fontainebleau, un véhicule sur bande d'arrêt d'urgence, la voie de droite est neutralisée. Les pompiers, les gendarmes et les équipes de sécurité sont sur place. Sur la 39 en direction de Dijon, un véhicule accidenté là aussi sur voie de gauche au kilomètre 11, c'est-à-dire après la sortie numéro 5 pour Saint-Jean-de-Lonne. Et la voie de gauche a été neutralisée dans ce secteur. Présent, un sujet pratique qui peut vous sortir d'un mauvais pas si votre véhicule ne démarre pas en raison d'une panne de batterie. Véronique Voiron a mis le nez sous le capot.
2: Le matin, au moment de partir au travail, de préférence, alors qu'on est loin d'être en avance, la voiture ne démarre pas. Et là, on repense soudainement à la batterie qui donnait déjà quelques signes de faiblesse ces derniers jours et on se dit qu'on aurait dû y prêter davantage attention. Bref, l'heure n'est plus au regret, il faut agir. Première chose, mettre la main sur des câbles de démarrage. Et ce n'est pas chose aisée, il semblerait même que l'objet soit devenu une dent.
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1: Sur la 31 en direction de Bonne et de Lyon, un véhicule est en train de changer sa roue sur la bande d'arrêt d'urgence au kilomètre 131, c'est-à-dire après la sortie numéro 8 pour Bourbonne-les-Bains.
2: Dégagez l'accès aux bornes des deux batteries. Vous pouvez alors brancher les pinces pour les relier entre elles. Branchez le câble rouge sur la borne positive de la batterie déchargée, puis l'autre extrémité sur la borne positive de la batterie donneuse d'énergie. Branchez ensuite le câble noir sur la borne négative de la batterie chargée et connectez-le à une surface métallique non peinte du moteur de la voiture en panne. Cela évitera les étincelles près de la batterie. Une fois les deux voitures ainsi reliées, démarrez le véhicule équipé de la batterie en bon état et laissez tourner le moteur quelques instants, puis essayez de démarrer la voiture en panne. Une fois celle-ci démarrée, coupez le moteur de la voiture donneuse et retirez les câbles avec précaution dans l'ordre inverse de la pose. On commence donc par la pince noire de la voiture qui était en panne, puis l'autre extrémité. Ensuite, retirez la pince rouge du véhicule donneur, puis débranchez enfin la dernière pince. Voilà, vous savez à présent utiliser les câbles de démarrage.

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1: Sur la 77 en direction de Nevers, un accident s'est produit au kilomètre 48, c'est-à-dire après la sortie numéro 18 pour Varennes-Champs.

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1: Sur la 77 en direction de Nevers, au moins un accident au kilomètre 47, c'est-à-dire après la sortie numéro 19, la sortie numéro 18, point pour Varennes-Changy.

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1: Beaucoup d'événements à rappeler du côté des autoroutes. D'abord sur la 6 en direction de Paris, un véhicule toujours accidenté sur la bande d'arrêt d'urgence au kilomètre 63, c'est-à-dire après la sortie numéro 15 pour Fontainebleau. La voie de droite est neutralisée. Les pompiers, les gendarmes et les équipes de sécurité sont sur les lieux. On reste du côté de la 6 en direction de Paris, un peu en amont. Un panneau signalé sur les voies au kilomètre 383. C'est-à-dire après la sortie numéro 29 pour Mâcon. Sur la 39 direction Dijon, un véhicule arrêté sur un véhicule accidenté sur la voie de gauche au kilomètre 102, au kilomètre 11, c'est-à-dire après la sortie numéro 5 pour Saint-Jean-de-Lonne et l'aire de Berlefort. La voie de gauche est neutralisée dans ce secteur. Sur la 36 en direction de Beaune, un véhicule arrêté au kilomètre 92, c'est-à-dire après la sortie numéro 4.1 pour après la sortie numéro 5 pour Beaume-les-Dames. Attention donc. Donc, véhicule arrêté sur la bande d'arrêt et d'urgence. Pour vous qui êtes sur la 46 en direction de Paris, un poids lourd arrêté au kilomètre 22, c'est-à-dire après la sortie numéro 4 pour Caluire. Attention, donc poids lourd sur la bande d'arrêt d'urgence et les équipes de sécurité sont sur les lieux. Sur la 31 en direction de Beaune et de Lyon, un véhicule est arrêté au kilomètre 131. C'est-à-dire après la sortie numéro 7 pour Vesoul. Pour vous qui êtes sur la 77 en direction de Nevers, un véhicule accidenté ou même plusieurs véhicules qui pourraient être accidentés au kilomètre 47, c'est-à-dire après la sortie numéro 18.1 pour Varennes-Changy. On part dans le sud-ouest sur la 65 en direction de Pau. Un chevreuil se trouvera à proximité des voies au kilomètre 5, c'est-à-dire après la bifurcation avec la 62. Autre animal aperçu à proximité des voies, c'est sur la 40 au kilomètre 60, donc entre la sortie 14 pour Annemasse et 13 points pour Archamps. Et pour vous qui êtes sur la 71 en direction de Bourges et de Paris, des débris de pneus signalés sur les beaux kilomètres 312. Donc après la sortie numéro, après la sortie, la bifurcation avec la 79. Tout de suite, on s'intéresse à l'actualité en France et dans le monde avec les titres de France Info.
2: De chaleur et de nouveaux records de température en France.
3: Des températures inédites pour ce mois de mai sur la moitié de l'Hexagone, selon Météo France, qui parle d'une vague de chaleur précoce. 10 départements resteront en vigilance orange canicule demain sur l'ouest et l'île de France avant une baisse des températures prévue dimanche. Les États-Unis et l'Iran en attente d'un accord final. Donald Trump a annoncé un entretien avec l'Iran un peu plus tôt qui vient de se terminer. Le président américain disait vouloir donner sa réponse finale à l'accord de fin de conflit avec l'Iran. Téhéran qui dément, il n'y a aucun accord final avec les États-Unis, a dit la diplomatie iranienne. À Roland-Garros, le Serbe Novak Djokovic a sorti par le Brésilien João Fonseca au terme d'un match en 5-7. Après Sinner et Medvedev, c'est une autre tête des séries qui sort donc du tableau du Grand Chelem français. À suivre ce soir dans quelques instants, le français Quentin Alice face au numéro 3 mondial Alexander Zverev.
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1: On poursuit la route avec un duo Jack et Carla. On écoute un extrait de leur nouvel album commun Oxygène sur Autoroute Info. Bonne route à vous.

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1: Sur la 6 en direction de Paris, un accident toujours en cours au kilomètre 63, donc après la sortie 15 pour Fontainebleau. Un véhicule sur bande d'arrêt d'urgence, la voie de droite est neutralisée. Les pompiers, les gendarmes et les équipes de sécurité sont sur place. Sur la 39 en direction de Dijon, là aussi un accident rappelé au kilomètre 11, c'est-à-dire après la sortie numéro 5 pour Saint-Jean-de-Lonne, un véhicule sur voie de gauche au kilomètre 11 et la voie de gauche est neutralisée. J'y reviendrai dans les prochaines minutes, mais avant cela, on continue la route avec Counting Crows.

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1: Sur la 6 en direction de Lyon, un véhicule arrêté tout feu éteint sur la bande d'arrêt d'urgence au kilomètre 440, c'est-à-dire après la bifurcation avec la 466 et après la sortie numéro 32 pour Coincieux.

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1: Un accident rappelé sur la 39 en direction de Dijon. Une voiture sur la voie de gauche au kilomètre 11, c'est-à-dire après la sortie numéro 5 pour Saint-Jean-de-Lonne et l'aire de Berlefort. La voie de gauche est neutralisée. Sur la 6 en direction de Paris, toujours un accident au kilomètre 63. Donc après la sortie 15 Fontainebleau, la voie de droite est neutralisée. Les pompiers, les gendarmes et les équipes de sécurité sont sur les lieux. Accident également sur la 77 en direction de Nevers. Un véhicule au kilomètre 47, c'est-à-dire après la sortie numéro 18 pour Varennes. Et si vous êtes sur la 71 en direction de Bourges, un poids lourd arrêté sur la bande d'arrêt d'urgence au kilomètre 312, donc après la sortie 11 pour Montmarault et la bifurcation avec la 79. Un autre poids lourd en difficulté, c'est sur la 46 en direction de Paris, un camion sur la bande d'arrêt d'urgence au kilomètre 22, donc dans le secteur de la sortie juste après la sortie numéro 4 pour Caluire et Rieux. Si vous êtes sur la 65 en direction de Pau, attention à ce chevreuil aperçu à proximité des voies, kilomètre 5, donc entre la bifurcation avec la 62 et la sortie numéro 1 pour Bazas. Et sur la 40 au kilomètre 60, un chevreuil là aussi qui se balade à proximité des voies, entre la sortie 14 pour Annemasse et à 13 points pour Archamps. Partout ailleurs, le trafic est fluide, mais il y a d'autres incidents à vous rappeler. D'abord, sur la 77 en direction de Nevers, un poids lourd en panne sur la bande d'arrêt d'urgence au kilomètre 15, donc après la barrière de péage de Val-de-Loing, 10 km après cette barrière de péage, la voie de droite est neutralisée. Côté travaux, je vous rappelle qu'à partir de 22h, le tunnel de Fourvière et la 7 seront fermés à Lyon jusqu'à lundi 6h au plus tard. Le tunnel de Fourvière sera fermé dans les deux sens et la 7 en direction de Marseille sera aussi fermée au niveau de la bifurcation avec la 450 et le boulevard périphérique au sud de Lyon, secteur de Pierre-Bénite. Pendant cette période de fermeture, il faut contourner Lyon par l'est, soit par le périphérique, soit par la rocade est.
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1: On poursuit la route tout de suite avec Samber sur Autoroute Info. Bonne route à vous.

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1: Une nouvelle information concernant la 5 en direction de Paris. La station de l'aire de service de Château-Vilain et d'Orge est en train d'être fermée après la sortie numéro 24 pour Chaumont. Des odeurs de gaz ont été signalées sur cette aire qui est en train d'être évacuée et donc d'être fermée. Pensez à anticiper votre trajet si vous devez faire le plein. Vous pouvez vous reporter soit sur la station Total qui se trouve à l'aire de Troyes-le-Perlet ici après la sortie 22 pour Brienne-Le Château, soit il faut anticiper et prendre votre essence sur votre carburant sur la 31. On se rend dans les Landes à présent au musée de la faïence et des arts de la table de Samadhi, découverte de l'exposition permanente avec Jérémy Esclavard.
2: Le musée revient sur l'histoire faïencière de Samadhi. Celle-ci débute en 1732 avec l'implantation d'une manufacture royale de faïence dans le petit bourg landais. On commence notre visite des lieux en compagnie d'Alizée Le Panerère, la responsable du site.
3: Le visiteur peut d'abord s'initier à la technique de la faïence. Donc déjà, la faïence appartient à la grande famille des céramiques. On a la porcelaine, le grès, etc. Et ce qui caractérise une faïence, c'est sa couverte opaque à base d'étain qui permet d'avoir une céramique d'une grande blancheur sur laquelle on peut apposer un décor.
2: On se déplace à présent de quelques mètres et devant nos yeux se dressent des vitrines avec des faïences typiques de Samadhi, Alizée Le Panerère.
3: On a commencé à Samadhi par des faïences en camaïeu bleu pour ensuite enrichir la palette de la couleur verte. Ensuite, des vitrines avec des faïences de couleur polychrome. Là, on a les quatre couleurs de la faïence traditionnelle, des faïences sur fond jaune et puis un îlot central autour du décor de la rose qui est un petit peu fait la réputation du Samadhi.
2: On vient d'entrer dans une nouvelle pièce. On est dans la section art de la table. Quand on déambule dans cette section, on voit qu'au fil des siècles, les tables sont de plus en plus chargées.
3: En général, le public, lorsqu'il arrive devant la table du 19e, nous exprime souvent un étonnement, un petit choc visuel. Les tables deviennent des scènes de spectacle. Donc devant moi, la table du 19e siècle avec trois fourchettes à gauche, trois couteaux à droite. On a quatre verres qui étaient chacun destinés à une boisson particulière, des cloches en argent. C'est une table qui est très très chargée et caractéristique de cette époque de profusion où on invente les pinces à asperges, les manches à rôti, les ciseaux à raisin.
2: Pour découvrir toutes ces pièces, il faut se rendre au musée de la faïence et des arts de la table de Samadhi dans le département des Landes. Le site est accessible depuis les sorties 7 et 9 de l'autoroute A65.

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1: Sur la 404, dans le département de l'Ain, un chevreuil aperçu à proximité des Vaux, kilomètre 17, c'est-à-dire entre la barrière de péage de Groissia et la sortie numéro 11 pour Oyonnax Ouest.

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1: Bonne route à tous, bonne soirée, il est 22h.
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1: Et toujours plusieurs informations à vous rappeler. D'abord, cet accident sur l'A6 en direction de Paris au kilomètre 63. Donc après la sortie 15 pour Fontainebleau, un véhicule sur la bande d'arrêt d'urgence, la voie de droite neutralisée. Les pompiers, les équipes de sécurité et les gendarmes sont présents sur les lieux. Sur la 71 en direction de Bourges et de Paris, un poids lourd sur bande d'arrêt d'urgence au kilomètre 312. Donc après la bifurcation avec la 79, les opérations de dépannage sont en cours. Et sur la 77 en direction de Nevers, un accident avec un véhicule dans un refuge au kilomètre 47, c'est-à-dire après la sortie numéro 18.1 pour Varennes et Changy. Sur la 43 en direction de Lyon, un véhicule arrêté au kilomètre 440, c'est-à-dire après la sortie numéro 33.1 pour Villefranche-sur-Saône. On écoute tout de suite les titres de France Info.
2: Patrick Bruel ne se produira pas dans les festivals cet été.
3: Sa société de production annonce l'annulation des concerts prévus en France et à l'étranger de juin à septembre. Le reste de sa tournée hors festival est maintenu. Le chanteur, visé par plusieurs plaintes pour viol et agression sexuelle, avait déjà annoncé se retirer du concert caritatif des Enfoirés. Un mois de mai de tous les records climatiques avec des records de température battus pour la moitié de l'Hexagone. La vague de chaleur prendra fin à la fin du week-end. À partir de dimanche, demain encore 10 départements de l'Ouest et d'Île-de-France sont en vigilance orange canicule. Le président russe Vladimir Poutine affirme que personne ne peut dire quelle est l'origine du drone tombé en Roumanie sur un immeuble la nuit dernière tant qu'une expertise n'a pas eu lieu. Il sous-entend que le drone pourrait être ukrainien. Il y a eu 2 blessés. La Roumanie a annoncé la fermeture du consulat russe à Constanța, ville bordant la mer Noire. Plus aucun vainqueur de Roland-Garros en lice dans le tournoi français. Le triple vainqueur Novak Djokovic a été sorti par le Brésilien João Fonseca après 5-7. À suivre, le Français Quentin Alice joue contre le numéro 3 mondial Alexander Zverev. Le match vient de débuter.
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1: De suite partir sur la suite du programme, un véhicule arrêté sur l'A6 en direction de Paris. Un conducteur fait un malaise au kilomètre 390, c'est-à-dire après la sortie numéro 29 pour Mâcon. J'y reviens dans les prochaines minutes, mais avant cela, on poursuit la route avec Zao et MC Solar.

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1: Sur la 600 direction de Paris, un accident, c'est toujours en cours. Un véhicule arrêté sur bande d'arrêt d'urgence au kilomètre 63. Donc après la sortie numéro 15 pour Fontainebleau, la voie de droite est neutralisée. Beaucoup de monde sur place, les gendarmes, les pompiers et les équipes de sécurité. Donc pour le moment, vous roulez sur les voies du milieu et voies de gauche. Autre personne qui a fait un malaise cette fois-ci, c'est sur la 600 direction de Paris, un véhicule sur la bande d'arrêt d'urgence. Conducteur donc a fait un malaise au kilomètre 390. Donc après la sortie numéro 22. 9 pour Mâcon. On poursuit la route tout de suite avec les Maroon 5 sur Autoroute Info.

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1: De nouvelles informations concernant d'abord la 105 en direction de Paris-Est et de la Nationale 104. Un véhicule est arrêté au kilomètre 1, donc après la sortie numéro 11 pour Évry. Et on part plus au sud sur la 40 en direction de Genève. Un véhicule arrêté dans la bretelle de sortie numéro 3 pour Pont-Vona et Pontvel. On reste dans le département de l'Ain sur la 404 au kilomètre 17. Un chevreuil aperçu dans le secteur de la sortie numéro 11 pour Oyonnax-Ouest. Autre chevreuil aperçu à proximité des voies, c'est sur la 40 entre la sortie 14 pour Annemasse et la sortie 13.1 pour Archamps. On part sur la 6 en direction de Paris, un véhicule arrêté sur bande d'arrêt d'urgence, conducteur qui a fait malaise au kilomètre 390, donc après la sortie numéro 29 pour Mâcon. Les équipes de sécurité sont sur place. Sur la 46, un poids lourd arrêté sur proche des voies au kilomètre sur la 6 en direction de Paris, au kilomètre 430. Je rappelle cette fermeture qui est en cours entre la bifurcation avec la 46 et le péage de Villefranche-Lima. Fermeture en raison de travaux pour la soirée. Sur la 71 en direction de Bourget de Paris, un poids lourd sur la bande d'arrêt d'urgence au kilomètre 312. Donc après la sortie 11 pour Montmarault et après la bifurcation avec la 79. Pour vous qui êtes sur la 46 en direction de Paris, un poids lourd toujours en panne au kilomètre 22. Donc après la sortie 4 pour Caluire et Rieux, poids lourd sur la bande d'arrêt d'urgence.
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1: On poursuit la route tout de suite avec Bruno Mars sur Autoroute Info. Bonne route à vous.

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1: Sur la 5B en direction de Paris-Est et de la Nationale 104, un fourgon arrêté sur voie de gauche au kilomètre 1, c'est-à-dire après la sortie numéro 11 pour Évry. Restez sur la droite dans ce secteur. Pour vous qui êtes sur la 46 en direction de Paris, un poids lourd toujours en panne, sur la bande d'arrêt d'urgence au kilomètre 22, donc après la sortie numéro 4 pour Caluire et Rieux. Si vous prévoyez prochainement un road trip en Europe, sachez que tous les pays ne se valent pas en termes de sécurité routière, Paulin Gaillard.
2: Le numéro 1 de la sécurité routière, c'est le Royaume de Suède, avec 22 morts par million d'habitants sur la route. En 1997, le Parlement suédois s'est donné pour objectif de faire disparaître la mortalité au volant. Le pays a massivement investi dans son infrastructure routière, reconstruisant de larges portions de routes. Avec en prime une répression sans merci de la conduite en état d'ivresse, la stratégie suédoise de sécurité routière est un peu plus subtile que celle de la France. Et oui, dans l'Hexagone, on a plutôt tendance à stigmatiser la vitesse. Notre infrastructure routière est de bonne qualité.
3: Vous pouvez taper dedans, il y a du haut de gamme. Alors j'y vais,
2: allez-y. Mais malgré tout, la France fait partie des mauvaises élèves. Sur route, on compte 48 morts par million d'habitants, soit 2 de plus que la moyenne européenne. Ce n'est pas génial, mais pourtant, on est loin du bas du tableau. Le triste trophée du pays d'Europe dans lequel se produisent le plus d'accidents revient à la Bulgarie.
4: Waouh, c'est un super honneur.
2: Par an, on compte 82 morts par million d'habitants sur route. Le problème, c'est surtout l'infrastructure. Certains axes prévus pour des véhicules pesant au plus 8 tonnes voient désormais passer des poids lourds de 38 tonnes. L'entretien n'est en plus pas optimal et, cerise sur le gâteau, la limitation de vitesse est de 140 km/h sur autoroute. C'est l'une des plus élevées d'Europe. Penchons-nous maintenant sur le cas de l'autobahn.
5: Je ne connais pas ce mot-là.
2: C'est la traduction allemande du mot autoroute. Mais pour les connaisseurs, ça désigne surtout les deux tiers du réseau autoroutier sur lesquels il n'y a aucune limitation de vitesse. Certains y voient d'ailleurs un challenge, le record de vitesse étant de 417 km à l'heure.
6: Combien ?
2: En roulant normalement, se faire dépasser par quelque chose qui va plus vite qu'une Formule 1, vous vous doutez bien que c'est extrêmement dangereux. Ça a failli valoir 2 ans de prison au pilote, puisque le code de la route allemand stipule qu'il faut tout de même avoir la maîtrise de son véhicule, même sur ses axes sans limitation. On pourrait croire donc que l'autobahn générerait plus d'accidents qu'ailleurs. Mais pourtant, chez nos amis d'Outre-Rhin, on ne compte que 34 morts par million d'habitants sur les routes, et c'est en dessous de la moyenne européenne.

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1: Nouvelle information concernant la 36 en direction de Bonn et de Paris. Plusieurs véhicules arrêtés sur bande d'arrêt d'urgence et refuge au kilomètre 116, c'est-à-dire après la sortie numéro 4 pour Vesoul, après la sortie numéro 4 point pour Besançon, pardon. Sur la 40 en direction de Chamonix, un véhicule arrêté dans la bretelle de sortie numéro 3 pour Pontvel, un poids lourd arrêté dans cette bretelle de sortie. Autre poids lourd en difficulté, c'est sur la 46 en direction de Paris, un camion sur la bande d'arrêt d'urgence au kilomètre 22, donc après la sortie numéro 4 pour Caluire. Et pour vous qui êtes sur la 60, sur la 5B en direction de Paris-Est et de la Nationale 104, un véhicule arrêté sur voie de gauche après la sortie numéro 11 pour Évry au kilomètre 1. La voie de gauche a été neutralisée dans ce secteur. Sur la 6 en direction de Paris, un conducteur a fait un malaise et se trouve sur la bande d'arrêt d'urgence au kilomètre 390, donc après la sortie numéro 29 pour Mâcon. En Haute-Marne, sur la 5, l'aire de Château-Vilain-Orge est fermée dans les deux sens, donc entre la bretelle de sortie 23 Château-Vilain et 24 pour Chaumont, raison d'odeur de gaz signalée sur l'air. La bretelle de l'air est évacuée et fermée dans ce secteur. Sur la 71, en direction de Bourges et de Paris, un poids lourd arrêté sur la bande d'arrêt d'urgence au kilomètre 312, c'est-à-dire après la bifurcation avec la 79 et la sortie numéro 11 pour Montmarault. On s'intéresse tout de suite à l'actualité en France et dans le monde avec les titres de France Info.
2: L'absence des festivals cet été.
3: Oui, il se prévu entre juin et septembre en France comme à l'étranger, dit sa société de production. Plus tôt dans la journée, le chanteur faisait savoir qu'il ne se produirait plus non plus dans le cadre des concerts des Enfoirés. Patrick Bruel est visé par plusieurs plaintes pour viol et agression sexuelle. Que va décider Donald Trump? Il a tenu une réunion aujourd'hui en Situation Room, la salle ultra sécurisée de la Maison Blanche, pour évoquer un possible accord avec l'Iran pour négocier. La réunion s'est achevée vers 21h, rien n'a filtré pour l'instant. Le nombre de détenus dans les prisons française a augmenté de 5,9% sur un an entre le 1er mai 2025 et le 1er mai 2026. On compte à ce jour 88 654 détenus dans notre pays, ce qui constitue un nouveau record selon les chiffres publiés par le ministère de la Justice. Le président russe l'affirme, la Russie n'a jamais menacé, ne menace pas les pays européens, propos tenu alors que les pays européens ont accusé Moscou d'être responsable de la chute d'un drone sur un immeuble en Roumanie, une chute qui a fait de blessés légers.
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1: On poursuit la route tout de suite avec Angèle sur Autoroute Info. Bonne route à vous.

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1: Sur la 43 en direction de Lyon, des objets signalés sur la voie du milieu, kilomètre 28, c'est-à-dire après la sortie numéro 7 pour l'île d'Abo. Et sur la 5B en direction de Paris-Est et de la Nationale 104, un véhicule sur voie, un fourgon sur voie de gauche au kilomètre 1, c'est-à-dire après la sortie 11 pour Évry, la voie de gauche a donc été neutralisée. J'y reviens dans les prochaines minutes, mais avant cela, on continue la route avec Baby Bash.

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1: Sur la 43 en direction de Lyon, des objets toujours signalés sur la voie du milieu au kilomètre 28, c'est-à-dire après la sortie numéro 7 pour l'île d'Abo. Des objets qui se trouveraient sur la voie du milieu. Restez particulièrement prudents dans ce secteur. On part sur la 40 en direction de lieu de Mâcon. Un véhicule arrêté dans la bretelle de sortie numéro 3 pour Pont de Velle, VE poids lourd, donc qui se trouve dans la bretelle de sortie 3 de la 40 en direction.

0: de Mâcon et non en direction de Genève, comme annoncé un peu plus tôt. Les équipes de sécurité et un dépanneur sont présents dans la bretelle. Il est donc extrêmement compliqué de quitter la 40 par cette bretelle. Sur la 5 en direction de Paris-Est de la Nationale 104, un fourgon toujours arrêté. Sur la voie de gauche, kilomètre 1, c'est-à-dire après la sortie, numéro 11 pour Évry, la voie de gauche est neutralisée. Et pour vous qui êtes sur la 36 en direction de Bonn et de Paris, plusieurs véhicules arrêtés sur la bande d'arrêt d'urgence et le refuge au kilomètre 116, donc après la sortie numéro 5 pour Valdaon et la sortie 4.1 pour Besançon-Palante. Pour vous qui êtes sur la 71 en direction de Bourges et de Paris, un poids lourd arrêté sur la bande d'arrêt d'urgence au kilomètre 312, donc après la bifurcation avec la 79 et la sortie 11 pour Montmarault. Et sur la 46 en direction de Paris, là aussi un poids lourd arrêté au kilomètre 22, c'est-à-dire après la sortie numéro 4 pour Rieux. Toujours plusieurs fermetures en région lyonnaise. D'abord du côté de tunnel de Fourvière. Le tunnel de Fourvière est fermé dans les deux sens jusqu'à lundi matin 6h au plus tard. La 7 sera fermée en direction de Marseille au niveau de la bifurcation avec la 450 et le boulevard périphérique au sud de Lyon, secteur de Pierre-Bénite. Pendant cette période, il faut contourner Lyon par l'est, soit par le périphérique, soit par la rocade est.
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0: On poursuit la route tout de suite avec Alex Warren sur Autoroute Info. Bonne route à vous.

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1: Du côté de l'A43 en direction de Lyon, des objets toujours signalés en plein milieu des voies, kilomètre 28, c'est-à-dire après la sortie 7 pour l'île d'Abo. Et sur l'A105 en direction de Paris-Est et de la Nationale 104, un fourgon sur la voie de gauche au kilomètre 1, c'est-à-dire après la sortie numéro 11 pour Évry. Et tout de suite, on continue la route avec en Isère sur la 41 Sud. Un panneau touristique annonce Pontcharra, le chevalier Bayard. Géraldine Milla s'est rendue dans cette petite ville pour en savoir un peu plus sur ce personnage emblématique de la fin du Moyen-Âge.
2: Qu'il a fière allure, ce chevalier représenté sur son cheval cabré devant le château familial. Mais qui est vraiment Pierre Terrail III, seigneur de Bayard?
3: Le chevalier Bayard est né sur la commune de Pontcharra, qui à l'époque était le mandement d'Avalon, qui dépendait du seigneur d'Avalon, qui était donc sur Saint-Maximin, le Moutaret, Pontcharra, Chapelle Blanche. C'est son grand-père qui avait fait construire ce château en 1403.
2: Patrick Seria, vice-président de l'Association des Amis de Bayard.
3: Il a eu, comme tous les jeunes nobles de l'époque, une formation militaire. Et c'est vrai que Pierre Terrail, Bayard, était un peu différent parce qu'il était très doué pour monter à cheval. Et ça, depuis sa plus tendre enfance. Et lui, c'est vrai qu'à cheval, il était imbattable. Il a fait ses premières armes au château. Et ensuite, il est devenu page à la cour du duc de Savoie, Charles Ier, à Chambéry. Et puis ensuite, il est parti en tant que page sur toutes ses campagnes militaires, jusqu'à ensuite partir dans la compagnie du duc de Ligny, où là, il va devenir ensuite chevalier.
2: On l'appelle le chevalier sans peur et sans reproche. Comment on peut l'expliquer, pourquoi ?
3: C'est vrai que pour l'époque, il était quand même assez extraordinaire de fait d'être sans peur déjà, parce que c'était quelqu'un de très courageux. Alors il y avait beaucoup d'autres chevaliers qui étaient aussi sans peur, mais lui en plus était sans reproche. Alors c'est vrai que de par sa façon d'être, pour l'époque, il dénotait, c'est-à-dire qu'il était contre les pillages, il était contre les vols, il était surtout à aider les plus faibles, et même la cause féminine. Vers la fin de sa vie, il pensait déjà aux conditions des femmes qui suivaient les armées et qui ensuite, après les guerres, se retrouvaient dans le dénuement complet. Et lui avait pensé déjà à faire une maison pour les recueillir.
2: Ce sont trois rois de France, Charles VIII, Louis XII, puis François Ier, que le chevalier Bayard va accompagner au cours des guerres d'Italie. Hélas, près de Rovazenda, lors d'une ultime conquête du Milanais, Bayard, qui était contre les armes à feu, va pourtant mourir en 1524 d'un coup d'arquebuse dans le dos, lui brisant la colonne vertébrale.

0: Bonne route à tous, il est 23h.
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0: Et je rappelle ces obstacles sur la 43 en direction de Lyon, des objets qui se trouvaient sur les voies au kilomètre 28, c'est-à-dire après la sortie 7 pour l'île d'Abo. Les objets ont été ramassés, plus de gênes dans ce secteur. Attention, il y a un véhicule en panne par contre sur la bande d'arrêt d'urgence, toujours dans ce même secteur. Sur la 5B en direction de Paris-Est et de la Nationale 104, un véhicule arrêté sur voie de gauche au kilomètre 1, c'est-à-dire après la sortie numéro 11 pour Évry. La voie de gauche est neutralisée dans ce secteur. Et sur la 40 en direction de Mâcon, un poids lourd en panne dans la bretelle de sortie numéro 3 pour Pont-de-Belle. Les équipes de sécurité et un dépanneur se trouvent également dans cette bretelle. Il est donc très compliqué de quitter l'autoroute par cette bretelle de sortie. Sur la 36 en direction de Bonne et de Paris, plusieurs véhicules sur bande d'arrêt d'urgence et refuge au kilomètre 116, donc après la sortie 4.1 pour Besançon-Palante. Et sur la 5 en direction de Paris et sur la 5 en Haute-Marne, je rappelle que les aires de Châteauvillain-Orche et Châteauvillain-Valvarnais, donc dans les deux sens, entre la sortie 23 Châteauvillain et 24 pour Chaumont, sont fermés dans les deux sens en raison de fuites de gaz signalées dans cette aire de service. Sur la 71 en direction de Bourges et de Paris, un poids lourd arrêté sur bande d'arrêt d'urgence au kilomètre 312, donc après la bifurcation avec la 79 et la sortie numéro 11 pour Montmarault. On s'intéresse tout de suite à l'actualité en France et dans le monde.
2: Pour l'essentiel, et à la une, Patrick Bruel, qui ne se produira pas sur scène entre juin et septembre.
3: Oui, lors des festivals d'été, que ce soit en France comme à l'étranger, annonce ce soir de sa société de production, alors que le chanteur et comédien est visé par plusieurs plaintes pour viol et agression sexuelle. Plus tôt dans la journée, l'artiste avait annoncé son retrait des concerts des Enfoirés. Que Donald Trump va-t-il annoncer? Il présidait une réunion au sommet dans la Situation Room, cette pièce ultra sécurisée de la Maison Blanche, au milieu de son rendez-vous. L'étude d'un possible accord avec l'Iran. L'actualité sportive en ce vendredi soir en football. Match de barrage retour Ligue 1, Ligue 2. Nice affrontait Saint-Etienne et Nice l'a emporté 4 buts à 1 et se maintient dans l'élite. En finale du championnat de France féminin de football, cette fois l'OL Lyon affronte le Paris FC. Les Lyonnaises mènent 4-0. Le match est presque terminé. En tennis, le français Quentin Alice défie l'allemand Alexander Zverev. Le français a perdu le premier set.
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0: On poursuit la route tout de suite avec Maïly Cyrus sur Autoroute Info. Bonne route à vous.

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1: Et je rappelle toujours ce véhicule en panne sur la 5B en direction de Paris-Est et de la Nationale 104. Un fourgon sur la voie de gauche au kilomètre 1, c'est-à-dire après la sortie numéro 11 pour Évry. La voie de gauche a été neutralisée dans ce secteur. J'y reviens dans les prochaines minutes, mais avant cela, on poursuit la route avec les innocents sur Autoroute Info.

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1: Sur la 71 en direction de Bourges et de Paris, un poids lourd toujours arrêté sur la bande d'arrêt d'urgence au kilomètre 312, donc après la bifurcation avec la 79. Et sur la 40 en direction de Mâcon, un camion arrêté dans la bretelle qui mène à l'aire de Pont-de-Vel après dans la bretelle qui mène à la sortie numéro 3 pour Pont-de-Vel, un dépanneur. Et les équipes de sécurité sont présentes sur les lieux. Dans le département du Doubs, sur la 36 en direction de Beaune et de Paris, plusieurs véhicules arrêtés sur bande d'arrêt d'urgence et refuge au kilomètre 116. Donc après la sortie numéro 4 pour Besançon-Palante et l'aire de Champoux. Donc restez prudents dans ce secteur. Pour vous qui êtes en Haute-Marne, je rappelle que l'aire de Châteauvillain sur la 5, Châteauvillain-Orge ou Châteauvillain-Val-Varnay est fermée dans les deux sens entre la sortie 23 pour Châteauvillain et 24 pour Chaumont en raison d'une fuite de gaz détectée dans ce secteur. Donc restez, donc la bretelle de qui mène à l'air est totalement fermée. Anticipez si vous avez besoin de prendre de l'essence dans ce secteur. Sur la 40 en direction de Lyon et de Paris, c'est l'aire de Salève qui est fermée après la sortie numéro 14 pour Annemasse, l'aire qui est fermée pendant une bonne partie du week-end.
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1: On poursuit la route tout de suite avec Elena sur Autoroute Info. Bonne route à vous.

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1: Sur la 40 en direction de Lyon et de Paris, un poids lourd arrêté dans la bretelle de sortie numéro 3 pour Pont-de-Vel. La sortie par cette bretelle de sortie 3 est particulièrement compliquée puisqu'il y a beaucoup de monde. Le poids lourd, les équipes de sécurité et un dépanneur sur les lieux. Chaque année, l'opération Une autoroute pour la vie sensibilise des écoliers à la sécurité routière en Savoie. En bordure de la 43 Maurienne, les jeunes stagiaires devaient évacuer l'intérieur d'un autocar. Reportage de Basile Voisin.
2: Hop, on évacue. Allez, on donne du rythme.
3: Évacuer un car le plus vite possible et en sécurité, cela ne s'improvise pas. Ces élèves de primaire ont eu deux essais, le premier libre et le deuxième en recevant les bonnes instructions.
4: Les consignes, c'est sortir le rang du fond en premier, le décalage au niveau des fauteuils, ne pas prendre ses affaires.
5: D'accord.
4: Voilà, c'est de sortir au plus vite. Et là, on voit un temps à 40 secondes 80 pour un 47 secondes sur le premier sorti. Donc on a gagné 7-8 secondes avec les consignes, qui est très bien.
6: Donc 7 secondes entre les deux sorties, ce qui veut dire qu'en fait la première sortie sans avoir les consignes était déjà assez bonne en fait.
4: Elle était déjà assez bonne et avec consignes on a pu encore l'améliorer.
3: Ce sont 200 élèves de plusieurs écoles de la vallée de la Maurienne qui ont participé à cette opération, une autoroute pour la vie, organisée chaque année par la Société française du tunnel du Fréjus. Un premier pas dans le monde de la sécurité routière. Bruno Michelin, chargé de formation au sein de la SFTRF.
7: Ils ont parlé déjà de panneaux d'utilisation, de priorité à droite, du port du casque, donc plein de choses comme ça. Et ensuite, avec la visite du poste de contrôle, donc on va parler de la conduite à tenir si on tombe en panne ou si on voit un accident sur autoroute. Que doit-on faire ?
8: On prend l'autoroute, on va passer Grenoble, tout va bien ? On passait l'autoroute à Valence, tout va pas bien. Comment on va le savoir ?
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8: Très bien, voilà. Qui c'est qui écoute Autoroute Info ?
3: Après cette visite du poste de contrôle, nouvelle activité pratique, toute la classe se met en selle pour un parcours à vélo encadré par deux gendarmes. Une journée productive pour cette maîtresse.
10: Ça permet de découvrir l'autoroute qui est à proximité directe de l'école et qui est empruntée très régulièrement par les élèves et leurs parents. Et puis aussi d'initier les enfants à la sécurité en vélo.
3: L'opération Une autoroute pour la vie se termine par un goûter pour les élèves qui ont appris au cours de la journée les bases de la sécurité routière. 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
1: Bonne soirée et bonne route à vous qui nous écoutez sur Autoroute Info. Je rappelle, sur la 40 en direction de Lyon et de Paris, un véhicule, un poids lourd arrêté dans la bretelle sortie numéro 3 pour Pont-de-Velle. Beaucoup de monde dans cette bretelle, les équipes de sécurité et un dépanneur. Il est donc particulièrement compliqué de quitter l'autoroute au niveau de cette bretelle. Sur la 71 en direction de Bourges et de Paris, un poids lourd sur la bande d'arrêt d'urgence au kilomètre 312, c'est-à-dire après la sortie 11 pour Montmarault, et la bifurcation avec la 79, un camion sur la bande d'arrêt d'urgence. Et sur la 36 en direction de Beaune et de Paris, plusieurs véhicules arrêtés proche des voies au kilomètre 116, donc après la sortie 4 points pour Besançon-Palante et l'aire de Champoux, des véhicules donc qui se trouvent proche des voies de circulation. En Haute-Marne, sur la 5, je rappelle la fermeture de l'aire de Châteauvillain-Orge et Châteauvillain-Valmarnay, donc l'aire dans les deux sens entre la bretelle sortie 24 pour Chaumont et 23 pour Châtillon-sur-Seine. Fermeture en raison de fuite de gaz signalée dans cette aire, donc qui est complètement fermée pour le moment. Autre aire qui est fermée, c'est l'aire de Salève sur la 40 en direction de Lyon et de Paris après la sortie 14 pour Annemasse. Tout de suite, on écoute les titres de France Info.
2: Patrick Bruel qui annule ses concerts en festival cet été.
3: Décision annoncée par sa société de production pour ne pas troubler la sérénité de ses manifestations. Le chanteur visé par plusieurs plaintes pour viol et agression sexuelle avait annoncé plus tôt dans la journée se retirer du concert caritatif des Enfoirés. Encore 10 départements de l'Ouest et de l'Île-de-France en vigilance orange, canicule demain. Des températures mensuelles records pour la moitié de la France selon Météo France qui parle d'une vague de chaleur inédite. Nice garde sa place en Ligue 1. L'OGC a affronté une nouvelle fois à Saint-Étienne pour le match barrage retour et a remporté leur rencontre 4-1 à huis clos sans supporters. Chez les femmes, les Lyonnaises sont sacrées championnes de France pour la 19e fois. Elles se sont largement imposées face au Paris FC 5-0.
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1: On poursuit la route tout de suite avec Taylor Swift sur Autoroute Info.

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1: Un poids lourd toujours en panne sur la 40 en direction de Lyon et de Paris. Poids lourd en panne dans la bretelle de sortie 3 pour Pont-de-Vel avec beaucoup de monde dans cette bretelle, les équipes de sécurité et les dépanneurs. Un poids lourd aussi en difficulté sur la 71 en direction de Bourget de Paris. Camion sur la bande d'arrêt d'urgence au kilomètre 312, donc après la sortie 11 pour Montmarault et la bifurcation avec la 79.

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1: Nouvelle information concernant la 71 en direction de Clermont-Ferrand. Un obstacle signalé au kilomètre 337, c'est-à-dire après la bifurcation avec la 79. Pour vous qui êtes sur la 71, mais en direction de Bourges et de Paris, cette fois-ci un poids lourd toujours en panne sur la bande d'arrêt d'urgence au kilomètre 312, c'est-à-dire après la bifurcation avec la 79 et la sortie 11 pour Montmarault. Vous qui êtes sur la 40 en direction de Lyon et de Paris, un poids lourd arrêté dans la bretelle sortie 3 pour Pont-de-Belle. Un camion arrêté dans cette bretelle de sortie avec les équipes de sécurité et un dépanneur présent sur place. Donc une sortie qui est compliquée si vous cherchez à quitter l'autoroute au niveau de cette bretelle. Pour vous qui êtes sur la 36 en direction de Bonne et de Paris, plusieurs véhicules toujours à proximité des voies sur bande d'arrêt d'urgence et refuge au kilomètre 116. Donc après la sortie 4.

0: points pour Besançon, Palante et l'aire de Champoux. Dans le département de la Haute-Marne, sur la 5, je vous rappelle toujours, la fermeture de l'aire de Châteaubilain-Orche et Châteaubilain-Val-Marné, donc dans les deux sens, fermeture de l'aire entre la sortie 23 Châtillon-sur-Seine et 24 pour Chaumont, raison de fuite de gaz signalée sur cette aire de service. Je rappelle toujours qu'à Lyon, le tunnel de Fourvière et la 7 sont fermés jusqu'à lundi 6h au plus tard. Le tunnel de Fourvière fermé dans les deux sens et la 7 en direction de Marseille est aussi fermé au niveau de la bifurcation avec la 450 et le périphérique au sud de Lyon, secteur Pierre-Bénite. Pendant cette période de fermeture, il faut contourner Lyon par l'est, soit par le périphérique, soit par la rocade est.
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0: Et on poursuit la route tout de suite avec un duo entre Daisy et Joseph Kamel sur Autoroute Info. Bonne route à vous.
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1: Un animal écrasé est signalé sur la 71 en direction de Clermont-Ferrand. Animal écrasé en plein milieu des Vaux, kilomètre 337, c'est-à-dire après la sortie 11 Montmarou et la bifurcation avec la 79 dans l'autre sens en direction de Lyon-Bourget de Paris. Un poids lourd arrêté sur la bande d'arrêt d'urgence, kilomètre 312, donc après la sortie 11 Montmarou et la bifurcation avec la 79, mais cette fois-ci dans l'autre sens. Quadriplégique amputé après un accident, Philippe Croison est notamment connu pour avoir traversé la Manche à la nage en 2010. Un exemple de résilience, de détermination et de dépassement de soi, des valeurs qu'il souhaite transmettre lors de conférences. Véronique Voiron l'a rencontré.
2: Philippe Croison, bonjour.
3: Bonjour.
2: Vous animez des conférences, alors pourquoi avoir fait ce choix? Quel est votre message en fait?
3: Offrir mon énergie. Vous savez, mon accident, j'ai pris 3 décharges de 20 000 volts. Pour me sauver la vie, il a fallu m'amputer les 4 membres. Et comme j'aime à le dire, je suis devenu distributeur d'énergie positive. Donc j'aime traverser la France, même à l'étranger. C'est un grand, grand moment de partage. J'ai jamais écrit ma conférence. Ça vient avec le cœur et les tripes et avec le public qui est là devant moi. Et donc pendant 1 heure 15, on rigole, on pleure. Vous savez, aujourd'hui, tout le monde est victime de quelque chose. Je suis victime de mon voisin, je suis victime de ma société, je suis victime de... Mais non, mais arrête d'être victime et prends-toi en main, quoi. C'est juste horrible d'entendre ça. Donc voilà, j'offre mon énergie et j'adore ça.
2: Vous faites de nombreux déplacements. Déjà, comment vous les vivez? Comment vous vous déplacez?
3: Alors, je me déplace avec ma voiture, je suis 100% autonome. J'ai une voiture, j'ai plus de bras et plus de jambes, mais j'ai un joystick, enfin un mini-manche, si on parle bien français, où j'ai l'accélération, le freinage, la direction, comme ma voiture pour le Dakar, quand j'ai été pilote sur le Dakar en 2017. Et ben, je prends l'autoroute, j'ai mon petit badge autoroute, et en avant, je pars à l'aventure avec ma voiture. Je peux faire des kilomètres et des kilomètres.
2: Est-ce que vous avez un souvenir, justement, le trajet en voiture sur autoroute, quel est-il?
3: J'ai un souvenir sur l'autoroute. C'est vrai que à l'époque, ma première voiture, je conduisais avec mes bras. J'avais des faux bras. Et une fois, j'ai mon bras qui s'est décroché. Et j'étais à la station-service sur l'autoroute. Et là, il y avait des gens qui étaient à côté dans la voiture. J'ai dit, excusez-moi, je dis, vous pouvez me remonter mon bras? Et là, ils comprenaient pas. Donc j'étais mort de rire. Et les gens disent, ah non, non, mais nous, on peut pas toucher ça, c'est pas possible. Donc voilà. Puis après, bah, c'est les rencontres aujourd'hui. Quand je m'arrête sur les aires de pot, bah, c'est des séances photos, c'est des dédicaces, c'est des moments de partage.
2: Alors, quel type de conducteur vous êtes?
3: Oh là. J'ai encore tous mes points. Mais alors, il y a un gendarme l'autre jour qui m'a arrêté, il m'a dit, et en partant, il dit, il faudra lever le pied. Ben, j'ai dit, je peux pas. Il m'avait compris, il m'a dit, circuler.
2: Et vous aimez ça, conduire?
3: Ah ouais, j'adore. Vous savez, c'est un instrument de liberté, la voiture, hein, complètement. D'ailleurs, mon premier objectif, quand j'ai eu mon accident, j'avais dit à mon père, papa, je pourrais reconduire. Et 2 ans après mon accident, j'avais à nouveau mon permis et j'avais une voiture.
2: Un message pour les auditeurs d'Autoroute Info, qu'est-ce que vous pourriez leur dire?
3: Soyez détendus, soyez cool. Très souvent, on oublie ce qu'on a. Vous êtes à bord d'une voiture en ce moment. Vous allez rentrer chez vous, arrêtez-vous sur le paillasson et regardez tout ce que vous avez.
2: Philippe Croison, merci d'avoir fait ces quelques kilomètres en notre compagnie.
3: Merci à vous, à bientôt.

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1: Bonne soirée à tous, bonne route, il est minuit.
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1: Un animal écrasé est toujours signalé en plein milieu de voie de la 71 en direction de Clermont-Ferrand. Animal écrasé au kilomètre 337, donc après la sortie 11 Montmarou et la bifurcation avec la 79. Dans l'autre sens, sur la 71, direction Bourget-Paris, un poids lourd sur la bande d'arrêt d'urgence au kilomètre 312, donc après la sortie 11 Montmarou et la bifurcation avec la 79. Sur la 40 en direction de Mâcon, un poids lourd en panne dans la bretelle sortie 3, Pont-de-Vel avec beaucoup de monde sur place, les équipes de sécurité et un dépanneur. Il est donc particulièrement compliqué de quitter l'autoroute par cette bretelle. Sur la 36 en direction de Bonne et de Paris, plusieurs véhicules toujours à proximité des voies, kilomètre 116, donc après la sortie 4 points pour Besançon-Palante et l'aire de Champoux. Et si vous êtes sur la 5 en Haute-Marne, l'aire de Châteauvillain-Orge et Châteauvillain-Val-Marnay, dans les deux sens, est fermée entre la sortie 23 pour Châtillon-sur-Seine et 24 pour Chaumont, raison de gaz, fuite de gaz signalée sur cette aire de service. Vous qui êtes sur la 65 entre la bifurcation avec la 62 et la sortie numéro 1 pour Bazette, attention, il y a toujours des chevreuils qui peuvent se trouver à proximité des voies. C'est le cas également sur la 40 au kilomètre 60, donc entre la sortie 14 Annemasse et 13 points pour Archamps. Côté trafic, ça se passe bien, le trafic est fluide et les conditions de circulation sont bonnes. Vous avez déjà entendu ou peut-être même propagé des clichés sur la conduite des Parisiens, des Marseillais ou des Bretons. Mais en creusant pour trouver l'origine de ces préjugés, on obtient des réponses surprenantes, Pauline Caillard.
2: En France, quand il s'agit de conduite, nos régions ont du talent. Chacune a un type d'infraction préféré comme une sorte de spécialité locale. Tenez, prenons Paris. La capitale du Love est aussi la capitale du dépassement par la droite. Près d'un habitant sur deux avoue régulièrement commettre cette infraction. Et en plus, selon une étude d'Olivier Assurance, l'Île-de-France est la championne des accidents avec 11% de plus que la moyenne française. De quoi renforcer ce cliché qui a déjà la peau dure que les Parisiens conduisent moins bien qu'ailleurs. Le match de qui a le moins d'accidents entre Paris et Marseille, c'est Marseille qui gagne.
3: Je veux t'entendre crier « Allez l'OM !»
4: C'est vraiment pour vous que je le fais, Pierre. Allez l'OM !
2: Bon, il n'y a pas de quoi s'en vanter puisque la région PACA est quand même avant-dernière avec 4,8% d'accidents en plus que la moyenne française. Et la réputation sulfureuse du sud de la France n'est pas aidée par l'Occitanie puisque l'infraction favorite, c'est l'insulte. Et oui, 76% des conducteurs occitans sont habitués à maudire leurs voisins de route sur plusieurs générations. La Bretagne, elle, a construit sa réputation à l'apéro. Et comme par hasard, elle est championne de la conduite en état d'ivresse.
5: Comme c'est bizarre!
2: En moyenne, les conducteurs s'autorisent 2,7 verres avant de s'interdire de prendre la route.
6: Commencez déjà par admettre que vous avez un problème de boisson, mon vieux.
2: Mais paradoxalement, la Bretagne est la région de France avec le moins d'accidents. À la frontière de la Bretagne, on est dans les Pays de la Loire, la spécialité routière, c'est la conduite en étant fatigué. C'est une des infractions les plus communes et les plus mortelles sur autoroute, par exemple. Ce qui est un peu mignon avec les conducteurs français, c'est que quand on leur demande, ils se disent tous d'excellents conducteurs.
7: Tu cherches quelque chose ? Non, parce que si c'est du talent, j'en ai. Hein.
2: Ils s'attribuent une note moyenne de 7,7 sur 10. Pas mal, quand on sait que 91% d'entre eux avouent dépasser les limitations de vitesse et que 60% oublient de mettre leur clignotant.

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1: Je rappelle sur la 71 en direction de Clermont-Ferrand, un accident qui s'est produit au kilomètre 337, c'est-à-dire après la sortie 11 Montmarot et la bifurcation avec la 79. Une voiture a percuté un animal et se trouve sur la bande d'arrêt d'urgence. Une équipe de sécurité présente sur place. L'animal écrasé, lui, par contre, a été ramassé dans ce même secteur. Sur la 71 en direction de Bourges et de Paris, un poids lourd toujours présent sur la bande d'arrêt d'urgence, kilomètre 312, c'est-à-dire après la bifurcation avec la 79 et la sortie 11 pour Montmarot. Un poids lourd donc qui se trouve proche des voies. Pour vous qui êtes sur la 40 en direction de Lyon et de Mâcon, un poids lourd était arrêté dans la bretelle de sortie 3 pour Pont-de-Vel. Le poids lourd a été évacué. Par contre, attention, il y a du gasoil sur la chaussée dans ce secteur. Et pour vous qui êtes du côté de la 40 en Haute-Savoie, un chevreuil est toujours aperçu à proximité des voies entre la sortie 14 Annemasse et la sortie 13 Point pour Archamp. Je rappelle qu'à Lyon, le tunnel de Fourvière et la 7 sont fermés jusqu'à lundi 6h au plus tard. Le tunnel de Fourvière fermé dans les deux sens. La 7 en direction de Marseille est aussi fermée au niveau de la bifurcation avec la 450 et le boulevard périphérique au sud de Lyon, secteur Pierre-Bénite. Pendant cette période de fermeture, il faut contourner Lyon par l'est, soit par le périphérique, soit par la rocade est. Et je rappelle également que les poids lourds sont interdits de circuler en Italie pour ce samedi, interdiction de circulation pour les poids lourds jusqu'à de 9h à 14h ce samedi 30 mai en Italie.
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1: C'est un métier pas comme les autres, en voiture et ou en camion. On le croise parfois, c'est l'agent autoroutier. Vincent Serrano rencontrait l'un d'entre eux. Il nous explique son rôle et ses différentes missions.
2: Il y a un camping-car et il dépasse un peu sur le volant.
3: C'est l'outil indispensable pour Cédric, agent autoroutier depuis 2 ans sur le réseau AREA.
4: Toujours le toki sur soi, on sait jamais, on peut être appelé à tout moment.
2: Ok, merci.
4: La première chose quand on a l'intervention, c'est de protéger. En fait, donc du coup, on balise souvent ce qu'il y a, si c'est une voie lente, une BAU, une voie rapide.
3: BAU, comprenez bande d'arrêt d'urgence.
4: Après, on sécurise les clients et on, suivant le type d'intervention, si c'est un accident, les gestes de premier secours, on va dire. On n'est pas là pour ça, mais bon, si vraiment il y a la vie du client en danger, quelque chose, après, il faut prendre des mesures, c'est certainement, mais si ça se passe mal, on peut appeler la police. Ouais, la gendarmerie qui vient, qui se déplace, parce que le problème des gens, souvent quand ils prennent autoroute, ils tombent en panne, c'est que ça coûte, ça tape dans le porte-monnaie, puis ils sont pas forcément d'accord. On appelle le César, on leur dit qu'on a besoin des pompiers, qu'on a besoin du dépanneur, sur le type de panne, une crevaison, une panne moteur, ou un véhicule en feu, peu importe quoi. Après, du coup, on appelle. Et après, le César gère, en fait, appelle les pompiers, le dépanneur.
5: Le centre d'exploitation qui regroupe toutes les informations.
4: Exactement, c'est ça. Et après, qui donne les informations à 177 et qui fait passer à la radio.

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1: Sur la 42 en direction de Lyon, un véhicule arrêté au kilomètre 10, c'est-à-dire après la sortie numéro, après la barrière de péage de Bélin.

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1: Nouvelle information concernant l'assistant direction de Paris. Une voiture est arrêtée tout feu éteint dans un basculement de circulation situé après la sortie numéro 25 points pour Chalon-Nord. C'est au kilomètre 314. Restez particulièrement prudent dans ce secteur. Sur la 71 en direction de Clermont-Ferrand, un véhicule accidenté sur la bande d'arrêt d'urgence au kilomètre 337, donc après la sortie 11 Montmarot et la bifurcation avec la 79. Les équipes de sécurité sont sur les lieux. Sur la 40 en direction de Mâcon, toujours du gasoil signalé sur la chaussée au kilomètre 198, donc dans le secteur de la sortie numéro 3 pour Pont-de-Belle. Et pour vous qui êtes sur la 40, un chevreuil toujours aperçu à proximité des bancs entre la sortie 14 pour Admas et 13 points pour Archamps. Restez prudent dans les deux sens car cet animal pourrait à tout moment tenter de traverser. Un animal qui lui est écrasé, c'est sur la 51 direction Sisteron. Un renard écrasé signalé sur les voies au kilomètre 15, donc après la tranchée couverte du cerf située après la barrière de péage du Crozet. Côté trafic, ça se passe bien, le trafic est fluide et les conditions de circulation sont bonnes. On se rend en présent au musée de la Résistance en Morvan, direction le département de la Nièvre, tout près de Pouilly-en-Aussois, à Saint-Brisson précisément. Jérémy Esclavard s'est rendu sur place.
2: La visite du musée de la Résistance en Morvan commence à l'étage, dans une première salle qui montre comment était la vie en milieu rural sous l'occupation allemande. Aurore Calvert, directrice du site.
3: On a différentes affiches de propagande, mais aussi différents documents d'archives. Je pense aux Ausweis, les autorisations de circuler, un aigle très impressionnant en bois avec une croix gammée, et différents aspects aussi sur la vie quotidienne avec des tickets de rationnement et puis aussi quelques armes.
4: On vient de faire quelques pas, on est passé dans une deuxième salle. Qu'est-ce qu'on va retrouver dans cette deuxième salle?
3: Elle est consacrée à l'histoire de la résistance, donc on montre au départ les premières actions de résister, surtout autour de la contre-propagande ou des actions individuelles et spontanées, mais aussi quelques objets, hein, toujours, et documents d'archives, jusqu'à aller à une grande cabane autour de l'histoire des maquis.
4: Et donc maintenant, on est à côté de cette cabane, il y a un film qui est diffusé à l'intérieur.
3: Oui, tout à fait, c'est donc une belle et grande cabane faite en toile de parachute, dans laquelle on peut découvrir un film sur la vie quotidienne dans les maquis.
4: Ça ressemblait à quoi, la vie dans les maquis?
3: Déjà, c'est seulement à partir de 1943, il n'y a pas de maquis auparavant. Au départ, pendant l'hiver, vous imaginez bien qu'il fait très froid. Donc certains ont pu se réfugier dans une petite chapelle ou des endroits isolés jusqu'au vraiment printemps 44. L'apogée des maquis avec de nombreux parachutages. Et à l'été 44, on va compter 10 000 maquisards dans le Morvan, ce qui est un nombre donc très important.
2: Enfin, la troisième et dernière salle revient sur l'histoire de la libération du Morvan. Aurore Calvert.
3: Avec d'importants combats auxquels participent les maquis du Morvan, notamment à Cru-la-Ville ou à la bataille d'Autun pour la libération. Et on va retrouver des objets autour des parachutages, mais aussi des combats, jusqu'à la libération, avec des effigies, des broderies autour des symboles des maquis. Les maquis libèrent à eux seuls le Morvan et paient à lourd tribut. Il y a aussi d'importants villages martyrs. On pense notamment à Dun-les-Places où nous avons aussi le Mémorial, qui est un centre d'interprétation dédié à l'histoire de ce village martyr qui est le plus touché de Bourgogne, avec 27 personnes qui ont été fusillées et massacrées en juin 44.
2: Le musée de la Résistance en Morvan est accessible notamment via la sortie 22 de l'autoroute A6.

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1: Sur la 36 en direction de Bonne et de Paris, un piéton marcherait sur les voies au kilomètre 172, donc après la sortie de Bourdol, et se trouverait dans la bretelle qui permet de quitter l'aire du bois des Potiers.

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1: Sur la 36 en direction de Bonn et de Paris, un piéton marche sur la bande d'arrêt d'urgence dans la bretelle qui permet de quitter l'aire du Bois des Potées après la sortie numéro 2 pour Dole. Et sur la 6 en direction de Paris, un véhicule arrêté tout feu éteint dans un basculement kilomètre 314, donc après la sortie 25 points pour Châlons-Nord et l'aire de la Loyère. Conséquence, vous roulez uniquement sur la voie de gauche dans ce basculement de circulation. Les équipes de sécurité sont sur place. Sur la 71 en direction de Clermont-Ferrand, véhicule toujours accidenté sur bande d'arrêt d'urgence au kilomètre 337, donc après la sortie 11, pour Montmarault et la bifurcation avec la 79. Dans le département de l'Ain, sur la 40 en direction de Mâcon, toujours du gasoil signalé sur les voies au kilomètre 198, donc peu avant la sortie 3 pour Pont-de-Velle. Côté trafic, ça se passe bien, le trafic est fluide et les conditions de circulation sont bonnes. À Lyon, le tunnel de Fourvière et la 7 seront fermés jusqu'à lundi 6h au plus tard. Le tunnel de Fourvière fermé dans les deux sens et la 7 en direction de Marseille est aussi fermé au niveau de la bifurcation avec la 450 et le périphérique sud de Lyon, secteur Pierre-Bénite. Pendant cette période de fermeture, il faut contourner Lyon par l'est, soit par le périphérique, soit par la rocade est.
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1: Si vous devez passer par Lyon ce jour-ci, attention, il est important que travaux occasionnent des fermetures. On fait le point avec Raphaël Duditelli.
2: Durant les week-ends de mai, c'est le tunnel de Fourvière qui ferme dans les deux sens de circulation. L'autoroute A7 ferme également au sud de Lyon, uniquement en direction de Marseille. Des fermetures nécessaires au-delà du réseau APRR, des travaux entrepris par la direction interdépartementale des routes Centre-Est. Il s'agit de rénover et d'entretenir ces infrastructures très fréquentées pour permettre la deuxième phase des travaux de réparation des deux viaducs de Pierre-Bénite. Et forcément, ça complique la circulation. Il est impossible de traverser Lyon normalement avec des déviations mises en place. En direction du sud, des ralentissements parfois conséquents sont à prévoir. Il faut donc emprunter la 46 pour contourner Lyon.

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1: Bonne matinée à tous, bonne route, il est 1h.
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1: Un accident rappelé sur la 71 en direction de Clermont-Ferrand. Une voiture sur la bande d'arrêt d'urgence au kilomètre 337, c'est-à-dire après la sortie numéro 11 pour Montmarault et la bifurcation avec la 79. Pour vous qui êtes dans le département de l'Ain, sur la 40 en direction de Mâcon, du gasoil répandu sur la chaussée au kilomètre 198, c'est-à-dire avant la sortie numéro 3 pour Pont-de-Vel. Et sur la 40 en Haute-Savoie, Chevreuil, toujours aperçu à proximité des Vaux, kilomètre 60, donc entre la sortie 14 d'Annemasse et 13 points pour Archand. Sur la 65, là aussi un chevreuil aperçu entre la bifurcation avec la 62 et la sortie 1 pour Bazas. Restez prudent dans les deux sens de circulation. Partout d'ailleurs, pas d'autres difficultés à vous signaler. Le trafic est fluide et les conditions de circulation sont bonnes. Je rappelle juste qu'à partir de 9h aujourd'hui, les poids lourds seront interdits de circulation en Italie jusqu'à 14h. Faut-il faire pour être certain d'avoir des pneus en bon état sur son véhicule? Raphaël Dudichelli s'est rendu chez un spécialiste pour obtenir des réponses à ses questions.
2: Avant de partir en vacances, c'est important de bien vérifier l'état de sa voiture et en particulier les pneumatiques pour éviter les crevaisons ou les sorties de route. Je suis avec Sébastien Vattier, responsable pédagogique pour Centaur Grand Est. Bonjour Sébastien.
3: Bonjour.
2: Pouvez-vous nous dire quelles sont les précautions à prendre avant de prendre la route au niveau des pneus? Comment on peut savoir si nos pneus sont usés?
3: Alors, les précautions à prendre, c'est d'abord vérifier l'état général des pneumatiques, notamment des flancs, hein, s'assurer qu'il n'y ait pas de coupure, pas d'hernie. Et puis ensuite, au niveau de l'usure, eh bien, on a sur les pneus des témoins d'usure classiques. Hein. Alors, on appelle ça témoins d'usure, mais c'est plutôt des témoins de légalité. Hein. Quand l'usure des pneus arrive aux témoins, ça devient illégal. Mais certains manufacturiers proposent des systèmes d'indicateurs d'usure avec des petites marches d'escalier, par exemple, ou alors des chiffres qui peuvent être gravés à des profondeurs différentes.
2: Un pneu usé augmente les risques de glissade et de crevaison. C'est possible aussi que le pneu éclate à cause de l'usure?
3: Alors oui, si vraiment le pneu est très très très très très usé et qu'on arrive jusqu'au trimétallique et que l'on coupe, hein, on use et on coupe le trimétallique, ça peut aller à la crevaison, mais la plupart des éclatements sont plutôt dus à des problématiques soit de pincement, soit de pression.
2: Avoir des pneus en bon état, c'est très important, mais il y a aussi autre chose qui est essentielle, c'est la pression. Comment on sait quelle pression on doit mettre?
3: Dans votre voiture, quand vous ouvrez la porte, hein, sur la tranche de la portière ou de l'habitacle, hein, vous avez un tableau de pression. Sur les voitures allemandes, ça peut être dans la trappe à essence. Et donc, vous avez les valeurs, hein, à respecter, des valeurs qui sont entendues à froid.
2: Et si on a des pneus sous-gonflés ou à l'inverse, des pneus qui ont trop de pression, quelles peuvent être les conséquences?
3: Alors, si le pneu n'est pas assez gonflé, on estime qu'à partir du moment où on a un quart de la pression en moins, hein, par rapport à la pression idéale, on commence à prendre le risque d'éclatement. Donc, on rentre dans une phase de risque d'éclatement. Pour ce qui est de la surpression, alors tout dépend de la valeur, mais si c'est quelques dixièmes de bar en plus, 0,2, 0,3, 0,4, on n'a pas de risque d'éclatement. Mais par contre, on pourrait avoir des problèmes d'inconfort, une voiture qui serait plus raide.
2: Merci Sébastien pour toutes ces précisions.
3: Eh ben, merci à vous et bonne route à tous les auditeurs d'Autoroute Info.

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1: Sur la 6 en direction de Paris, des engins de chantier sont en train d'être escortés à faible allure au kilomètre 414, c'est-à-dire après la sortie numéro 30 pour Belleville.

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1: Sur la 40 en direction de Mâcon, attention à la chaussée glissante avant la bretelle de sortie numéro 3 pour Pont-de-Belle en raison de gasoil qui a été répandu sur la chaussée. La chaussée donc glissante dans ce secteur. Partout ailleurs, pas d'autres difficultés à vous annoncer. Le trafic est fluide et les conditions de circulation sont bonnes. À Lyon, le tunnel de Fourvière et la 7 sont toujours fermés jusqu'à lundi 6h au plus tard. Le tunnel de Fourvière est fermé dans les deux sens. La 7 en direction de Marseille est aussi fermée au niveau de la bifurcation avec la 450 et le périphérique au sud de Lyon, secteur de Pierre-Bénite. Pendant cette période de fermeture, il faut contourner Lyon par l'est, soit par le périphérique, soit par la rocade est.
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1: Au nord de Lyon, du côté de Villefranche-sur-Saône, des travaux nocturnes vont avoir lieu sur l'A6. Jérémy Esclavard a contacté Jean-Emmanuel Garel des autoroutes APRR pour qu'il nous en parle.
2: Nous allons reprendre les chaussées dans les deux sens de circulation. Donc sur une zone assez fortement circulée, puisque là nous sommes vraiment en approche de l'agglomération lyonnaise. Donc un chantier qui va se dérouler là de nuit avec soit des basculements de circulation, soit des coupures.
3: Et ce chantier va durer combien de temps?
2: Alors c'est un chantier qui va se dérouler entre 3 et 4 semaines là sur le mois de juin en fonction de l'avancement des entreprises. L'objectif étant de caler ces phases importantes de travaux de renouvellement de chaussées après les week-ends du mois de mai à cause des ponts. Ça nous que 3, des fois que 4 jours par semaine. Donc on préfère attendre de passer l'ensemble de ces ponts, d'attaquer dès le mardi qui suit le week-end de la Pentecôte. Et ensuite, ça nous laisse environ 4 à 5 semaines de travail pour nous permettre de réaliser la plupart de nos chantiers de renouvellement de chaussées avant cet été.

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1: Sur la 6 en direction de Lyon, un véhicule en panne sur bande d'arrêt d'urgence au kilomètre 32, c'est-à-dire après la sortie numéro 9 pour les Villes Abbé. Attention, ce véhicule est invisible au dernier moment.
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1: Bonne matinée, bonne route, bon week-end à vous qui nous écoutez sur Autoroute Info, nouvelle information. La 5B en direction de Melun. Un accident s'est produit au kilomètre 5, c'est-à-dire après la bifurcation avec la 5A. Et après la bifurcation avec la 5A et avant la bifurcation avec la 5. Pour vous qui êtes sur la 40 en direction de Mâcon, la chaussée est toujours glissante au kilomètre 198, donc peu avant la sortie numéro 3 pour Pont-de-Vel en raison de gasoil répandu sur la chaussée. Partout ailleurs, ça se passe bien, le trafic est fluide et les conditions de circulation sont bonnes. Entre Lyon et Paris, sur l'A6 en Saône-et-Loire, un panneau touristique indique Tournus, abbaye Saint-Philibert. Jérémy Esclavard s'est rendu sur place.
2: Après avoir déambulé dans le cloître et admiré les deux clochers, on pénètre dans l'abbaye en compagnie de Mathilde Niol, conseillère en séjour à l'office de tourisme de Tournus.
3: Eh bien là, on se trouve dans la nef de l'abbaye Saint-Philibert. Et ce qui détonne, c'est cette luminosité qui caractérise vraiment l'abbaye de Tournus. Il y a une prouesse technique qui a été mise en place et qui a permis d'ouvrir plus largement les fenêtres. Ce qui fait qu'on a cette impression de luminosité. On a cette vue aussi sur ces vitraux, assez moderne quand même. Et puis c'est un ensemble monastique. Tournus dispose encore de son église, du cloître qu'on a pu voir, de la salle capitulaire, du réfectoire, du cellier. Donc c'est un des seuls ensembles monastiques que vous allez pouvoir trouver en cet état. Et avec cette magnifique crypte qui est la partie la plus ancienne, absolument fabuleuse.
2: Une crypte que l'on rejoint après avoir descendu quelques marches.
3: On remarque une voûte du 11e siècle, vraiment très brute, dont les traces de bois sont encore visibles. Une des chapelles axiales est aussi dédiée à Saint Valérien, hein, dont on peut voir encore le sarcophage. C'est ce qui rend ce lieu aussi incroyable.
2: Prenons à présent la direction du déambulatoire pour découvrir de magnifiques mosaïques. Mathilde Niol.
3: On a face à nous ces mosaïques mises à jour lors de travaux de restauration de l'abbatiale en 2001. Ces mosaïques qui datent de la fin du 12e siècle. On va retrouver une vingtaine de médaillons qui représentent les différents mois de l'année et les signes du zodiaque.
2: On remonte la nef et on s'arrête quelques instants, les yeux levés en direction d'un orgue ayant une forme de coque de bateau datant du 17e siècle. Puis on grimpe une vingtaine de marches et on termine notre visite de l'abbaye avec la chapelle Saint-Michel, construite au-dessus de l'avant-nef.
3: On se trouve vraiment derrière les soufflets de l'orgue. Ça fait partie des lieux à découvrir ici. On a cette vue plongeante sur cette nef, puis sur ces incroyables piliers, et puis cette luminosité qui est juste incroyable et qu'on découvre en haut de cette chapelle Saint-Michel. Avis aux sportifs, il y a 20 marches à gravir, mais ça vaut le coup quand on arrive tout en haut.
2: En Saône-et-Loire, la ville de Tournus et son abbaye Saint-Philibert sont accessibles depuis la sortie 27 de l'autoroute A6.

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1: Un accident rappelé sur l'A5B en direction de Melun, juste après la sortie 13 pour Réau. De plusieurs véhicules sont accidentés sur la bande d'arrêt d'urgence. Les pompiers sont sur place. Il faut bien serrer sur la gauche. Il faut bien vous décaler sur la voie de gauche lorsque vous passez cette bretelle de sortie numéro 13 pour respecter le corridor de sécurité, c'est-à-dire laisser une voie d'écart entre les véhicules accidentés et votre véhicule. Partout ailleurs, ça se passe bien. Pas d'autres difficultés à vous annoncer. Le trafic est fluide et les conditions de circulation sont bonnes. À Lyon, le tunnel de Fourvière et la 7 sont toujours fermés jusqu'à 6h lundi au plus tard. Le tunnel de Fourvière est fermé dans les deux sens. La 7 en direction de Marseille est aussi fermée au niveau de la bifurcation avec la 450 et le périphérique au sud de Lyon, secteur Pierre-Bénite. Pendant cette période de fermeture, il faut contourner Lyon par l'est, soit par le périphérique, soit par la rocade est. Et je rappelle également qu'à partir de ce matin, de 9h à 14h, les poids lourds sont interdits de circuler en Italie en raison de travaux, en raison du week-end. Donc de 9h à 14h, les poids lourds sont interdits de circuler en Italie. Il faut bien anticiper votre trajet.
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1: Et puisque je vous parlais des fermetures à Lyon, Raphaël Giudicelli fait le point avec ces travaux qui vont engendrer des fermetures.
2: Durant les week-ends de mai, c'est le tunnel de Fourvière qui ferme dans les deux sens de circulation. L'autoroute A7 ferme également au sud de Lyon, uniquement en direction de Marseille. Des fermetures nécessaires au-delà du réseau APRR. Des travaux entrepris par la direction interdépartementale des routes Centre-Est. Il s'agit de rénover et d'entretenir ces infrastructures très fréquentées pour permettre la deuxième phase des travaux de réparation des deux viaducs de Pierre-Bénite. Et forcément, ça complique la circulation. Il est impossible de traverser Lyon normalement avec des déviations mises en place. En direction du sud, des ralentissements parfois conséquents sont à prévoir. Il faut donc emprunter l'A46 pour contourner Lyon.

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1: Bon week-end, bonne matinée à tous, il est 2h.
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1: Avec cet accident rappelé sur l'A5 en direction, l'A5B en direction de Melun, deux véhicules accidentés sur la bande d'arrêt d'urgence au kilomètre 5, donc juste après la sortie 13 pour Réau. Les pompiers sont présents sur place dans ce secteur, serait bien sur la voie de gauche. Lorsque vous passez au niveau de cette bretelle, partout ailleurs, pas d'autres difficultés à vous annoncer. Le trafic est fluide et les conditions de circulation sont bonnes. Prudence par contre sur la 40 en direction de Mâcon. Il y a toujours une chaussée glissante signalée avant la sortie numéro 3 pour Pont-de-Belle au kilomètre 198 du gasoil répandu sur la chaussée. Selon l'OMS, plus d'un million de personnes meurent sur les routes dans le monde tous les ans. Quels sont les pays les plus dangereux ou à contrario les plus sûrs? On voit tout cela avec Paulin Caillard.
2: Le continent sur lequel on retrouve le plus d'accidents, c'est l'Afrique. Il abrite 4% du parc automobile mondial, mais 19% des morts sur la route, et parmi eux,